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5: Kaikaouzout le mot cluc.
6: Ça veut dire lunettes. Ken er mainat. Kem disem toustem den liba la miesh cluc.
7: Quand j'étais petit, on me disait toujours d'enlever mes lunettes avant de faire le sport. Et un jour, Udi n'est pas tirat la miesh cluc. Je les ai pas enlevées. Et Balou qui aimait ce Yaribat en cap. Et ma scluc qui s'est sous une copate. Il y a eu un ballon qui est arrivé dans ma tête et elles se sont cassées.
8: À

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5: Un circuit court à Vals-les-Bains aujourd'hui avec Geoffrey Guillermin, créateur de bijoux uniques et magnifiques, vraiment. Geoffrey a lancé en Ardèche sa marque Gautreau en 2018.
6: J'étais cuisinier, j'ai passé toute ma vingtaine à travailler dans des cuisines, à monter dans les échelons et à voyager, à travailler à l'étranger. Je me suis installé en Écosse, une autre fois en Allemagne, je suis revenu en France. Et je savais qu'au fond de moi, il y avait quelque chose avec les mains, quelque chose à faire. Puis un jour, j'ai commencé à acheter des outils pour sculpter le bois. J'ai vu que j'avais une certaine facilité, enfin que ça me parlait, quoi, et que j'arrivais à faire des choses qui me plaisaient. Et petit à petit, j'ai pris plus de temps à côté de mon travail pour maîtriser un peu cette partie-là. Et puis quand j'ai découvert, grâce à la résine, on pouvait créer un petit monde à l'intérieur, j'ai commencé à sérieusement penser à créer une marque de bijoux et je me suis lancé comme ça.
5: Et alors ce bois dont parle Geoffrey est vraiment au cœur de chaque création, ce n'est pas un simple décor. Chaque fibre est une empreinte, chaque vénure un relief. Et avec ces bois choisis pour leur caractère, leur histoire et leur singularité, Geoffrey crée différentes collections de pendentifs et de boucles d'oreilles.
6: Donc il y a une collection qui est faite avec ces deux matières exclusivement, donc on n'en voit pas trop. Mais c'est une technique qui est super intéressante parce que ça permet de faire des mélanges de couleurs. Moi, j'utilise pas mal d'essence de bois exotiques, des bois rares, mais aussi des bois locaux comme le buis, l'olivier, le cadre aussi dans le futur. Ça permet d'utiliser pas mal d'essence. Ensuite, on a la possibilité de colorer la résine et garder cette transparence. Moi, c'est ce que j'aime bien. Je veux pouvoir voir le bois à l'intérieur. En lui rajoutant de la couleur à la résine, on peut du coup donner un thème. Et ensuite, une fois qu'on a ces deux matières assemblées, c'est sans limite d'une certaine manière, il y a une collection qui est basée sur cette technique-là. La collection entre ciel et terre, donc il y a plein de sous-collections dans celle-là. Donc la nuit d'Islande, le rêve de Dolly, Zahir. C'est la collection en bois, résine et opale de laboratoire. Une alternative à la pierre d'opale qui est super intéressante pour ce que je fais. C'est ça qui va donner cet effet d'un peu d'aurore boréale dans les bijoux ou alors le côté nacré. On a l'impression que le bijou bouge, on a l'impression que les aurores bougent à l'intérieur du bijou à cause de la lumière qui réfléchit à l'intérieur. Et j'adore ça, ça fait voyager d'une certaine manière. Et ensuite, on a la collection bois éternel qui est faite exclusivement avec des bois stabilisés. On ne voit pas trop en bijouterie, mais qui est utilisé notamment dans la coutellerie d'art. Ça consiste à imprégner le bois d'une teinte, et d'une résine ultra liquide. Et le stabiliser, ça veut dire que ça va rester bloqué à l'intérieur et solidifier le bois. Donc ça le rend imputrescible et ça lui donne des couleurs assez incroyables, des mélanges de couleurs assez folles. On n'a pas l'impression que c'est du bois quand on les regarde, ces bijoux. On croit souvent que c'est des pierres, justement. Sauf que c'est beaucoup plus léger. Utiliser des simples morceaux de bois qui ont a priori pas grand chose qu'on pourrait jeter par-dessus l'épaule, et puis en fait en faire quelque chose où on y voit un monde et puis ça inspire à l'imaginaire, ça fait rêver. Je m'en rends compte avec pas mal de clients lorsqu'ils voient les pièces devant eux, ce que ça leur évoque. Par exemple, dans les nuits d'Islande, il y a des gens qui m'ont écrit récemment en me disant « Oui, on a fait 7 voyages en Islande. » Ça tombe à pic de tomber sur des bijoux comme ça qui nous rappellent ce voyage. Les mille et une nuits qui me rappellent un voyage dans le désert du Maroc. Et là, en fait, c'est un bijou où on voit comme des dunes avec un ciel de nuit à l'intérieur. Puis pour d'autres, ça peut aller jusqu'à faire imaginer des mondes sous-marins ou d'autres choses. C'est un peu à chacun son interprétation, j'ai envie de dire.
5: Alors forcément, c'est très visuel, donc je vous invite vraiment à aller faire un tour directement sur le site de Geoffrey Guillermin. Le nom de sa marque, c'est Gautreau. Comme d'habitude, je vous mets toutes les infos qu'il vous faut sur ICI.fr, rubrique circuit court.
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7: Bonjour, je m'appelle Jérémy Ferrier, j'ai 40 ans, je vis à Port-Camargue et je suis soigneur animalier à l'Institut Sicorium du Rôle du Roi depuis 15 ans.
8: Comment on se dit, petit, je veux faire ça comme métier? Vous vous rappelez du moment qui a été le déclic?
7: Ouais, je pense que c'est une vocation et je me rappelle très bien du moment. À l'époque, j'étais au CP et j'ai reçu un papier du Marineland où j'ai vu tous les mammifères marins, et je sais qu'à ce moment-là, je me suis dit, c'est ça que je veux faire plus grand.
8: Est-ce que c'était compliqué à atteindre votre rêve? Les profs vous ont soutenu dans le projet?
7: On va dire qu'il y a maintenant plus de 20 ans que je fais ce métier. Du coup, à l'époque, le métier était moins connu que maintenant. Et quand j'ai demandé pour m'orienter, on m'a dit, tu veux être éleveur, c'est ça? De chiens, de chats? J'ai dit non, je veux travailler en parc zoologique ou en aquarium. Et du coup, ils m'ont dit, mais il faut être vétérinaire pour ça. Ce qui était totalement faux. Du coup, au début, oui, j'ai dû galérer, enfin, m'orienter vers un schéma plus classique. Et enfin, j'ai pu faire un stage au Aquarium où j'ai rencontré les soigneurs et eux m'ont dit quelle formation fallait faire pour devenir soigneur.
8: Vous dites quoi le matin en vous réveillant?
7: Le matin, quand on arrive, on se dit qu'on a de la chance d'être là déjà. De travailler avec des animaux sauvages, c'est quand même une chance. Surtout, la première chose que je me dis, c'est est-ce que tout le monde va bien?
8: C'est quoi le meilleur souvenir que vous avez eu avec les animaux où on se trouve là au Aquarium? Il y a des otaries, il y a des phoques. Vous avez forcément un souvenir inattendu avec eux?
7: Oui, il y a un souvenir plutôt marquant qui c'était avec mes otaries. Il y avait le mâle dominant et deux femelles. Il y a une femelle qui commençait à être un peu agacée. Du coup, elle n'écoutait plus trop. Et j'ai eu le mâle dominant qui s'est mis entre elle et moi pour pouvoir recadrer la femelle, et la session s'est très bien terminée.
8: C'est quoi le message que vous avez envie de faire passer à la radio?
7: Le message que j'ai envie de faire passer, c'est qu'il faut respecter la vie animale, végétale, que les aquariums et les parcs zoologiques servent à sensibiliser les gens à cette vie-là et à pouvoir les voir en vrai. Je pense que c'est notre rôle d'éducation.
8: C'est quoi qui vous impressionne le plus chez ces animaux?
7: C'est déjà leur adaptation à l'eau. Ils ont des capacités exceptionnelles de nage. La proximité qu'on peut avoir avec eux, quand on les connaît bien et qu'on passe beaucoup de temps avec eux, la confiance qu'ils peuvent nous donner.
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1: Pluie, neige, canicule, brouillard, la météo décide si on va râler ou si on va râler autrement, si vous voyez ce que je veux dire. Mais dans le fond, qui décide des prévisions météo? Qui observe? Qui calcule? Qui c'est qui tranche à la fin? Et surtout, pourquoi ils disent qu'il va y avoir du soleil alors qu'on se prend une rincée? Eh bien, réponds tout de suite dans les coulisses de Météo France Alsace que je teste pour vous aujourd'hui. Je suis à Ilkirch-Grafenstaden. Ici, on estime, on calcule le temps qu'il fera demain. Et à côté de moi, voici Simon. Simon, c'est le technicien météo. C'est lui qui surveille des capteurs, des antennes, des machines qui parlent. Bref, tout le langage, c'est des chiffres. Entre le vent, la pression, l'humidité, tout est mesuré en continu avec des stations météo basées un peu partout en Alsace, à des endroits stratégiques, en altitude, dans les vallées, en plaine ou encore en ville, au nord, au sud, bref, un peu partout. Et à cela, on peut ajouter aussi d'autres outils comme les radars, les satellites. Et chaque jour, c'est des millions d'observations qui arrivent dans les ordinateurs de Météo France Alsace. Et avec des équations très, très, très complexes. Et cette complexité est en lien avec notre prochaine découverte. Direction, le bureau des modèles météo. Ça, c'est avec Théo. Théo, il est météorologiste et il m'explique eh bien, qu'on ne prédit pas le futur. Mais en revanche, on calcule des scénarios et leurs probabilités. Certains modèles, par exemple, simulent l'atmosphère avec comme résultat, écoutez bien, 350 prévisions possibles chaque jour. Ah bah oui, hein, la machine, elle calcule tout ce qui est possible. Hein. Et c'est l'humain, enfin, qui va trancher. Parce que oui, la météo, en bout de ligne, bah, c'est pas juste une machine, hein. C'est aussi un cerveau. Il y a un cerveau qui tranche. Et en parlant de cerveau, en voici un autre bien rempli. C'est celui de Cédric. Il est climatologue. Et Cédric, lui, va nous emmener littéralement dans un autre monde. Parce qu'avec ses analyses à Cédric, eh bien, on ne regarde pas demain. Non, on va regarder 100 ans en arrière. Car Météo France, eh bien, conserve en quelque sorte la mémoire du climat depuis plus de 150 ans. Parce que le passé, eh bien, il nous permet quoi? De comprendre l'avenir. Surtout avec les notions du dérèglement climatique qui nécessite une véritable expertise. Alors, après ce dévoilage d'outils, de calculs, d'équations et d'expertises en tout genre, comment se fait-il qu'en 2026, on puisse encore se tromper dans les prévisions? Eh bien, j'ai posé la question et la réponse de mes spécialistes est claire. Prévoir la météo, c'est comme essayer de prédire la forme exacte des vagues dans une soupe qu'on remue en permanence, sauf que la casserole fait la taille de la planète et que la cuillère tombe toute seule. Et en plus de ça, il y a quelqu'un qui joue avec le feu. On continue. Bref, vous l'avez compris, hein, impossible d'être parfait, seulement de se rapprocher de probabilités. Mais avant tout, le rôle de Météo France Alsace, c'est d'anticiper au maximum les risques.
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2: Ah, faudra attendre la Saint-Paul pour savoir qui sera le cognon.
3: En Berrichon dans le texte.
2: Cognon, à rapprocher de quignon, désigne un morceau de pain. Dans le temps, à la messe, on partageait un pain béni qui était offert à tour de rôle par une famille de la paroisse. Celle qui venait d'offrir le pain allait emporter un morceau, le cognon, à celle dont ce serait le tour le dimanche suivant. Amène tout salon et dans les villages voisins,

0: Les vignerons n'ont pas choisi Saint-Vincent comme patron, mais Saint-Paul, célébré le 25 janvier. Eh oui, l'hiver, les gens de la terre ont un peu moins de travail, les jours sont courts et on peut faire la fête. À Mentou, le cognon, c'est celui qui succède au bâtonnier. Dans les années 2000, la fête de Saint-Paul a bien failli disparaître. Et il a fallu toute la ténacité de Paul Gilbert, qui avait fondé la confrérie en 1950, pour lui redonner de la vigueur. Traditionnellement, Paul Gilbert entonnait la chanson de Mentou à la fin du repas. En 2007, il nous a exprimé sa joie de voir revivre la Saint-Paul. A entonné la chanson, mais il l'a jamais terminée, vu qu'il est passé de vie à trépas en chantant le refrain. Voici les paroles de cette chanson, qui se chante sur l'air de la Charibiaude, dont les paroles sont de Jean-Baptiste Magnon. Et qu'on chante encore à la Saint-Paul.
1: En périchon dans le texte.
0: Dans notre pays, sans fait de manière, on passe notre vie ben honnêtement. Oh, y a pas besoin de faire une prière pour voir s'amener le pichet de vin blanc. Que ça soit chez Pierre, ou ben chez Paul, ou Bourdin ou ben d'en bas, chez le Turé ou chez le maître d'école, en vrais amis, trinquons les gars. C'est quand même tous une autre bonne terre, chant heureux tout en travaillant. J'en ai des filles, qu'à son genre, t'es fier. Du beurre, du blé, des gobaillants, et poum des cravères et du bon vin blanc. Si vous passez par Mentou, venez donc me voir, je vous la chanterai.
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3: La place du village, c'est notre rendez-vous quotidien avec les frères Jean-Noël et Philippe de Paris à la rencontre des Savoyards et Hauts Savoyards. Et aujourd'hui, c'est Philippe qui est avec nous. Philippe, vous nous racontez une très étonnante visite sous terre à Ugine.
4: Ah oui, on est à Ugine, en Savoie, et c'est une rencontre absolument étonnante. Et ce jour-là, on est accompagné par Rudy Lauberton, qui nous fait pénétrer, Laurent, carrément sous la montagne. En fait, nous sommes dans des tunnels de la guerre. Il nous conduit dans des abris anti-aériens de la Seconde Guerre mondiale. Des abris construits juste avant la guerre. Et comme il nous dit, comme on avait des usines sidérurgiques juste à côté, les avions pouvaient les bombarder. Voilà pourquoi il y a des tunnels. Et là, il nous conduit dans un tube qui lui appartient. 90 mètres de long, 2,50 mètres de diamètre. Et il nous dit là, on est juste au-dessous du centre-ville d'Ugine. Juste au-dessus de nous, on a même le musée du Crécherel. Et c'est là que Rudy nous explique qu'il a un jour décidé d'occuper ces tunnels. Il avait pourtant déjà entendu que ces tunnels avaient déjà servi de cave à affinage pour les bons fromages de chez nous.
3: Bon, le suspense a assez duré, Philippe. Qu'est-ce qu'il y fait exactement?
4: Eh oui, qu'est-ce qu'il y fait? Et c'est là qu'il nous fait découvrir une étonnante ferme, l'Aubricole. Tenez-vous bien, l'Aubricole.
3: Ah oui.
4: Et oui, Rudy élève des vers. Il y cultive aussi des endives et des champignons. Et là, il nous raconte comment il a découvert la lombriculture. C'est l'élevage des vers de terre, hein, pour mettre dans les lombricomposteurs. Vous avez peut-être ça chez vous.
3: À la différence de vous, vous les descendez, les vers.
4: Vous les descendez. Et il s'agit donc de ces déchets organiques, le compost, vous savez tout ce que c'est. Oui. Et donc, il va récupérer le terreau, mais aussi, tenez-vous bien, le jus fait par les vers, qui dit-il, c'est le meilleur engrais naturel, le jus de vers. Nous, on ne savait pas trop ce que c'était. Et bien, ce sont ces vers de terre que vous mettez, je pense, dans votre compost. Il y a aussi le jus, il ne faut pas l'oublier. Et Rudy nous explique que le vers l'occupe surtout l'été, parce que l'hiver, qu'est-ce qu'on en fait des vers? On n'en fait rien. Et pendant l'hiver, il s'est donc mis à cultiver des endives. Et puis, donc, du mi-novembre jusqu'au mois de mars. C'est vrai que pour que l'endive soit bien blanche, nous dit-il, pour qu'elle n'ait pas d'amertume, elle doit rester totalement dans le noir. Et là, c'est l'endroit idéal.
3: Alors, les vers, l'endive, mais il y a aussi les champignons.
4: Eh oui, les champignons, des amis du noir aussi. Ils cultivent les fameux rosés des prés, mais aussi la pleurote. L'endroit est parfait, nous dit-il, 15 degrés, 85% d'humidité. Et là, il nous fait quelques confidences. Le champignon de Paris pousse sur du fumier de cheval, la pleurote sur du peuplier broyé et le fameux shiitake, ce champignon étonnant, sur du chêne broyé. Le shiitake, vous savez qu'il a des vertus magiques, il fait pousser les dents, pousser les cheveux et empêche de vieillir.
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1: On est dans l'ouest de l'Eure, grosso modo entre Bernay au sud et Pont-Audemer au nord. Le Lieuvin, c'est un petit bout de région dans la région. Aujourd'hui, je m'arrête à Saint-Benoît-des-Ombres chez mon copain Steve. Me voilà garé dans le jardin de Steve.
2: Eh, je crois que le décor est planté. Là.
3: Salut Fred.
2: Non, ouais. C'est magnifique.
3: Ouais.
2: Toi, dans ton jardin, t'as pas planté des arbres. Hein.
3: Ben non, ils étaient déjà là.
2: T'as planté d'autres trucs. Hein.
3: Tu sais, le terrain commence là-bas où t'es arrivé. Là.
1: Et dès l'entrée, le décor est planté.
3: À côté de là, il y a des sculptures.
2: Alors toi, comme t'aimes bien les musées, bah, t'en as fait un chez toi dans ton jardin. Quoi.
3: Voilà. Ouais. C'est pas un musée figé, ça.
1: C'est-à-dire ?
3: Par exemple, aujourd'hui, t'es venu chez moi.
1: Ouais.
3: Quand tu vas rentrer.
1: Ouais.
3: Tu pourras dire, je suis venu visiter le musée de Steve.
1: Ah bon ?
3: Ah non. Tu pourras dire, j'ai vu ce que j'ai vu aujourd'hui. Parce que si tu reviens dans un moment, c'est plus le même musée que tu vas voir.
1: Dans son jardin, Steve a planté des dizaines de sculptures en bois.
2: C'est toi qui as fait tout ça, là ?
3: Ben oui, Fred.
1: Ben oui, c'est lui.
3: Ben oui, c'est moi.
2: Ça fait quoi ? 2 hectares ici, je crois ?
3: Ouais, 1,5 hectare, ça va jusque là-bas, jusqu'aux chevaux, là-bas. Tu vois les chevaux au bout, ouais. Là-bas ?
2: C'est des sculptures en bois ?
3: Ben ouais, tout est en bois, là.
2: Que tu fais à la tronçonneuse ?
3: Tronçonneuse, disqueuse, ciseaux à bois.
2: Tu dégrossis à la tronçonneuse, quoi.
3: Tu dégrossis à la tronçonneuse.
1: Il sculpte des bestioles, Steve.
3: Tu vois, regarde tous ces bestioles par terre. Là,
2: il y a des crocodiles par terre.
3: Voilà, moi, j'ai pas de chien, moi. C'est ça, mes chiens. Les gens me disent, t'as pas de chien chez toi ? Ben, regarde les gueules, tu vois, là. C'est eux qui gardent la cour.
2: Tu fais que des animaux, en fait.
3: T'as remarqué ça, direct, hein ?
1: Non, mais quel sens de l'observation ?
2: T'as toujours vécu de la sculpture ?
3: Ouais, j'ai toujours suis fils de sculpteur.
2: Il était en Normandie, ton père ?
3: Non, Fred. Moi, je suis né à l'île Maurice. J'ai vécu là-bas. Je suis arrivé ici, en France. J'avais 40 ans.
1: Il y a 25 ans.
3: Donc, j'ai grandi dans l'atelier de mon père, si tu veux.
1: Et pourquoi il a quitté l'île Maurice ?
3: Bah parce que j'ai rencontré ma femme.
2: Bibi.
1: Bibi.
3: Ouais.
1: Le petit nom qu'il donne à sa femme.
3: Leïla, il s'appelle.
1: Leïla.
3: Ouais, Leïla.
2: Comme la chanson de
1: Clapton.
2: Eric Clapton. Leïla.
1: Je suppose qu'il y retourne pas souvent à l'île Maurice.
3: Si, j'y vais, moi, de temps en temps. J'y vais, je t'ai dit, mais c'est pas à côté, l'île Maurice. T'as déjà été ?
2: Bah non.
3: Non ?
2: J'attends que tu m'invites.
3: Ben, moi, c'est ici chez moi, Fred.
1: Et si on en revenait aux sculptures ?
2: Comment tu en vis alors ? T'as des commandes, des gens qui te passent commandes sur tes sculptures
3: et... Oui, j'en ai un peu de commandes. Sinon, comment je vis ? Tu sais, nous, on fait des ateliers. Parce que, tu sais, à mon âge, il est temps de.
1: De transmettre.
3: T'as trouvé le mot.
1: J'ai trouvé le premier.
3: T'as trouvé le mot. Avant moi, de transmettre des connaissances, tout ce que j'ai appris. Mon père m'a appris pour que je transmets. C'est ce qu'il m'a dit. Si tu transmets pas, ça sert à rien que tu apprennes.
1: Totalement d'accord.
3: Et je trouve ça très bien, moi.
1: Pourquoi ?
3: Parce qu'il y a un plaisir à apprendre et connaître. Et il y a aussi un autre plaisir qui peut être, et peut-être plus grand.
1: Je pense savoir de quoi il parle.
3: De transmettre.
1: Transmettre.
3: Parce que quand tu vois quelqu'un qui fait ce que tu l'as appris, qui réalise ça devant toi, c'est un plaisir que tu ressens.
1: On passe le flambeau.
3: Ouais, c'est notre rôle, hein.
1: Transmettre.
3: On est éphémère ici, nous. On est deux passages, comme on dit.
1: Steve sculpte les fruits et légumes, le bois, la glace et le sable.
3: Tout ça, quoi.
1: Je vous mets les infos et les photos sur l'appli.
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4: Là, on est vraiment dans l'ambiance. Hein.
5: Voilà.
4: Pour découvrir...
5: On va passer par là.
4: Oh ! Bonjour ! Donc là, parmi les bruits que vous entendez, on est vraiment dans l'ambiance du début de vinification dans un domaine viticole en Bourgogne. Alors, Nathan Drouin, on est chez vous et on est un petit peu pas chez vous.
6: Exactement, ouais. On est chez Vincent Girardin, donc au 5 impasse des Lampennes, à Meursault. Et donc, j'ai la chance de pouvoir vinifier ici dans... cet espace chez du coup mon patron.
4: Toi, t'as été mis en tonneau déjà ?
6: Oui, tout à fait.
4: De ce millésime 2025 ?
6: Exactement. Pour l'instant, seuls les aligotés sont en fermentation. Et les Saint-Romain et les Hauts-Cédurestes, qui ont été récoltés un petit peu après, et ben eux ne sont pas encore partis en fermentation.
4: Ah.
6: Ils sont en demi-muit en fait. Mmh. C'est pas la pièce traditionnelle bourguignonne, mais c'est des fûts de 500 litres. Pour pas justement marquer trop le vin et donc avoir vraiment la fraîcheur de la ligotée sur ce que je recherche.
4: Le fait d'avoir son petit rond de serviette Oui. Dans un domaine a priori assez gigantesque, hein, parce que là, on est vraiment dans une forêt de tonneaux.
6: On est bien équipés. Et c'est ça la chance.
4: C'est ça en fait, voilà, parce que le fait de démarrer une activité viticole aujourd'hui en Bourgogne, ça vous aurait demandé des millions d'euros, j'imagine.
6: Oui, beaucoup d'investisseurs, beaucoup d'investissements de ma part aussi. Et donc là, c'est vrai que j'ai la chance d'avoir les vignes et de me consacrer aux vignes et d'avoir cette partie-là pour vinifier. Donc oui, très chanceux et très reconnaissant aussi.
4: Parce que d'un point de vue organisation, ça ne doit pas forcément être facile non plus. Je me dis, vous partagez quoi, un calendrier, un tableau Excel sur « Attendez, je viens bosser tel jour pour moi, je viens bosser tel jour pour le domaine ?»
6: Non, je travaille au domaine et puis le soir, je fais mes petites cuvées ou le matin en arrivant, je m'organise comme ça. Ou entre midi et deux aussi.
4: Sur vos temps de pause.
6: Exactement.
4: Vigneron pour son domaine en dehors de ses horaires de travail, dans un autre domaine viticole, c'est le quotidien de Nathan à Meursault. 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
8: Un enfant a-t-il le droit de ne pas être d'accord avec ses parents ?
9: Oui, et d'ailleurs, ils n'acceptent pas ça. On fait des choses qu'on n'a pas le droit et eux, ils le font devant nous. Nous, on doit se coucher tôt et eux, ils doivent se coucher tard.
10: Moi, je dis, oui, on a le droit de pas être d'accord parce que c'est pas tout le temps eux qui décident, parce qu'on a le droit de prendre un petit peu la vie. Par exemple, si nous, on mange un truc qu'on n'aime pas et eux, ils mangent un truc qu'on aime bien,
11: c'est un peu injuste. Hein.
12: Bah, en fait, quand, par exemple, nos parents, ils sont pas d'accord avec quelque chose, et que, en fait, nous, on a raison. Ils acceptent pas qu'on a raison. C'est les plus grands et ils veulent toujours avoir raison.
13: Et surtout, parlons de trucs familiales, le plus embêtant avec les parents, c'est que quand t'es l'aîné et que t'as toujours eu une petite dispute avec ta sœur, ils vont croire aux plus petits. Pourquoi ? Je ne sais pas. Mais alors ça, c'est un truc qui me saoule vachement, en vrai.
14: C'est totalement vrai. Alors, la dernière fois, mon petit frère, il a mis ma chambre en bazar, alors j'avais tout rangé, mais j'ai pris.
8: C'est toi qui as été disputée ?
14: Oui.
8: Et tu as réussi à expliquer à tes parents ou pas ?
14: Oui, au bout d'un moment, ils ont réussi à me croire. Donc ça va, c'est mon petit frère qui a été puni, pas moi, heureusement, mais c'est de l'injustice.
15: Pour moi, on obéit tout le temps à ses parents. Même si c'est un truc grave et tout, j'obéis.
8: Mais quand vous n'êtes pas d'accord avec vos parents, est-ce que vous échangez ? Est-ce que vous arrivez à discuter ?
14: Oui, mais là, en fait, ils font ça pour notre bien. C'est pas parce qu'ils veulent pas.
8: C'est toujours pour votre bien ?
14: Non, c'est pas vrai.
15: Quand, par exemple, je suis pas d'accord avec ma mère et elle me laisse m'expliquer, mais à la fin, elle dit toujours son dernier mot. Du coup, c'est moi qui ai tort et c'est elle qui a raison alors que c'est moi qui ai raison.
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1: Monsieur le jardinier, ce nom vous dit peut-être quelque chose. Il donne de nombreux conseils sur les réseaux sociaux pour tenter de garder nos plantes en bonne santé et surtout en vie. Elle vient de publier un livre qui va vous intéresser si vous aimez le jardinage. Tout le monde peut jardiner. Bonjour monsieur le jardinier.
2: Et bonjour.
1: À quel moment vous avez compris que le jardinage allait devenir un petit peu plus qu'un loisir?
2: Dès que j'ai goûté mes premières récoltes, la qualité qui était incomparable et c'était vraiment des produits d'exception, j'ai été piqué.
1: Vous expliquez avoir commencé avec des échecs, comme tout bon jardinier qui se respecte. Qu'est-ce qui a changé dans votre approche entre vos premières frustrations et la méthode actuelle que vous avez pour jardiner?
2: Alors, je n'ai pas une méthode en particulier pour jardiner, et c'est pour ça que ce livre il est intéressant, parce qu'il y a plusieurs méthodes, et chacun va pouvoir utiliser les méthodes qui sont adaptées à sa situation, que ce soit un climat qui est différent, un sol qui est capricieux, peu importe, une exposition particulière. En fait, il n'y a pas une vérité, il y a des vérités, donc il n'y a pas une méthode, mais des méthodes à mettre en pratique en fonction de sa situation.
1: Vous parlez du jardinage comme d'un art de vivre. Ça veut dire quoi concrètement dans le quotidien?
2: Le jardinage, c'est vraiment un art de vivre. Pourquoi? Parce qu'on va récolter nos propres produits, on va consommer de saison, on va vivre en harmonie avec la nature. C'est pas juste cultiver des plantes, c'est un véritable art de vivre. Après, tout le monde peut jardiner, mais c'est vrai que tout le monde n'y parvient pas.
1: Vous avez grandi en Moselle, dans les jardins ouvriers. Ça vous a donné des sources d'inspiration?
2: Oui, on a tous en Lorraine une grand-mère ou une arrière-grand-mère qui cultivait son jardin et qui nous a nourris quand on était petits avec des bons petits plats faits maison.
1: Dans ce livre, vous affirmez que la main verte, justement, elle n'existe pas. C'est un mythe un peu qu'on essaye d'entretenir?
2: Oui, parce qu'en réalité, tout le monde peut jardiner. Du moment où on a les bonnes compétences. C'est pour ça que ce livre a été créé. Je l'ai découpé en deux parties. La première partie, c'est 7 règles qu'on doit respecter pour pouvoir jardiner en harmonie avec la nature. Et la deuxième partie, c'est un calendrier mois par mois que pour pouvoir suivre et savoir quoi faire.
1: Est-ce qu'on peut vraiment nourrir une famille toute l'année avec un potager, même ici en Moselle?
2: Si on prend par exemple mon arrière-grand-mère, elle nourrissait 9 enfants avec son potager. Donc nous, justement, on a une histoire culturelle où vraiment, je pense qu'on est les meilleurs jardiniers en France, parce que le climat, il est vraiment pas facile. Plus être sur les légumes du soleil, donc tout ce qui va être tomates, aubergines, melons, ça, on va avoir des difficultés. Mais pour le reste, au contraire, vu qu'on a quand même pas mal d'eau, on va pouvoir se nourrir plus facilement qu'à Marseille, par exemple.
1: Vous fédérez plus d'un million de personnes sur Instagram, c'est assez énorme. Qu'est-ce que ça change dans votre manière de transmettre?
2: Je me rends compte surtout qu'il y a de plus en plus de gens qui veulent se mettre au jardinage, qui veulent retrouver une nourriture qui a vraiment du goût. Et en fait, justement, c'est ce million d'abonnés, il m'a permis de savoir un peu les questions que les débutants se posent. Je suis passé par là aussi. Mais toutes les questions, toutes les semaines, j'ai des questions, et j'y ai répondu dans le livre.
1: Tout le monde peut jardiner, c'est le livre que vient de sortir Monsieur le Jardinier, notre star du potager ici en Moselle. Je vous conseille de vous le procurer, de l'offrir même à ceux qui n'ont pas la main verte. Ça pourra peut-être fonctionner. Merci à vous.
2: Merci, à vous aussi.
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3: Ici à la souterraine, en passant devant le tiers-lieu, la maison d'à côté, peut-être que vous vous êtes déjà demandé ce que c'était avant. Eh bien, on a trouvé des personnes pour nous répondre. Annick et
4: Roger Boulevard.
5: Je remonte en 1946, où c'était avant un café-restaurant-pâtisserie. Les jeunes filles venaient avec leurs copains et ils mangeaient beaucoup des pâtisseries, notamment des bonnes brioches, qui étaient vraiment délicieuses. Les propriétaires de ce restaurant étaient assez âgés, c'était monsieur et madame Piton. Ils ont revendu leur commerce en 1952. C'est monsieur et madame Poti qui étaient bouchers de profession. Monsieur Poti et sa femme Alice ont repris donc le commerce. Alice tenait la boucherie plus le café qui était resté. Je suis arrivée quand ça a été revendu ici aux personnes qui ont fait la maison d'à côté en 2017.
3: L'actuel café, c'était là où il y avait le café avant ?
5: Non, pas du tout. Alors, l'actuel café d'aujourd'hui était l'ancienne boucherie. Quand les parents ils se sont mis à la retraite, les enfants n'ont pas repris la succession. Donc, c'est pour ça que ça a été revendu en 2017 à la pour devenir la maison d'à côté.
4: Ma sœur fréquentait Mademoiselle Pouty, mais le reste, je ne pourrais pas vous en dire plus. Hein.
5: Ici, par contre, c'est que cette grande pièce où nous sommes, dans la maison d'à côté, c'était le café-restaurant-pâtisserie. En 1946, ça, c'était la grande pièce. Et c'était un lieu de rencontre.
4: Ça tenait à côté de la boucherie ou dans la boucherie ?
5: Ici, dans la grande salle. Parce que là où il y a le café actuellement, c'est la boucherie, c'était l'ancienne boucherie.
6: Bonjour, bienvenue à la maison d'à côté. Moi je me présente, je m'appelle Elsa, je m'occupe avec mes collègues de ce lieu. On est une coopérative et nous avons l'association Bocal et Facelli qui est intégrée. On va proposer plein d'activités, la cuisine, le jardin. On invite les personnes à se retrouver autour d'un café, d'une boisson chaude ou froide, on a aussi des sirops. Et puis après on va avoir des loisirs créatifs, l'apprentissage numérique, ce rendez-vous gratuit. Et on fait de la location d'espace, en gros.
7: Moi, je m'appelle Océane.
3: Océane, est-ce que c'est toujours un lieu où on vient prendre une pâtisserie avec les copains ?
7: Bah, on peut dire ça, oui, parce qu'on a le lycée qui est juste à côté. Donc, parfois, les étudiants viennent ici avec leurs amis, leurs copains. Donc, oui, il y a beaucoup de pâtisseries faites maison et elles sont excellentes.
3: Le goût pour le partage et les pâtisseries, ça perdure dans le temps.
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8: Tous les jeudis, vous partagez avec nous un lieu de Provence. Et ce matin, vous allez nous faire découvrir une source.
9: Eh ben non.
8: Ah bon ?
9: Non.
8: Mais qu'est-ce que vous m'avez écrit alors ?
9: Ben, c'est faux ce que non, vous... mais sur le coup, je voulais, puis après, je me suis dit, non, une source, ça se dit pas.
8: Vous faites un peu comme vous voulez.
9: Exactement. Non, ça se dit pas une source. Alors, c'est pas moi qui le dis, c'est l'île des Bellons dans le château de ma mère. Voilà. Mais je vais quand même vous parler de source à travers
8: ces gens de
9: Manon. Oui. Hier, vous vous rappelez, je vous ai parlé de l'expression patin couffin,
8: oui.
9: Hein, qu'on emploie dans le sens de etc. Mm. Et j'ai mentionné l'expression et le con de Manon. Et pour n'offenser personne, j'ai dit, ne le prenez pas pour vous les Manon, c'est juste une expression. Et j'ai ajouté, on vous aime d'amour.
8: Mm.
9: OK. Problème, c'est qu'à peine ma chronique finie, ma chérie m'a demandé, c'est qui cette Manon que tu aimes d'amour?
8: C'est vrai.
9: Alors je lui ai dit, mais personne, c'est une expression. Et elle me dit, mais pourquoi tu me dis que tu l'aimes d'amour? Je lui ai dit, mais non, mais tu n'as pas la ref, c'est Pagnol, c'est Manon des Sources, c'est Hugolin. Hein. Vous savez, Manon, je t'aime d'amour.
8: Vous le faites, non, Eric?
9: Manon, je t'aime d'amour.
8: Je t'aime, Manon.
9: Voilà, on est d'accord. Voilà. Mais désolé, on va quitter la poésie bucolique et romantique de Manon des Sources et les collines pour que je vous explique cette expression, le conte de Manon. Alors pour tout vous dire, on ne sait pas trop d'où elle vient, elle ne semble pas typiquement provençale, en tout cas on la connaît dans le sud-ouest, chez Francis Cabrel, même si elle est très attachée à la Provence, notamment à travers l'œuvre de Pagnol, bien sûr. Comme je vous l'ai dit, on l'emploie pour exprimer là aussi une suite que l'on n'énumérera pas, comme pour dire etc. Exemple dans un roman de Jean-Paul Delfino, et tout le con de Manon et tout le tremblement. Ou encore chez Maurice Gouirand, il regrettait la prospérité de Marseille, mais aussi le respect de la religion, de la morale, de la discipline, du patin couffin et du con de Manon. Oui, le con de Manon, c'est l'équivalent de patin couffin et tutti quanti. Autre subtilité décrite par Rivo Nora dans son dictionnaire des parlers régionaux, l'expression serait utilisée pour couper court aux exigences de son interlocuteur. Exemple, et le con de Manon, non, pendant que tu es, leur dire, allez, c'est bon, hein, arrête-toi, tu m'as gonflé. Dans la lignée des fatueux de, fin de chichoulo, fin de pute, ou même, autre expression avec d'autres prénoms, je suis désolé, la putain d'Adèle ou la putain de la Caroline, c'est, on va avoir des problèmes.
8: Je pense, oui.
9: Cette interjection est aussi utilisée pour marquer la surprise. En voici un exemple sous la plume de Maurice Gouirand, cette fois dans le théorème de Langambi, le con de Manon, mais c'est mon riri. Et on la trouve aussi chez Gilles Del Papas, sous la variante la con de Manon. Selon Robert Bouvier, dans le Parler Marseillais, l'expression exprime aussi le dépit ou l'irritation, hein, et il donnait cet exemple, le con de Manon, ça a encore foiré. On trouve aussi des variantes avec le con de Madon, et on vous aime aussi d'amour, les Madons. Non, je vais rien dire, parce que je vais avoir des problèmes avec Magaté. Magaté, c'est toi que j'aime d'amour. En tout cas, tous les auteurs s'accordent à dire que Manon est sûrement là juste pour la rime, sans aucun lien avec une quelconque Manon qui aurait existé.
8: Ben bien sûr.
9: Et je vous le confirme parce que j'ai vérifié toutes mes sources.
8: Parfait. Un petit bonjour à votre gâté qui nous écoute ce matin.
10: Manon des Sources.
8: Oui, non, mais c'est pardon.
10: Il avait bien Manon des Sources.
9: Non, j'ai vérifié mes sources maintenant. Je ne sais pas s'il l'a vérifié.
8: Oui, non, mais bien sûr. Bien sûr. Mais vous me prenez.
9: On vérifie. On vérifie.
8: C'est possible, ça.
9: C'est comme ça.
8: Non, mais si vous voulez, je vous laisse.
9: Mais non, t'as pas d'amour, Eric.
8: Bon, donc un petit bonjour à votre gâté. Oui. Je le confirme, mais Eric est sage comme une image.
9: Mais exactement.
8: Enfin, chérie, je t'aime.
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2: Bonjour Arnaud Fromage.
3: Bonjour, bonjour à tous.
2: La nécessaire minute contre toi, c'est maintenant. C'est vous que j'ai vu tout à l'heure, hein, le doigt dans le pot à pâte à tartiner. C'est quand même pas très propre, hein, tout ça.
3: Je sais, mais que voulez-vous, c'est tellement bon et tellement régressif, la pâte à tartiner, du chocolat, des noisettes et plein d'huile. Bon, ça aide pas à rentrer dans du 38, mais flûte à la fin, il faut savoir se faire plaisir. Et surtout, cette merveille a bien failli ne jamais exister.
2: Alors comment ça, à cause de Monsieur Ferrero, c'est ça?
3: Non, lui, il y est absolument pour rien, ce serait plutôt à cause de l'homme de Néandertal. Je vous explique. L'année dernière, des scientifiques de l'université d'Aarhus au Danemark se sont mis en tête de reconstituer le paysage et d'identifier les essences de plantes qui poussaient en Europe il y a 100 000 ans avant l'arrivée de l'homme. Pour cela, ils ont collecté des pollens anciens, les ont analysés et les résultats ne sont finalement pas si surprenants que ça. On y retrouve du tilleul, du hêtre, du charme et donc bien sûr des noisetiers. Beaucoup de noisetiers même, l'arbuste prolifère en effet dans les plaines, hors des forêts. Alors il faut s'imaginer qu'à cette époque, l'Europe était remplie de hordes de bisons, de rhinocéros, d'éléphants de 4 mètres de haut qui pouvaient peser jusqu'à 13 tonnes, autant dire des débroussailleuses, des animaux géants qui, en empêchant la forêt de tout grignoter, assuraient ainsi indirectement un espace pour les noisetiers. Bon, les années passent, et il y a 45 000 ans, l'homme quitte son berceau africain pour gagner l'Europe. Les premiers humains s'habituent à leur nouvel environnement, ils commencent à chasser les grosses bestioles. Aucun risque pour ces espèces, les humains sont bien trop peu nombreux pour représenter le moindre risque. Mais il n'empêche que ça commence à modifier légèrement l'équilibre en place. Moins de grands animaux, moins de défrichage, donc plus de forêts et moins de noisetiers. Si bien que, nous dit encore l'étude, ils sont passés pas loin de l'extinction.
2: Alors qu'est-ce qui a sauvé les noisetiers justement, Arnaud ?
3: Eh bien, ces mêmes humains. En effet, alors que les noisetiers étaient sur le point de disparaître, nos ancêtres ont commencé à développer ce qu'on appellera plus tard l'agriculture. Or, le bois de noisetier, c'est très pratique si l'on veut se fabriquer des outils, des armes, réaliser un peu d'artisanat ou tout simplement manger des noisettes. Les premiers hommes ont donc commencé à les cultiver, sauvant ainsi les noisetiers de la disparition. Alors, aujourd'hui, on n'a plus d'éléphants sauvages de 4 mètres de haut en Europe, mais heureusement, il nous reste les noisettes. La pâte à tartiner peut donc exister. Et ma journée peut commencer.
2: Ouf, je suis rassuré aussi parce que le petit déjeuner n'aurait pas la même saveur. Sinon, merci beaucoup Arnaud Fromage et heureusement également qu'on n'a plus d'éléphant. Eh bien, à demain, je crois.
3: À demain.
2: Bah oui, c'est ça, demain pour la nécessaire minute comtoise en réécoute, évidemment, sur l'application ici et sur ici.fr.
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4: Alors bonjour, je m'appelle Fabrice Pesanti, j'ai 56 ans, je vis dans le Médoc depuis mon enfance, je suis né dans le Médoc d'un père italien, d'une maman médocaine. Alors là il est 22h30, dans 10 secondes on va monter sur la scène, on est anxieux, on y va. Vive le Saint-Sébastien.
5: Ça se passe un peu comme ça, les soirs de spectacle dans ce cabaret du Médoc à Couquec, petit village de 270 habitants. Le Saint-Sébastien reprend tout simplement le nom des grands-parents de Fabrice qui étaient propriétaires des lieux dans les années 80. Cet établissement fête cette année ses 30 ans et il fait travailler une équipe de 15 personnes.
6: Et bien voilà mes chers amis, je vous souhaite la bienvenue au Saint-Sébastien.
5: Fabrice est un enfant du pays, c'est sur cette terre qu'il a commencé à se passionner pour les costumes et le théâtre.
4: Tout jeune, j'avais quel âge ? J'avais 10 ans. Je m'amusais à coudre des choses, à faire des costumes, à faire des choses comme ça. Et avec mes sœurs, on arrivait à faire des pièces de théâtre, on se déguisait, on faisait des personnages déjà. Et en fait, j'ai commencé très très jeune à me déguiser et à faire des costumes.
5: Et quand vous est venue l'idée de créer ce cabaret ?
4: Un jour, eh bien, on s'est dit pourquoi pas se faire un petit spectacle. J'ai commencé par Régine à l'époque. Et en fait, ça a fait boule de neige.
5: Vous remplissez la salle tous les soirs ?
4: Actuellement, oui.
5: Et donc du coup, c'est quoi la recette du succès ?
4: Il faut aimer les gens et puis surtout avoir un spectacle de qualité.
6: Alors mes chers amis, je vais vous présenter donc un artiste, Britney Spears. Mes chers amis, je vous demande de l'applaudir comme il se doit. Voici Monsieur Brice. 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
4: c'est en fait les artistes qui sont là, qui s'approprient les personnages en fonction de leur morphologie, en fonction de leur état d'esprit, parce qu'en fait c'est une passion qu'ils ont envers l'artiste et qu'ils interprètent. Alors moi, depuis de nombreuses années, j'interprète Dalida. Mais au niveau du maquillage, déjà, il va falloir travailler les yeux, parce qu'elle avait un regard un petit peu dans la tristesse, on sentait qu'il y avait de la mélancolie dans ses yeux. Et on met la perruque, on met la robe, et là on rentre directement dans le personnage, jusqu'à ce que on se voit dans la glace. En fait, on est face à la glace, et puis dans l'œil, on arrive à distinguer la femme que l'on va interpréter. Dès qu'on entend les « ah » et ou les « oh », ben là on est super content, quoi. Ça y est, c'est ça match, quoi.
5: Alors ce cabaret, il a bénéficié d'une sacrée visite. Le roi du cabaret, justement, c'est Michou.
4: Pour nous, c'était une grande fierté de l'avoir ici à Couquèque, dans notre cabaret.
5: Quand il est arrivé ici, vous a dit quelque chose dont vous avez encore le souvenir.
4: Il a dit mais c'est plus beau qu'aux Folies Bergères, il a dit.
5: Fabrice est en couple avec Stéphane Berthier. Ils sont à la tête de ce cabaret qui est une vraie réussite. Il peut recevoir jusqu'à 120 spectateurs, soit à peu près la moitié de la population de Couquèque. Le Saint-Sébastien est notamment ouvert tous les vendredis, samedis et dimanche soirs.

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1: Vous écoutez Camille Perrer avec T'as eu vent de nous deux.

0: La chanson parle de la passion pour l'écriture, la musique, le partage. Et la jeune artiste de Romans-sur-Isère s'est inspirée du roman d'Alain Damasio, La Horde du Contrevent. Camille Perrer, t'as eu vent de nous deux. Un coup de cœur ici de Romardèche.
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1: 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Émilie Mazoyer et Bilal Hassani.
3: Un auteur, compositeur et chanteur, depuis peu acteur, entré dans l'œil du grand public en 2019. Il avait alors 19 ans, bébé, et avait représenté fièrement la France à l'Eurovision.

0: s'en est passé des choses depuis pour Bilal Hassani. 3 albums, des tournées, des collaborations diverses et variées. Et toujours cette même idée, avancer, évoluer, se dépasser. Bilal Hassani vient de dévoiler une toute nouvelle chanson qui s'appelle « Beaucoup » et qui me laisse penser qu'il a beaucoup de choses à vous raconter. Ça tombe bien, il est ce soir l'invité de Décibels. Bilal Hassani, bonsoir.
1: Bonsoir Émilie Mazoyer.
0: Comment vas-tu Bilal?
1: Ça va super, et toi?
0: Moi ça va très bien, ravie de te voir en pleine forme.
1: Oui.
0: Avec plein de projets, ça c'est important. La nouvelle chanson s'appelle « Beaucoup », mais avant, pour savoir d'où on part, j'aimerais qu'on écoute ensemble la dernière chanson qu'on a écoutée quand tu étais là dans ce studio tous les deux. Elle s'appelle « La question ».

En fait, t'avais prévenu dans cette chanson-là que t'allais sortir de la cage, sortir et casser les cases. Et donc, on est sur un gros changement d'ambiance puisque ta nouvelle chanson, beaucoup, c'est plutôt comme ça.

0: 10 ans ne sépare pas les deux extraits précédents, mais simplement quelques mois. Raconte-nous ce changement d'ambiance, même si encore dans la question, sur un mode très doux de piano, voix et cordes, tu disais que de toute façon, tu n'allais pas rester sage.
1: C'est ça, moi je ne suis jamais sage. Mais je pense qu'après L'Affreuse, qui était une création pour l'Hyper Weekend Festival, ici même à la Maison de la Radio, j'avais fini un petit peu ce trajet-là.
0: Ouais. Que oui, parce que la question, ce n'était pas juste une chanson,
1: oui.
0: C'était dans le cadre de tout un spectacle qui était très posé, très piano-voix.
1: Exactement, ouais. Piano-voix, où je voulais m'essayer à l'exercice de la chanson. Et après, je me suis posée, je me suis dit, tu sais quoi, attends un peu et on verra si ça revient. Et donc, les idées ne me venaient pas tout de suite. Parce que la priorité, je pense, avant d'arriver à beaucoup, avant d'arriver à faire un album, c'était de me reconnecter avec moi-même et aussi avec mon public et mon audience. Et c'est là où la première étape a eu lieu, qui était celle de reprendre un peu contact avec mon public de manière un peu plus directe.
0: C'est intéressant, t'as dit public et après t'as dit audience. Alors même si in English audience, c'est public, en vrai, dans la vie, et notamment dans ta vie, c'est pas le cas de tous les artistes, mais en fait, t'as deux publics. C'est-à-dire, t'as ton public de musique, des gens qui vont aller à tes concerts, qui vont écouter ta musique, etc. Mais t'as aussi quand même 3 millions d'abonnés, je crois, sur Instagram, etc. Et ça, est-ce que c'est les mêmes? Pas forcément. Donc, quand tu parles de la reconnexion avec le public, tu parles de ceux qui suivaient ta musique?
1: Je parlais non plutôt de ceux qui me suivaient au quotidien.
0: Ah oui.
1: Parce que ceux qui me suivent au quotidien, ça faisait des années que je les avais un petit peu mis de côté.
0: Oui, d'accord.
1: Pour prioriser du coup de la création artistique, les albums, les films que j'ai pu faire, toutes ces choses-là. Et donc du coup, j'étais en train de me dire bon, je m'ennuie un peu, je suis à la maison, je vais bien, je vais discuter avec eux, on va voir ce qui va en découler. Et en fait, de là, je me suis à la fois réconciliée avec cette partie de moi que j'avais un peu mis de côté. Et ensuite, des idées me sont revenues un peu pour écrire de la musique.
0: Et oui, et alors, tu t'étais déconnectée de ça, pourquoi? Parce que tu t'étais dit que pour être un vrai artiste, tamponné, artiste, chanteur, il fallait pas faire des vidéos, il fallait pas être trop marrant, en fait.
1: C'est ça. En fait, c'est le côté drôle, c'est le côté internet aussi qui est assez neuf. Et le fait que le métier demande un petit peu il y a cette quête de légitimité qui vient parfois même pas de nous, mais qui nous a un peu imposé. Et en fait, je me suis rendu compte que je m'en foutais un peu.
0: Bah oui.
1: Parce que de toute façon, ce que je fais, c'est assez inconventionnel. Et que les personnes qui m'ont permis aujourd'hui d'être là et de pouvoir produire de la musique, un peu comme bon me semble, c'est toutes les personnes qui me suivent au quotidien et qui sont tombées un peu sur ma chaîne YouTube au début, sur mes reprises.
0: C'est vrai que toi, t'avais commencé sur YouTube avec des reprises.
1: Voilà.
0: Plutôt des chanteuses qu'on adore d'ailleurs.
1: Ouais.
0: Tu reprenais qui
1: Ariana Grande, Lady Gaga, c'est toutes les choses comme ça.
0: C'est ça. Et c'est vrai qu'après, quand t'as commencé à sortir ta musique à toi, tu t'es dit mince, entre les reprises sur YouTube et l'Eurovision, si je veux être considéré comme un artiste,
1: il faut un pivot. Voilà.
0: Faut un pivot.
1: C'est
0: et là maintenant tu peux concilier les deux.
1: Ouais, parce que en plus je vois toutes mes idoles qui sont maintenant des instagrammeuses, des tiktokers, et donc du coup je me suis dit bon, si tout le monde y est, moi c'est un outil que j'utilise depuis toujours et que j'aime bien pratiquer. Donc j'ai commencé juste par refaire des petites vidéos, des choses comme ça. Et en fait, par l'humeur de tout ça, des chansons me sont venues, un concept et puis un disque. Et je me suis dit ok, bon bah alors on va faire un disque maintenant. Peut-être que c'est tôt, mais j'y vais.
0: Ok, donc décomplexé,
1: voilà,
0: pour nous dire, et détaché de ce que les uns ou les autres peuvent penser. Donc ça, c'est plutôt une bonne chose, je pense, quand on écrit de la musique. Donc tu dis, des idées me sont venues. Donc une de ces idées concrétisées, c'est beaucoup, qu'on va écouter évidemment dans quelques secondes. Mais alors avant, prépare ton audience ici radio à ce qu'ils vont entendre.
1: Beaucoup, c'est une chanson de dance music, c'est de la musique dansante, de la pop électronique qui est très inspirée de la musique avec laquelle j'ai grandi. Ça peut être la French Touch, tous ces courants-là avec Daft Punk, Justice, mais aussi Bob Sinclair, Martin Solveig, David Guetta, et aussi le Madonna des années 90.
0: Mais oui, j'allais dire, moi ça m'a rappelé, moi qui étais vivante, contrairement à toi à l'époque, ça m'a rappelé pas mal les années 90.
1: C'est ça, c'est très 90, très house 90, parce que c'est des courants que j'aime beaucoup, c'est la musique que j'écoute énormément, et j'avais envie de créer vraiment la musique... La BO de mes soirées, la BO des bonnes soirées que je passe avec mes amis. Et vu que je suis le musicien du groupe, bah c'est pratique. Je peux faire de la musique pour nos ambiances. Et là, on avait une ambiance que j'ai vécue et je me suis dit, ah, ça peut faire un bon titre.
0: Et de quoi ça parle beaucoup ?
1: Beaucoup, ça parle de plein de choses. Il y a plusieurs lectures. La première lecture, c'est une chanson qui parle d'amour, qui parle d'un amour un peu artificiel, un peu en surface, où on décide de s'amuser avec son amant sans trop réfléchir aux responsabilités que demande l'engagement. Mais il y avait cette autre lecture que je trouvais assez intéressante avec l'idée du mot beaucoup, parce que on peut souvent penser à Bilal Hassani, à ma personne, et se dire que j'en fais trop. On m'a beaucoup dit que j'en faisais trop. Et moi, j'aime bien répondre à ça en disant que j'en fais beaucoup et que ça part d'une générosité plutôt. Tout mon enthousiasme, que ce soit capillaire, vestimentaire, dans mon interprétation, ma musique, mes clips, mon esthétique, tout ce que je présente, c'est de la générosité. C'est vraiment juste parce que j'aime donner. Bah donc, oui. C'est pas trop, c'est beaucoup.
0: Mais évidemment.
1: Et beaucoup, c'est bien.
0: Évidemment. Et non, et puis surtout, trop peu, c'est chiant.
1: Exactement.
0: C'est là où la vie est intéressante, c'est quand c'est trop, quand on est trop amoureux ou trop en colère, ou enfin, on t'a reproché ça. Hey, bon, en même temps, toi, on aurait pu te reprocher à peu près tout à un moment. Non, mais c'est vrai, c'est quand même.

0: Le but, c'était d'aller rencontrer le maximum de personnes. Le spectacle qu'on est en train de monter, le show qu'on est en train de monter, il est évidemment à mon image, donc grandiloquent. On veut offrir quelque chose de en fait, on veut donner un espace aux gens pour se séparer un petit peu de leur vie quotidienne qui peut être un peu morose. Je pense qu'on est dans une époque qui est très cynique, où il est difficile même d'aller chercher la culture pour s'évader.
1: Ouais.
0: Moi, je veux un petit peu prendre les gens avec le crochet comme ça, leur dire, venez, moi, je vous prends avec moi et on va aller s'amuser un petit temps. Et c'est vraiment la mission de ce show. Ouais.
1: Parce que par les temps qui courent, tu penses que prendre le temps de s'amuser, d'écouter ou de regarder du beau, du drôle, du doux, c'est presque un choix politique, quoi.
0: Parce je pense que ouais. C'est important. Il faut pas oublier la culture dans les époques. Dans l'époque, c'est très important de prendre la culture comme un échappatoire, et il faut pas se sentir mal de se faire du bien, quoi. Mm. Il faut savoir trouver.
1: Parce qu'on peut reprocher, c'est vrai, certains artistes, on dit ah mais ils ne s'engagent pas, on ne l'a pas entendu, il ou elle d'ailleurs, sur tel ou tel sujet, etc. Et en fait, offrir de la joie et ne pas forcément prendre la parole sur les sujets, sans dire que ça t'intéresse pas, mais c'est aussi préserver finalement les gens qui viennent te voir, les sortir justement du marasme.
0: Peut-être, moi je pense que c'est important de s'engager quand on a l'impression que notre propos est légitime et pertinent surtout. Parce que si on est impertinent, ça sert à rien de parler. Aujourd'hui, je pense que beaucoup de gens parlent tout le temps.
1: Oui.
0: Donc ça, c'est bien. Il faut se rappeler de son rôle. Moi, évidemment, je suis artiste. Donc ma mission première, elle va être de divertir, d'offrir à travers de la musique, à travers des chansons, à travers du spectacle, de donner du bien aux gens. Et puis ensuite, dans ma place donc de personnalité publique, si je peux utiliser ma plateforme pour discuter de choses qui comptent pour moi et où j'ai l'impression que je suis pertinent d'en parler, je le fais aussi. Je pense que tout ne s'annule, rien ne s'annule, tout peut exister ensemble, mais que c'est important de faire vivre la culture dans cette époque-là.
1: Tu l'as fait, notamment au travers de tes chansons, parler de sujets pas faciles. Par exemple, avec Gisèle Pellicot, on a entendu et son procès, et puis ensuite son livre, La soumission chimique. T'en as parlé dans une de tes chansons. Récemment, dans le podcast aussi de ton amie Léna Situation, t'as expliqué que t'avais été tentée par certains paradis artificiels qui auraient pu vraiment te faire du mal. Donc en plus, oui, on peut pas dire que tu refuses les sujets difficiles.
0: Non, je les refuse pas. Et puis surtout, là encore, j'essaye toujours de trouver la bonne place et le bon moment pour en parler avant d'arriver sur le déroulé de cet album de Bonsoir Paris, qui est vraiment genre une bulle d'air frais et de bonne humeur, et aussi un album de fête. Je voulais quand même parler à ma communauté qui est quand même encore relativement jeune, c'est des jeunes adultes.
1: C'est moi la plus vieille.
0: Mais voilà, leur dire que l'existence de ces paradis artificiels dans l'époque aussi et dans ces temps sont des échappatoires rapides mais pas efficaces et qui durent pas dans le temps. Donc voilà, quand on peut, il faut discuter, il faut parler avec les gens et aux gens aussi.
1: Je me souviens la première fois que je t'ai interviewé, Bilal, t'étais pas bien vieux. T'es toujours très jeune, évidemment. Mais je me souviens de quelqu'un qui voulait vraiment bien faire, qui voulait être vraiment très très bon élève. Alors, ce qui est évidemment pas un défaut, mais qui peut-être t'a fait beaucoup de nœuds au ventre.
0: Oui.
1: Comment va le ventre ?
0: Le ventre va tellement bien maintenant.
1: Ah.
0: Oui. Alors, je suis toujours aussi perfectionniste, mais j'ai trouvé un meilleur endroit où aller puiser le parfait. Voilà. Donc j'avais des quêtes qui étaient un petit peu trop distancées et cumulées avant. Je me disais il fallait à la fois que je fasse ça et ça et ça bien pour ces personnes. Maintenant j'essaye de me faire plaisir à moi d'abord et j'essaye de faire des choses qui me font du bien parce que j'ai l'impression que ça se traduit mieux après quand j'en vois.
1: Et comme le pays a besoin de danser en ce moment, Bilal Hassani vous propose beaucoup.

0: Vidal qui écrit de la musique, qui écrit les paroles. Cette chanson, par exemple, beaucoup. Comment tu les fabriques, tes chansons? T'es où? T'es tout seul? T'es comment?
1: Là, j'étais en before, en avant-fête, chez ma copine Marie-Victoire, à qui je fais des gros bisous. On était une quinzaine. Et en fait,

0: J'ai reçu une ébauche de Sutus, qui est le producteur avec qui je travaille depuis Théorème, qui est aussi un très bon ami à moi. On a le même âge, on fait les mêmes trucs et tout. Et en fait, il m'a envoyé la maquette et le refrain était écrit. Donc, il avait une proposition de parole sur le refrain que j'ai maintenu, que j'ai gardé. Et en fait, j'ai habillé tout le reste, j'ai fait tous les couplets et tout, en regardant mes potes. Voilà. Donc, je me suis mis au calme, j'ai mis mes écouteurs en réduction de bruit, je les ai regardés vivre. Et ça m'a inspiré les couplets, le pont et toute la thématique du coup de la chanson comme ça dans la vie.
1: Bon, et ça va, tes proches ils sont au courant qu'à certains moments tu vas prendre juste 3 mètres de recul, ouais, les regarder, savent. Écrire, ils savent,
0: ça arrive souvent. et après je leur dis voilà, c'est ça la chanson, ça c'était ce soir là, ça c'était quand on a fait cet après-midi là, c'est quand on est parti en week-end. Ils sont ah, c'est marrant, ils recollent un petit peu les morceaux, mais c'est très fun. Mais voilà, la vraie mission je pense dans mon écriture, surtout sur ce disque, c'est que pour moi la pop française, elle existe. On la met vraiment souvent sous le tapis. On dit qu'elle n'existe pas, on dit qu'on fait de la variété très bien, qu'on fait de la chanson très bien, mais on a fait de la très bonne pop. C'est ok d'écrire en français de la musique pop.
1: Ouais.
0: Ça, c'est possible, ça peut sonner bien, ça peut être de la très bonne musique, et on l'a montré, on a plein d'exemples. Enfin, moi, quand j'ai grandi, de mes 0 à mes 12 ans, il y avait une scène pop française qui...
1: Tu penses à qui, par exemple?
0: Tellement de gens. Je pense à Laurie,
1: oui.
0: Je pense à Jennifer, je pense à Shaim, oui. Que je pense était super pertinente. Je pense que même Étienne Dao, c'est de la pop.
1: Lio,
0: c'est de la pop, de la vraie, vraie pop. Et tous ces artistes-là, et en vrai, Guetta, tout ce qu'il a fait, Solveig, Sinclair, c'était de la pop. Et bon, c'était pas tout le temps en français, c'était pas en français, mais la pop en français, elle existe, et on en a eu de la très bonne. Je pense qu'il y a juste eu un moment où c'est assagi, où il y a eu, ou peut-être par humilité ou par sobriété, on a décidé ouais. de baisser un petit peu toute l'exubérance, mais moi, je suis là pour la ressusciter. Voilà, c'est ma mission.
1: Tu sais que si tu te présentais aux élections présidentielles, on vient de trouver ton slogan, ressusciter
0: la pop française.
1: La pop française, ressusciter l'exubérance.
0: Oui,
1: j'adore ça.
0: C'est ça, c'est mon slogan.
1: Il est trop fort.
0: Votez pour moi.
1: Je voudrais te faire écouter quelques notes de la chanson de la jeune Monoro. Je le disais tout à l'heure, toi quand t'as défendu la France à l'Eurovision, t'avais 19 ans, t'étais déjà pas bien vieux. Elle a 17 ans. Peut-être que tu l'as déjà entendue, c'est la chanson avec laquelle elle va défendre la France dans 10 jours.

0: une chanteuse lyrique. Et évidemment, il y a toute une partie qu'on ne pourra pas chanter sous la douche, mais c'est pas grave.
1: Ouais, très beau.
0: Qu'est-ce que tu si tu pouvais aller la voir et lui dire un petit truc à l'oreille juste avant qu'elle monte sur scène, tu dirais quoi ?
1: Reste concentrée. Je pense que c'est un exercice qui est très particulier, l'Eurovision, parce qu'il y a beaucoup de forces parallèles qui rentrent en jeu de ce concours-là, mais je comprends sa mission, qui est la même que la mienne quand je le faisais en 2019, c'est on a envie de chanter, on veut une scène, elle est sur une très grande scène, je lui dis d'essayer de s'imprégner, je lui dirais de s'imprégner de ce qu'elle voit, les câbles, ses écouteurs, son micro, qu'elle
0: regarde. Des trucs très concrets,
1: très très concrets, voilà, qu'elle les regarde avec beaucoup d'attention pour se souvenir, parce qu'on oublie vite les choses comme ça, et que surtout quand il y a des résultats, quand il y a des votes, des choses comme ça, on a l'impression qu'il faut penser à après. C'est vraiment l'un des rares moments où j'ai l'impression que... Non, il faut toujours être dans l'instant présent, mais c'est très important de le faire aussi à ce moment-là.
0: Et toi, 7 ans après, si tu pouvais, par une magie quelconque, aller murmurer à l'oreille du Bilal de 19 ans qui est monté sur scène, tu lui dirais quoi ?
1: Pas grand-chose, en réalité. Non, je pense que ça allait. J'étais très, très insouciant, même si concentré. Et j'étais surtout... Ma mission, en fait, en devenant, pendant quelques mois, le visage de mon pays, de la France, c'était de pouvoir ouvrir une grande porte avec mon identité, parce que je savais que ce que je proposais était assez neuf pour beaucoup des Français. Et je m'étais dit, ouais, tu y es, là, c'est bon, voilà, t'as ouvert cette porte-là. Maintenant, tout ce que tu feras après, ce sera ce que ce sera. Mais c'était par ce début-là qu'il fallait que tu rentres, sinon on t'aurait pas ouvert la porte, quoi.
0: Et pourtant, Dieu sait que ça t'a coûté cher après, en insultes, en fait. T'as été maltraité, pas par tout le monde évidemment, mais par une partie de la population qui, alors je sais pas si c'était prêt ou pas prêt, si c'était à eux d'être prêt ou pas prêt, mais qui en tout cas ont très mal réagi au fait de voir un garçon qui se maquille, qui met des perruques et qui est en robe et qui est canon. Et tu dis c'était important pour toi de le faire, ça t'a coûté cher après. 7 ans plus tard, on est dans le... On a bien fait ? Ou alors, pouah, si j'avais su, je sais pas si je l'aurais fait.
1: Ah non, on a bien fait. Moi, je vais être la plus grande pop star de la planète. Donc du coup, il faut bien commencer quelque part. Et je m'en fiche d'essuyer. Je m'en fiche de devoir faire face à l'adversité quand il est de mon apparence et toutes ces choses-là. Parce que si ça peut faire bouger les choses, c'est très bien. Mais aussi dans... Le présent, j'essaie de pas trop me concentrer sur la réaction. On se souviendra pas de moi parce qu'on m'a insulté. Ça, je le sais. Je sais que j'ai beaucoup de choses à construire encore et que du coup, le biopic sera très très agréable. Et en vrai, ils en feront partie. Ce serait une scène, un montage un peu dramatique.
0: Oh, Bilal the biopic.
1: Ouais, bientôt.
0: J'ai tellement hâte.
1: Non, pas bientôt, pardon.
0: Pas bientôt.
1: Dans très longtemps.
0: Ah non, mais il y en aura un, c'est sûr.
1: Ouais, en 2112. Ouais, c'est comme ça. Imaginez,
0: 2112.
1: Juillet 2112, vous le sortez.
0: Ok.
1: Voilà, comme ça me fait vivre au moins 112 ans.
0: J'aime bien.
1: Ouais.
0: J'aime bien, on peut faire ça, ouais. On peut faire ça. J'espère que je serai dedans.
1: Ah ouais, bah bien sûr, évidemment.
0: Avant le biopic de Bilal Hassani, qui promet d'être absolument fascinant, il y a son nouvel album, le 4e, Bonsoir Paris, à la fin de l'année. Donc, dessus, il y aura beaucoup que vous avez découvert tout à l'heure. Et puis donc, on peut maintenant te suivre sur tes réseaux et tu refais des vlogs sur YouTube.
1: Oui, j'ai des vlogs, j'ai Bonsoir Beauty qui est une série où j'apprends à me maquiller tout seul. Où tu es la bienvenue d'ailleurs.
0: Oui, il va falloir. Hein.
1: Mais non, c'est moi qui apprends à me maquiller. J'invite des gens pour qui j'aime bien le maquillage.
0: Ah ouais, mais
1: moi, j'aime bien comment tu te maquilles.
0: C'est vrai.
1: Ouais.
0: Tu vas voir, c'est très simple. Mais d'accord, ok, si tu veux en faire.
1: Allez.
0: Bilal Hassani, il ou elle?
1: Là, on va dire elle, parce que c'est très très beau ce qui se passe.
0: Ok, il ou elle, version elle. Merci d'être venu nous voir, Bilal. À bientôt.

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2: Un groupe qui nous a fait chanter très fort depuis leur premier album, Can't Be Late. C'était il y a bientôt 15 ans. Disque de platine et récompense aux victoires de la musique. L'album rock de l'année, c'était eux.

0: L'équipe de Youz est de retour avec Love and Anxiety, cinquième album à découvrir ce soir dans Décibels. Il y a Matt et Enzo, bonsoir messieurs.
1: Hello,
2: salut.
0: Bienvenue dans Décibels, le retour de Skip the Use avec ce nouvel album Love and Anxiety, l'amour et l'anxiété. Comme tout le monde, évidemment, c'est l'anxiété que je suis allée voir en premier. Chouette et lumineuse cette chanson qui s'appelle Anxiety, anxiété. C'est, ça peut être une émotion douce.
1: Je pense que c'est en surface. Hein.
3: Ouais, c'est ouais. Ça. C'est l'idée, c'était sur cette chanson. Elle est un peu pour le coup celle-là, elle est très bigarrée comme on dit. Mais l'idée, c'était de mettre en musique l'anxiété. C'est plutôt les couplets.
0: Ouais. Et le refrain que j'ai passé là,
3: ça parle et l'effet d'un médicament. Donc en fait, c'est quelqu'un qui, bon là, on a pris un peu l'histoire de quelqu'un qui a une phobie un peu de la foule, des gens, l'oppression. Et puis ça monte, et puis prend ce médicament et hop, c'est le refrain. Et là, c'est ouf. Et puis après, comme tous les médicaments, au bout d'un moment, ça fait plus effet. Et puis ça revient et ça recommence. Et c'est comme ça qu'on parle de l'anxiété.
0: Love and Anxiety, donc c'est deux émotions, deux sentiments que vous mettez en contradiction, parce qu'on aurait tendance à dire love and hate, l'amour, la haine. Pourquoi l'amour et l'anxiété comme ça, face à face?
3: Parce qu'on trouve qu'en fait, cette balance, elle équilibre un peu tous les rapports humains. L'amour, la haine, ça fait un peu partie de la même famille. Hein. D'ailleurs, on passe souvent de l'un à l'autre. Et
0: c'est
3: en
0: vrai.
3: Regardant des parts, et voilà. L'anxiété, c'est autre chose. C'est une vraie balance qu'il y a dans tous les dans la parentalité, dans le couple, dans la politique, dans la sociologie, que sais-je. C'est toujours cette balance-là. Et comment l'équilibre que je vais avoir entre le love et l'anxiety chez moi va pas être le même que chez toi pour un sujet qu'on peut partager. Et c'est tout l'enjeu du débat de pourquoi toi, je vais donner un exemple très concret, nous on adore faire du live, on a un groupe de rock, on adore ça. Ça a jamais été stressant pour nous, un concert, c'est la récréation.
0: Alors jamais d'anxiété dans ce cadre-là.
3: En tout cas, la montée d'adrénaline, l'anxiété, on va la prendre comme une sorte de coup de fouet qui va faire qu'au premier morceau on va être à fond. Et puis dans le même festival où on va jouer, on va avoir des artistes qui vont se mettre à vomir,
0: ouais,
3: être machin.
0: Ouais.
3: Pour le même, on vit pas du tout la même chose. Et eux, leur balance. Et ils ont pas moins de love d'être là. C'est juste que leur balance est différente. J'ai donné cet exemple-là, mais il y en a plein d'autres.
0: En tout cas, ce qui est très intéressant aussi, je trouve, c'est que l'album de 2019, qui était l'album de la reformation de Skip the Use, il y avait déjà une espèce de balance past and future. Et je me dis que voilà, depuis que le groupe est reformé, c'est important l'équilibre, la balance. C'est un truc, Matt, auquel tu fais plus attention qu'avant, parce que je me suis dit que peut-être, du coup, la première, la séparation de Skip the Use, c'était peut-être aussi justement ça, un manque d'équilibre, et que depuis que le groupe est à nouveau ensemble, il y a cette recherche d'équilibre, peut-être aussi pour être plus heureux dans le groupe tous.
3: En fait, c'est même pas qu'on s'est, c'est pas vraiment une séparation, c'était plus une pause. Mais
0: oui.
3: Par contre, t'as raison sur un point, c'est qu'on a fait une pause parce qu'on était frustrés de plein de choses qu'on pouvait pas mettre en place et qu'on avait envie de mettre en place, parce que le groupe il marchait fort et que du coup, c'était 100% de notre temps. Et on s'est dit, on a besoin de faire ça, on a besoin de réaliser ça. Donc il faut qu'on mette en pause ce qu'on fait pour pouvoir le réaliser, pour pouvoir aussi en tirer profit au sein du groupe. Et en fait, avec Yann, au bout de 2-3 ans, on s'est appelé. Moi je suis prêt, moi aussi, et on est reparti.
0: Enzo, toi t'es le batteur de Skip the Use, t'es arrivé justement
2: j'arrive à ce moment-là,
0: en 2019, ouais. C'est ça, au moment de Past and Future. Tu dirais que c'est un truc important dans le fonctionnement de Skip the Use, prendre son temps. Quand on a justement, alors toi t'étais pas dans le groupe à cette époque-là, mais quand on est allé vraiment à toute berzingue sur les deux premiers albums, tu sens que c'est important dans le groupe?
2: Bah, en fait, j'étais pas là à ce moment-là, mais par contre, j'étais là quand on a fait aussi une pause après Human Disorder, le dernier album. On a fait quand même 2 ans et demi de pause, et je pense que c'était important pour tout le monde de souffler, de faire d'autres choses. C'était une pause de la même façon, hein. C'est juste qu'on est revenu avec la même formation.
0: Alors, t'as pas chômé, toi, hein. T'es parti en tournée avec Oshi.
2: Ouais, tout à fait. Ouais. Bah, comme je dis, on a fait vraiment des choses différentes. Moi, j'ai fait une tournée que je pensais pas faire, j'avais pas prévu de faire du tout, et au final, c'était top. J'ai rencontré des nouvelles personnes, j'ai vu une autre façon de travailler. Matt, il a créé sa boîte, Nelson, il a fait de la musique aussi, Yann aussi. Et finalement, à la fin du Man's Order, on ressentait déjà ce truc-là de frustration, de beaucoup tourner sans arrêt, puisque finalement, à part le Covid, on n'avait pas arrêté depuis 2019. Donc, c'était important de faire cette pause pour pouvoir avoir les idées fraîches pour faire ce nouvel album. Ouais.
0: Alors, Love and Anxiety, on a parlé de l'anxiété, de comment aussi s'en débarrasser un petit peu. L'amour maintenant, alors, il y a un diptyque de chansons que j'adore dans l'album. D'ailleurs, elles sont l'une après l'autre. Ça pourrait même être une seule chanson un peu longue. Donc, elles sont séparées en deux. Il y a First Love et Second Love. Alors, First Love, bah, c'est le premier amour avec le cœur plein d'espoir où on se dit, mais ça va durer toujours et elle est super.

0: les 40 ans, Matt. C'est la sagesse amoureuse.
1: C'est marrant parce que souvent on nous parle de ce diptyque et je le dis aux auditeurs, ça peut être avec la même personne.
0: Bien sûr.
1: C'est ça qui est intéressant, c'est que ça fait 10 ans que je suis avec ma femme. Entre le coup de foot dans la rue et ce qui était aussi intéressant dans ces deux chansons, c'était dans First Love où on parle du coup de foot, de la spontanéité, de la violence aussi, parce qu'il y a toujours cette histoire de balance. Hein. C'est pas 100% love.
0: Beaucoup d'anxiété quand t'as un coup de foudre. Les papillons dans le ventre, en fait, c'est de la trouille.
1: C'est de la trouille. Et puis surtout, on n'a pas d'expérience, on est inexpérimenté. Et puis surtout, la passion se mélange très vite à l'addiction. Et là, il y a d'autres choses qui arrivent. La jalousie, la possessivité, parce qu'on connaît pas et on est la dépendance amoureuse, parce qu'on a, c'est tellement un shoot violent d'adrénaline qu'on a l'impression que quand la personne est pas là, on est capable de rien. Et puis, le second love, on a l'expérience, maintenant on sait ce qu'on veut plus, on sait ce qu'on veut encore. Ouais. On a moins de spontanéité, faut le reconnaître, mais on a un peu plus d'expérience et c'est l'un et pas mieux que l'autre. C'est juste deux étapes. Et en plus, à la base, ça devait être un triptyque. Peut-être dans la réédition, enfin, il y avait Last Love, le troisième, où là, je voulais vraiment écrire sur les gens qui sont ensemble depuis 40 ans, où là, c'est encore autre chose. Là, on se place dans autre chose. Comme nos parents qui, et là, c'est encore autre chose. C'est qu'est-ce qu'on a construit ensemble? Les enfants, les petits-enfants. Ouais. Et avant de faire de la musique, moi, j'étais un fermier, je travaillais en maison de retraite, j'ai vu des gens, ils étaient ensemble depuis 60 ans c'est encore autre chose. Et bon, on a pas eu le temps, peut-être dans la réédition. Mais c'est rigolo de voir un peu l'évolution et que même des gens qui sont ensemble depuis 60 ans, ils ont eu à leur première année les mêmes galères qu'on a, tu vois. Donc c'est ça qui est intéressant en fait.
0: Mais oui, parce qu'en fait c'est le même mot, c'est l'amour, mais c'est pas la même chose.
1: Il évolue.
0: Donc c'est bien. Ouais. First Love et Second Love, vraiment je vous recommande sur l'album de Skip the Use, le nouveau Love and Anxiety. Et puis alors je me tourne vers Enzo pour un batteur, c'est sympa non, des chansons d'amour qui vont pas à deux à l'heure. Ça c'est quand même une spécificité de Skip The Use, c'est que tu peux quand même jouer très fort sur des chansons d'amour.
2: Ouais, c'est ça. En plus, je me souviens qu'on en avait discuté ensemble de ces morceaux-là, parce qu'à la base, il y avait que First Love, et qui terminait par un truc qui n'avait rien à voir avec le morceau. Et je disais à Matt, ça serait marrant que ça enchaîne sur un autre truc. Et lui, il a continué le truc, et c'est comme ça aussi qu'est né les deux côtés de la chanson, First Love et Second Love, donc c'était marrant.

0: Là, tu love me. Là, c'est encore un regard hyper intéressant sur l'amour. Où en fait, quand on dit oh là là, j'aimerais tellement être aimé, j'aimerais tellement vivre une histoire d'amour, peut-être au fond, en fait, on a juste envie que quelqu'un nous dise je t'aime.
1: Ouais, voilà, c'était un peu l'idée de ça. Et
0: c'est bien vu, hein.
1: Et de dire, et même des gens qui sont très haineux. Tu vois, moi alors, tu sais, alors c'est une chanson musicalement qui arrivait justement par Enzo.
0: Ouais.
1: Et après, je cherchais un peu des top lines et tout, et un texte.
0: Les top lines, c'est des mélodies.
1: Voilà, des mélodies, des trucs. Et après, j'ai regardé un. Je me suis perdu sur Internet une fois et j'ai regardé une vidéo, tu sais, d'un procès.
0: Ouais.
1: Tu sais, il y a souvent des vidéos comme ça où les mecs font un peu n'importe quoi, ça fait un peu un buzz sur les réseaux, et du coup j'ai regardé ça en me disant putain, il y a des mecs, il y a des oufs où ils se mettent à insulter tout le monde à leur procès, ils s'enfoncent tout seuls. Et en fait, je me suis dit, mais en fait, ce gars-là, et je me suis dit que ce mec-là, il pouvait se retourner et dire, mais putain, ouais, je fais de la merde, mais dites-moi juste ce que vous aimez, même si vous le pensez pas. Parce qu'en fait, j'ai vraiment besoin de ça. J'ai vraiment l'impression d'être une merde. Et je sais que tu le penses pas. Je sais que tu me détestes, mais juste dis-le moi, j'ai besoin de l'entendre. Et après, je me suis dit, putain, mais c'est intéressant de prendre ce point de vue-là d'un gars qui dit, oui, je sais que tu le penses pas. C'est pas grave, tu pourras le reprendre après. Mais moi, là, j'ai besoin de l'entendre parce que sinon, je vais arriver dans quelque chose. Et je me suis dit, bah, peut-être, tous ces gens à qui on n'a rien dit, souvent c'est la remise en question.
0: Ouais.
1: C'est facile de critiquer, mais qu'est-ce que t'as fait, toi, quand t'as pu tendre la main, est-ce que tu l'as fait? Et du coup, c'est ça, tu l'as mis, voilà, on l'a emmené là-dedans.
0: Alors, votre chanson signature, j'en parlais tout à l'heure, celle qui a récolté aux Victoires de la Musique un énorme succès, et tout, c'était Ghost en 2012. Et la signature de Ghost, c'est le cœur d'enfant. Le cœur d'enfant, ça m'intéresse. Alors déjà, petit blind test sur vos connaissances en tube avec cœur d'enfant. En Amérique dans les années 70.
1: Ah, moi je suis nul en blind
0: test.
1: Je suis nul.
2: Mais moi je vois les noms là-haut, je crois. Donc,
0: ah oui.
2: Donc je peux tout dire
1: ah ce bah, que ça c'est Alice Cooper.
0: C'est Alice Cooper.
2: C'est Alice Cooper. Alice Cooper. Chorale, ok, il est écrit entre parenthèses. Je sais pas si c'est le titre de la chanson. Mais...
0: En Angleterre.
2: Ça c'est facile. C'est
1: incroyable.
0: Ça, c'est fou.
1: Ce
0: hein.
1: titre, il est
0: c'est le même producteur, en fait. Il avait fait Schools Out d'Alice Cooper. Et après, il s'est dit, purée, ça marche bien aux Amériques.
2: Allez,
0: on va essayer en Angleterre. En France, ah bah, de grands moments de variété française avec des chœurs d'enfants.
1: Ah, quand on aura 20 ans.
0: Je regarde pas. Tu l'as chanté à l'école aussi. Hein. Quand on aura 20 ans. En l'an 2000.
2: C'est quoi
1: Pierre
0: Bachelet.
1: Pierre Bachelet. Mais je crois que quand c'est sorti, j'étais déjà un peu grand, moi.
0: Mais non, t'as quel âge? T'as comme moi? T'es né au début des années 80?
1: Non. moi, je suis né dans les 70s, moi.
0: Non ah bah, il ne les fait pas. Hein. Ouais. Il porte beau, ouais, Matt Pastor. Ouais, et Cabrel aussi l'a fait.
3: Si c'est vrai qu'il y a des gens qui s'aiment.
2: Non. Ça ne connaît rien, à part une feuille.
3: Il faudra leur dire.
0: Oui, mais toi, t'es né en quelle année, Jean-Yves?
2: 98. Oh, Coupe du Monde. Ouais. Zizou.
0: C'est l'année où j'ai eu mon bac, je suis dégoûtée.
1: 97, moi.
0: T'es beaucoup trop jeune.
1: 97. Ouais.
0: Incroyable. Mais oui, 1 et 2 et 3-0. Bravo, voilà. Enzo. Tout ça pour dire que, donc, moi, la chorale de Skip the Use, je l'aime. J'étais très colère quand j'ai entendu le remix de Mosiman, parce que ça commençait comme ça et j'étais pas contente. Je dis, c'est qui cette vilaine qui remplace mes enfants?
1: T'inquiète, ils arrivent après, faut rester la patience.
0: Ça y est, ils sont revenus.
1: Super meuf d'ailleurs qui a chanté là.
0: Mais oui, pardon, évidemment, je l'embrasse, elle chante divinement. Hein,
1: ouais,
0: mais
1: oui,
0: ma réaction, ça a été, mais où sont les gosses?
1: T'inquiète.
0: Et donc, les chœurs sont de retour sur le nouvel album Love and Anxiety. Il y a une chanson qui s'appelle Bull.
1: Ah, oui.
0: Et dessus, j'ai trouvé alors que tout était puissant. C'est-à-dire, quand toi tu chantes, il y a Shane aussi, il va falloir le présenter et dire qui il est.
1: Alors, Shane, c'est le vainqueur de la Nouvelle École, l'émission de rap, qu'on a rencontré. Alors, c'est très drôle. On l'a rencontré à une soirée où on était, et puis nous, on est, bon, ceux qui nous connaissent, hein, on n'est pas forcément très très soirée, et au bout d'un moment, on se barre et puis bah lui il venait de gagner le, donc c'était un peu la star de la soirée quoi. Puis on s'arrache et puis je me casse, je prends mon beurre pour rentrer et là il court, il sort et puis il vient me voir et il fait ah ouais j'adore le Skip the Use et puis sur le coup je me dis bah et j'avais pas vu la nouvelle école et donc je me dis bah ok merci puis je me dis un peu je fous de ma gueule ou quoi puis là il voit un peu à ma tête que il me chante des chansons mais des vieilles
0: donc il connaît vraiment
1: puis après on
0: c'est
1: commence
0: rare,
1: à
0: les
1: parler
0: rappeurs, oui qui ont
1: mais moi je savais même pas c'était
0: quoi.
1: Un rappeur j'étais là ouais. Je fais, et puis on parle et puis je me dis putain le mec est redoutablement cool en plus il était qu'un de ses potes c'est sympa et puis il me dit donc ouais bah, j'ai gagné à la nouvelle école je fais un SMS à ma fille qui me déchire qui me dit mais putain t'es vraiment naze et tout et puis je me barrais et là le il arrive et puis je lui dis hey, tu sais quoi nous on est comme enfin on fait la musique vas-y viens on va au studio on fait de la musique t'as l'air trop cool machin et il a fait ok et il est venu en studio et c'était chambé et on est reparti avec donc cette chanson que alors, il a rajouté donc ce couplet c'est mis dans la chanson
0: ouais.
1: C'est une chanson particulière boule
0: ça veut dire taureau.
1: Ouais, c'est une chanson sur un sujet assez particulier. Enfin, c'est une façon, c'est toujours un prisme un peu particulier. C'est une chanson que j'ai écrite il y a longtemps. J'étais aux États-Unis il y a longtemps et je voulais écrire une chanson sur le. À la base, c'était un peu un regard féminin. Quand je parle, je voulais être une meuf. Et c'était l'expression américaine « Don't fuck with the bull so you get the horn ». C'est « N'embête pas le taureau parce que sinon tu te prends les cornes ». Et c'était la nana, je voulais écrire une chanson sur la nana qui dit « Ah, tu t'es bien foutu de ma gueule, attends, attends ». Tu sais ce côté genre « Attends
0: eh ». Oui.
1: Et c'est vraiment une chanson sur ça et en même temps sur le « J'ai souffert en fait ». En fait, tu m'as fait mal en fait. Et ça part de attends tu vas voir et tout doucement plus le personnage parle plus c'est mais en fait tu m'as fait souffrir et je trouvais ça et donc Shane s'est complètement mis dans le sujet où il a et donc je le remercie encore parce qu'il s'est mis un peu dans cette vulnérabilité là
0: ouais.
1: Et ce qui est assez rare pour les rappeurs
0: c'est
1: surtout
0: vrai.
1: Aujourd'hui de se montrer de montrer cette facette là. Et du coup,
0: les chœurs apportent aussi une part féminine.
1: Exactement. Et puis le côté aussi l'espérance de se dire. Et puis j'ai deux petites filles et que j'espère qu'elles diront aux gars Don't fuck with the bull, so you get the horns.

ça, c'est du beau Skip the Use. Bravo messieurs, bravo. L'album, c'est Love and Anxiety, qui est disponible. Cinquième album de Skip the Use. La chanson que vous venez d'entendre, c'est Bull. Et Matt, étant le chanteur et aussi le parolier officiel du groupe, on t'a très souvent demandé, et alors, les chansons en français, pourquoi vous chantez pas en français, etc. Reconnaissons quand même que dès le deuxième album, il y a eu Être heureux. 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

0: Mais c'est vrai que depuis, pas trop de chansons en français chez Skip the Use. Pourquoi ?
1: Pourquoi ?
0: Dites-nous pourquoi. On sait que t'es parfaitement bilingue, et ça s'entend quand tu chantes, ça s'entend quand t'écris, et puis t'as vécu aux États-Unis et tout, mais pourquoi ?
1: Ben, en fait, déjà, nous, on vient de Lille. Ça commence, je pense, à la base, on vient de Lille, on est à 20 km de la Flandre, en Belgique, où on parle pas français.
0: C'est vrai.
1: Et c'est... nous, quand on était petits, c'est là où il y avait les meilleurs trucs. C'est pas compliqué. Gand, Lille, ça doit faire... je suis pas très bon là-dedans, mais ça doit faire 25-30 minutes de bagnole. Alors 30-40 km, tu vois, je sais pas. Ouais. Et à Gand, il y avait Case Choice, il y avait Soul Wax, il y a Charlotte DeVitte, il y a Amélie Lenz. Et c'est à 40 km. Et si tu veux, nous, quand on a commencé les groupes, quand on était très jeunes... J'ai commencé en 1993 et on allait jouer là-bas. Et en fait, bah, quand tu chantais en français, tu pouvais pas aller jouer en Flandre.
0: Non.
1: Et c'était là où c'était le mieux. Et j'ai tout de suite capté de me dire, putain, en fait, quand tu chantes en anglais, c'est cool, tu peux aller jouer partout. Parce qu'on jouait là-bas, on jouait en Hollande, on jouait en Allemagne, on jouait en France, on jouait, enfin.
0: Ouais,
1: donc,
0: partout.
1: À la base, c'était juste un passeport pour jouer un peu partout. Et puis après, en grandissant, nous, c'est vrai qu'on utilise plutôt la langue. T'as capté depuis le départ, nous, c'est vraiment les chansons. Quand on a fait être heureux, c'est parce qu'il y a eu les attentats de Charlie Hebdo. C'était pas, ça se passait à Paris. Ça avait mis la France. Donc c'était normal pour moi de le faire en français.
0: Ouais.
1: Parce que c'était, et en plus, à l'époque, j'étais aux États-Unis. J'étais là, waouh. J'étais aux États-Unis et j'ai été faire une manif. Donc il y a eu plein de manifs à travers le monde.
0: Oui,
1: le clip
0: soutien,
1: d'être heureux, c'était que ça. Ouais, on avait fait une manif à Los Angeles et avec tous les Français, tout le monde était autour de la France. C'était normal de la faire en français.
0: En français, ça avait du sens.
1: Quand c'est des sujets qui sont internationaux. Et puis après, il y a eu tout un truc, ce qui n'est pas du tout ta question. Mais l'évolution de la France, depuis 15 ans qu'on existe, je l'ai aussi vu arriver. Et c'est vrai que de plus en plus, on nous demandait, pourquoi vous chantez pas en français ? Après, je répondais... Pourquoi on devrait chanter en français ? Ben, vous êtes français. Je dis, ah oui, mais alors ? Enfin, je veux dire...
0: Et tu manges que de la blanquette !
1: Il y avait un côté... Et puis, tu sais, ça devenait un spirit un peu chelou, qui arrivait un peu partout. Et moi, je suis un peu taquin, tu vois. J'étais là, je suis à bon, ben pourquoi ? Je veux dire, en France, il y a des gens, il y a plein de langues en France. En Bretagne, le breton, l'occitan, le chiti chez nous. Et on est tous français, c'est ça qui est. Pourquoi je devrais défendre l'idée de l'identité nationale ? J'ai rien contre la francophonie. Moi, j'écris plein de chansons, j'écris des chansons. J'ai bossé avec Barbara Pravi, j'ai bossé avec plein de chansons. Et j'écris. Je participe à plein de chansons en français.
0: J'ai
1: absolument rien contre ça. Je suis un grand fan de Brel, de Renaud. Mais ça me fait toujours marrer. Qu'on demande, tu vois, la langue, c'est un chemin, c'est pas une direction. Tu vois, et je pense que ça change tout. On va pas aller à une expo, tu vois, et dire à un peintre, ah, c'est super ce que t'as fait, mais pourquoi tu l'as fait en bleu? Fais-le en rouge. Tu vois? Bah, pourquoi?
0: Oui.
1: Bah, parce que bleu, blanc, rouge, t'es français, donc c'est. Pourquoi il y a du jaune là dans ton tableau? Tu vois, à un moment donné, c'est ridicule en fait.
0: C'est vrai.
1: On s'en fout. La France, c'est un état d'esprit, c'est une fraternité, et aussi une liberté de penser, un respect des valeurs républicaines qu'on a. Et un texte, il est magnifique quand il est en français, il est magnifique quand il est en breton. L'important, c'est qu'il soit magnifique. On s'en fout après. Enfin, en tout cas, moi, je m'en fous.
0: Enzo, on valide, non ?
2: Ah, je valide totalement. En tout cas, la batterie, c'est ni en anglais ni en français. Donc après, tu fais ce que tu veux.
0: C'est vrai, tu t'en sors bien. Merci,
1: messieurs. Merci à toi de nous recevoir à chaque fois.
2: Merci
1: pour tous les artistes que tu fais découvrir sur tes émissions depuis le temps que tu fais de la radio. Je te le dis à chaque fois, mais vraiment, tu as lancé beaucoup d'artistes. Donc merci. C'est vraiment un endroit où on est ravis de venir. On est super bien accueillis. Et on peut. Enfin voilà, tu nous mets bien. Donc merci à toi de nous accorder du temps.
2: Merci beaucoup.
0: Merci. Vive Skip the Use.
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2: Bonjour à toutes et à tous. Comment allez-vous aujourd'hui? Bon courage si vous êtes au travail et profitez bien de vos vacances si vous en avez cet été. Nous pensons également toujours à ceux qui subissent les incendies, notamment dans la Drôme par exemple. Jusqu'à 13h, on se change les idées avec les meilleurs moments au taquet. Valérie Damido et Eric Bastien en seront avec une fan de Disney, une autre de Céline Dion, deux bons cuisiniers, mais aussi un auditeur qui emmène ses propres couverts et sa vaisselle quand il part en vacances. Voilà le programme de la prochaine heure sur votre radio ici.
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2: Cela ne vous aura pas échappé, mais ce soir, il y a une éclipse solaire partielle à plus de 90% en France. Et à cette occasion, nous vous proposons une édition spéciale à partir de 13h. Et nous mettons aussi du soleil dans votre musique avec Au Petit Bonheur, Je veux du soleil sur votre radio ici.

0: Au petit bonheur, je veux du soleil. Petit clin d'œil musical à l'éclipse solaire de ce soir sur votre radio ici. Maintenant, nous allons nous régaler avec Patricia d'ici La Rochelle, qui cuisine très bien, visiblement, et surtout qui a tendance à proposer plusieurs desserts à ses invités pour le plus grand plaisir de son mari. Vous allez comprendre pourquoi. Et puis, il y a aussi Mathieu d'ici Touraine. Lui, c'est un spécialiste des lasagnes. Tout cela va nous mettre en appétit, comme Valérie Damido et Eric Bastien sur votre radio ici.
1: Et ici, nous jouons avec Patricia et Mathieu. Alors, Patricia, il paraît que bon. Alors, on bricole pas, on jardine pas. En revanche, ça cuisine. Oui, ça cuisine de ouf, parce que t'adores recevoir du monde chez toi. Et alors, ce qui est tout à ton honneur, tu innoves à chaque fois. Et pour pas proposer les mêmes recettes aux mêmes invités, tu marques le nom des gens sur les recettes à chaque fois que tu les as fait.
2: C'est génial.
3: Je mets des initiales.
1: Mais c'est vachement bien, dis donc, quelle haute attentionnée tu fais. Alors c'est quoi tes plats que t'aimes le mieux faire? Les gâteaux, les plats salés, qu'est-ce que tu préfères?
3: De tout, j'aime bien, c'est proposer plusieurs desserts. Donc quand des amis viennent ou de la famille, ben, ils ont le choix, c'est panna cotta, tiramisu, tarte, crème aux œufs. Enfin, il y a plusieurs desserts, ils choisissent comme dans un resto.
1: Ah bah dis donc, c'est vachement bien.
3: Il en prend un, deux, trois. Après le mari il est content parce que dans la semaine il en reste plein.
1: Ah bah tiens.
3: Et puis voilà quoi.
1: Eh bah le nono il les mange tous les gâteaux celui-ci. Hein, voilà.
3: Ah oui, il les mange tous et il est gros comme un haricot vert.
2: Qui nous donne sa recette. Hein.
1: Ça, c'est pas gentil.
2: Ouais, c'est dégueulasse.
1: Oui. C'est dégueulasse.
2: Non, mais c'est clair.
1: Ben oui.
2: La farandole des desserts, et le mec, il est comme un haricot.
1: Eh ben voilà, c'est comme ça, ouais, c'est la vie.
3: Ça
1: ben voilà. Alors, dis donc, alors ça, moi, j'adore. Hein. Le jeudi, il paraît que tu vas au club de belote. Papa, ça s'appelle oui. La belle amitié, c'est ça?
3: La belle amitié, oui. La chose, ouais.
1: On adore jouer à la belote. Coinché, pas tout coinché.
3: La belote normale, la belote ordinaire, sans annonce.
1: Voilà. Eh oui,
3: et après, on fait des concours dans la semaine. Les samedis, je vais au concours. Je gagne. Là, dernièrement, j'ai gagné. J'ai été la première. Avec mon frère. Je vais jouer avec mon frère. On a fini premier.
2: On gagne quoi? Qu'est-ce qu'elle gagne?
1: On gagne des jambons.
3: On gagne des jambons, des paniers garnis, de la nourriture, quoi.
1: Oui.
2: Et pas de l'argent. Quoi.
1: Mais non, pas de l'argent.
3: Non, pas d'argent.
1: On ne joue pas pour ça, monsieur.
2: Non, moi, je joue tout le temps pour ça.
3: Pour passer une bonne après-midi, pour se marrer.
1: Merci.
2: Ça n'existe pas.
3: Des nouvelles personnes, se faire des amitiés, et puis voilà.
1: Eh bah, bravo, ça s'appelle la belle amitié, en plus. Bien, alors, tu vas marquer ton premier point avec, tiens, une petite question encore vraie ou faux, une ambiance.
4: Voilà ce qu'il y a de meilleur au monde.
1: T'as vu ça comme on est gâtés en chanson, hein. On a une réalisatrice qui nous cherche des vieilleries, mon gars. Avoir un sopalin, alors que la vraie chanson c'était avoir un bon copain, Jean Gabin, etc. Alors, l'origine du mot sopalin signifie spécialiste des produits absorbants et lingettes. L'origine du mot sopalin, ça veut dire spécialiste des produits absorbants et lingettes. Vrai ou faux, top chrono. C'est faux, ça veut dire, c'est la contraction de société du papier linge. Société saut, papier pas, linge. Bon, c'est pas grave, il y a d'autres questions, ma petite chérie.
2: Bon, et vous savez que Mathieu fait des lasagnes? Est-ce que vous savez que Mathieu fait des lasagnes? Et alors, bon Mathieu, à Langers, en Indre-et-Loire, il paraît que tu fais toutes les déclinaisons de lasagnes. Est-ce que tu peux nous en parler, Mathieu?
5: Oui, alors c'est vrai que je ne suis pas aussi grand cuisinier que mon adversaire. Mais du coup, alors, un plat qui est simple, mais quand même qu'on peut varier, c'est effectivement les lasagnes.
2: Ouais.
5: Donc lasagne à la viande hachée standard. Après chèvre épinard.
2: Ouais.
5: Au saumon aussi également.
2: Ça va.
5: Et puis maintenant, tendance aussi avec du végétal, avec différents légumes.
2: C'est vrai, ça existe aussi.
5: Donc voilà, il y en a pour tous les goûts.
2: Oh, c'est une farandole de lasagne. Mmh. Avec la farandole de dessert de Patricia, je pense que là, on a le repas, on est pas mal.
1: Bah oui, mais sauf
5: pas mal. Et par contre, je suis pas fin comme un haricot.
2: Oui.
1: Parce que tu crois que Eric Bastien et moi-même, nous sommes fins comme des haricots?
2: Et on vous le dit souvent, hein, c'est 200 kilos de bonne humeur, David Aubastien, quand même. Hein.
1: Tu vois les gros haricots au beurre? Ça, c'est nous.
2: Voilà, c'est ça. Avec plein de beurre autour et un peu d'huile aussi.
1: Voilà.
2: Bon, alors Mathieu, je vous ai dit qu'il était nul en bricolage, alors que, rappelons-le, il est représentant en bricolage, mais à un moment donné, il a eu une espèce d'éclair, de lucidité. Il s'est dit, si je changeais de métier.
1: C'est pas con.
2: C'est pas con. Qu'est-ce que tu fais de reconversion pour faire quoi, alors?
5: Oui, bah du coup ça fait 25 ans que je roule déjà pour effectivement vendre des produits.
2: Ouais.
5: Et là, voilà. j'en ai un petit peu marre de faire de la longue distance, on va dire. Donc du coup, je projette normalement, je serai sur la prochaine session en fin d'année pour me reconvertir. Toujours conduire, mais plus vendre, mais devenir moniteur auto-école.
2: Ah oui, moniteur auto-école, carrément. Génial. Et en même temps, t'es fan de karting, si j'ai bien compris, avec ton fils.
5: Voilà, karting et puis tout ce qui est sport automobile.
2: Ben ouais, tu fais du karting avec ton fils. Bon, et je te souhaite de bien te reconvertir si tu aimes la conduite. Voilà, c'est déjà mieux que de ne pas aimer le bricolage et de bien. Voilà.

Rochelle le 10 septembre prochain, puis à Pau, Montpellier, Grenoble et ailleurs jusqu'à fin novembre. 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

0: de dessin animé
1: Non.
0: Non,
1: c'est un projet. C'est un projet.
0: Ah, alors qu'est-ce que tu te ferais en dessin animé?
1: Le chat du Cheshire dans Alice au Pays des Merveilles.
0: Ah, il est beau. Il est très très beau. Moi j'ai un Bambi en Switch.
2: Oui, il est beau votre Bambi.
0: J'aimerais bien me faire un Bambi. Moi j'aime bien Maléfice aussi. Alors il paraît que ton dessin animé préféré c'est celui-là.
3: Tout comme les étoiles.
0: Je veux t'entendre chanter.

0: Bravo.
1: Mais oui.
0: Bravo.
1: Moi j'aime bien. Il y en a qu'un, c'est Gaston. Bah c'est parce que tu connais pas La Belle et la Bête.
0: Mais non.
1: Est-ce que tu as vu le film?
0: Pourtant c'est un peu nous, hein, La Belle
1: avec,
0: et la Bête.
1: Avec Emma et la petite de. Hein, tu l'as vu?
2: Oui, j'ai vu les deux versions, la version française et la version américaine avec Emma Watson.
1: Eh bien, bien sûr, c'est tellement bien, on adore, moi j'adore. Hein. Là, j'ai hâte de rentrer chez moi pour revoir La Belle et la Bête. Tiens, voilà. Ton personnage préféré, c'est le prince charmant dans La Belle au Bois Dormant.
2: Exactement, le prince Philippe.
1: Oh, le prince Philippe, bah oui, évidemment, le prince
0: celui
1: Philippe.
0: Celui qui fait un bisou avec la chaussure, là. Avant minuit.
2: Ils font tous des bisous et ouais. Ça c'est Cendrillon avant minuit.
0: Ah, je confonds tout.
1: Ouais. Non, le prince Philippe c'est celui qui combat le dragon pour aller réveiller la Belle au Bois Dormant. Aurore.
0: Avec la Reine des Neiges.
1: Voilà, c'est ça. Allez. Alors, t'avais toutes les cassettes vidéo. Maintenant, j'imagine que tu as tout racheté pour tes enfants.
2: Je suis passée au Blu-ray, effectivement. Malheureusement,
1: voilà. Ma nièce et copine
2: ne marche
1: plus. Ok. Bon. Moi, j'adore. Mes enfants aussi, on adore. On a été vraiment bercés par ça. Alors là, écoute bien. Je vais te poser une question, mais tu n'oublies pas que c'est très court. C'est 5 secondes. Oui. Ok? Tiens, je te mets un petit extrait.
3: Putain, il va le faire, ce con. Il a lu un livre dans sa vie et il fallait que ça tombe sur celui-là.
1: Alors, un lecteur moyen lit entre 200 et 250 mots par minute. Est-ce que c'est vrai ou faux qu'un lecteur moyen lit entre 200 et 250 mots par minute? Vrai ou faux, top chrono, 5 secondes.
2: Vrai.
1: Et c'est une bonne réponse. Et oui, tu peux même lire, si t'es très entraîné, 400 mots minute. Voilà, donc bravo, un point pour Sandy.
0: Combien à notre ami Thierry?
1: Un point.
0: Eh bien, il a un point, donc c'est une belle égalité. Thierry, quelque chose que tu nous as dit il y a quelques temps, là tu habites dans les Landes, il y a même quelques minutes d'ailleurs, c'est que tu travailles dans les fêtes de village. Et alors ça, tu l'as fait longtemps, tu continues, raconte-nous un petit peu, c'est où, c'est quoi l'ambiance, tu fais quoi?
4: Alors en fait, je sers... C'est mon ami Pierre qui a une barre à Genemont.
0: Ouais.
4: Je m'occupe de tout ce qui est électricité à l'extérieur du bar.
0: D'accord.
4: Et je sers pendant 5 soirs.
0: Ah, tu fais le serveur? Ouais. Ah ouais.
4: Ouais, pendant les fêtes.
1: Ah, ça doit être dur.
0: Ouais, c'est du boulot, ça. Mais c'est bien,
4: c'est
0: une petite fête.
4: C'est du boulot, oui, c'est du boulot.
0: Bien sûr.
4: Oui, c'est du boulot, mais bon, après, on rigole bien.
0: Non, mais j'imagine que vous rigolez bien. Il y a des fêtes de village de prévu, là, fin mars, début avril. T'as des dates en tête?
4: Non, vraiment, les fêtes chez nous, elles commencent à la mi-mai à peu près.
1: Bah oui, à la Saint-Jean, les fêtes de la Saint-Jean.
0: Bah tu reviendras à la mi-mai, voilà. Écoute. Mon Thierry, voilà. Tu bricoles un petit peu, hein, voilà, tu sais quand même monter un grillage, tu sais peindre une pièce, tu sais bricoler, quoi.
4: Oui, surtout pas l'électricité.
0: Ouais, l'électricité. Bah oui. Ouais. T'as posé du papier de pain dernièrement, il paraît?
4: Oui.
1: Ah, ça maroufle là.
0: Ah oui, où ça? À la maison, chez des amis? Où tu fais ça?
4: Chez une copine.
0: Je rappelle qu'il y a un petit souci de voix, hein, notre petit. Et puis il sait tout faire parce qu'il a tous les talents. Oui, non, mais il est mon candidat, il a donc tous les talents. Il cuisine. Et quelle est ta spécialité, mon ami?
4: Alors, la spécialité des Landes et du Sud-Ouest, c'est du magret au poivre vert.
0: Le magret de canard sauce poivre vert. Bon, bon, bon, bon, avec des frites, hein?
4: Par-dessus des frites.
0: Ouais.
4: Et avec 2-3 feuilles de salade.
0: Ah, bah oui. Histoire de se donner bonne conscience,
1: évidemment.

Vous écoutez ici Rosanna, Toto. À quelle sortie sympa pourriez-vous faire près de chez vous cet été? Réponse dans moins d'une minute avec votre agenda de l'été avant d'écouter Étienne Dao sur votre radio ici.

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1: Soyez les bienvenus si vous nous rejoignez, j'espère que vous allez bien. Bon courage avec la chaleur, il fait encore très très chaud cette semaine en France. Pensez à vous hydrater régulièrement. 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La suite après des heures hindoues. Étienne Dao sur votre radio ici.

0: Vous écoutez ici des heures hindoues, Étienne Daho. Fanny d'ici Touraine jouait avec nous en mars dernier. Fanny qui a un petit souci avec les baies vitrées. Ce jour-là, il y avait aussi Laurent d'ici Belfort-Montbéliard. Lui, il a une petite manie quand il part en vacances. Et cela a beaucoup étonné Valérie Damido et Eric Bastien sur votre radio ici.
1: Alors, notre petite Fanny, hein, qui, je le rappelle, joue avec Issy Touraine, qui habite à 5 Mars-la-Pile, qui est masseuse, qui a un cabinet à Tours, hein, qui adore les pins, qui est maniaque, ça, on a bien compris qu'elle était maniaque. Mais elle est surtout maladroite, c'est notre petit Pierre Richard. Elle a un problème avec les portes vitrées, notre petite Fanny.
2: Ben oui,
1: il paraît que tu te les prends tout le temps.
3: Ah oui, tout le temps. Dès qu'il y a une porte vitrée, je me la prends. C'est une catastrophe.
1: Mais il paraît que même tes copains, maintenant, quand tu viens chez eux, ils mettent du scotch pour pas que tu te tapes dans les vitres.
2: Oh, la loose.
3: Oui, c'est vrai. C'est vrai. Oui, j'avoue, c'est vrai.
1: Mais pourquoi ? Qu'est-ce que... Tu vois pas ? Il y a un problème de vue ou comment ?
3: J'ai un problème de vue, ouais, mais pourtant j'ai des lunettes. Hein. Mais non, mais sinon, je crois qu'ils sont aussi maniaques que moi. Je vois que ça, comme...
1: Ah oui, d'accord, mais enfin...
3: Oui,
1: d'accord, mais enfin, quand même,
3: oui, tu
1: te fais souvent des bosses. Tu te fais souvent des bosses. Oh là là là là là là. Alors, il n'y a pas que ça, hein. Bah non, sinon ça serait pas drôle. C'est pas que pour ça qu'elle est notre Pierre Richard.
2: Qu'est-ce qu'elle fait d'autre?
1: Eh ben, elle confond toujours sa droite de sa gauche.
2: Oui, évidemment.
1: Comme Pierre Richard.
2: Ça dépend si elle fait ça sur un. Quand elle vote, c'est embêtant.
1: Ah oui, quand elle vote, c'est embêtant. Mais par contre, pour passer le permis, il paraît que tu t'es fait un repère. Qu'est-ce que t'as fait pour pas confondre la droite et la gauche?
3: Oui, je me suis peint le pouce gauche en rouge. Non, je me suis mis du vernis à ongles,
1: Ouais. Eh ben oui, et c'est ton frère qui t'a appris que le pouce de la main gauche était à droite.
3: Exactement, c'est de sa faute.
2: Le mec, il lui dit tournez à rouge, tournez à bleu. T'as un GPS de couleur, toi, en fait.
1: Bah voilà, exactement. Bah oui, mais qu'est-ce que tu veux que je te dise? Voilà. Alors, c'est l'heure de la question à 3 points, la question à choix multiples. Écoute bien. Quelle est la personnalité la plus suivie au monde sur Instagram? Alors, je te donne des propositions. Taylor Swift, Cristiano Ronaldo, Kim Kardashian, Eric Bastien.
2: Mais oui, bien sûr.
1: Qui est la personnalité la plus suivie du monde sur Instagram? Taylor Swift, Cristiano Ronaldo, Kim Kardashian, Eric Bastien. Top chrono, 10 secondes.
3: J'irai Ronaldo, c'est le plus vieux.
2: Ah non, c'est moi.
3: Ouais, Ronaldo. Cristiano Ronaldo.
1: Eh ben, c'est vrai, il a 600 millions d'abonnés. Wow. Voilà, bravo. Il est largement devant Taylor Swift. Allez, ça fait 7 points pour Fanny et toujours 4 points pour Laurent.
2: Voilà. Et Laurent, ouais, Laurent qui... Alors, Laurent qui était à Bavant, dans le Doubs. Ouais. Laurent, ancien bûcheron. Laurent qui a rencontré sa femme grâce à son tracteur. Raconte-nous cette histoire. Je sais pas, c'est l'amour est dans le pré, ton truc, dis-nous.
4: Ah oui, eh ben, c'était en 1982, je débarquais.
2: Oui, c'était un mardi.
4: J'ai crevé l'armoire avec laquelle je sortais mon bois.
2: Ok.
4: Et j'ai été chez un ami pour récupérer du matériel pour réparer.
2: Du dépannage.
4: Et là, je suis arrivé, donc habillé en bûcheron. Et je sais pas pourquoi, elle a eu le coup de foudre. Voilà.
2: Eh oui.
1: Je sais pas pourquoi.
2: Mais oui, le coup de foudre immédiat.
1: Mais enfin,
2: évidemment.
1: Il a dit je sais pas pourquoi, c'est très très très modeste.
2: Attends, le coup de foudre, il vient de qui? De elle ou de toi?
1: Oui, de elle.
2: De elle.
1: C'est ta beauté.
2: Enfin, il paraît qu'elle elle a eu le coup de foudre au moment sur ta façon de descendre du tracteur.
4: Ah, c'est peut-être ça, c'est peut-être le déhanché, ouais.
1: Ah oui, parce que t'as le déhanché d'Elvis Presley.
2: Écoute, belle histoire. En tous les cas, ça fait combien de temps que tu nous as dit là que vous êtes ensemble avec ta chérie? Depuis 40 ans, ouais, avec Fabienne. 40
4: depuis
2: ans.
4: 1982.
2: Oui, 82. Quelle belle histoire. Alors, Laurent, quand tu pars en vacances, alors il y a un truc qui m'a fait quand même un peu halluciner, qui est très très bizarre hein, d'ailleurs. Quand Laurent part en vacances, il faut absolument qu'il prenne ses couverts, sa vaisselle et son oreiller. Non, monsieur, il n'est pas à l'aise. Alors, l'oreiller. Pourquoi pas?
1: L'oreiller, ça m'arrive, moi.
2: Ouais, je comprends. Non, mais les couverts et la vaisselle. Mais sérieux. T'emmènes ta tasse, ton couteau, ta fourchette, quoi.
4: Tout à fait. Ma tasse, ma petite cuillère, ma petite casserole, tout à fait.
2: Mais quand t'arrives dans un hôtel ou dans un camping, ou je sais pas, où chez des gens, j'ai des amis, y a ce qu'il faut quand même.
4: Un hôtel, ça passe. En camping, c'est hors de question.
2: Ah oui.
4: J'ai des amis, je rentre à la maison.
2: Ah, on est dans un haut niveau de quoi? De peur des microbes? C'est quoi le délire?
4: Ah, je sais pas. Je ne sais pas. Bon. Je n'y ai pas consulté, donc il faut que je...
2: Écoute, mardi, j'ai un rendez-vous mercredi 16h30 chez le docteur Kirzek. Hein, si tu veux, on te prend un rendez-vous sans problème.
4: Bon, ben, avec plaisir.
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0: Lisa, petit pêcheur sur votre radio est ici. Nous sommes toujours avec Fanny d'ici Touraine qui nous raconte comment une part de gâteau a changé sa vie et Laurent d'ici Belfort-Montbéliard qui partage avec Valérie Damido et Eric Bastien un talent qui ne sert à rien mais il en est très fier sur votre radio ici.
1: Alors, 7 points chacun les amis, donc ça va se départager au bingo. Mais avant le bingo, on va raconter un petit peu un truc. Alors déjà, il paraît que ça fait 20 ans que tu es avec ton chéri Emmanuel.
2: C'est ça, exactement.
1: Et que tu l'as rencontré au travail.
2: Au travail, oui, de nuit, grâce à une part de gâteau.
1: Et oui, parce que ta copine faisait son pot de départ et t'as amené le gâteau à Emmanuel.
2: Bah oui, en vrai, j'ai amené un gâteau à mes collègues qui travaillaient à l'étage du dessous. Et je l'ai vu sortir et ça a été le coup de foudre, quoi.
1: Et voilà, ça y est, pim, allez. Là, ça fait voilà, des 20 ans que ça dure et vous êtes mariés depuis 8 ans.
2: Oui, c'est ça. Ouais, 20 ans d'amour.
1: Les noces de coquelicot. J'adore.
2: Oh, sympa.
1: Voilà. Alors, nous allons, afin de pouvoir t'encourager, parce qu'on a très envie que tu te sélectionnes pour la finale.
3: Ils se distinguent pas trop, là. Pour l'instant, égalité.
1: Ils ont égalité.
3: Je sais.
1: Faut toujours que tu la ramènes pour dire n'importe quoi.
3: Comme tous les Auvergnats.
1: Oui, bah concentre-toi plutôt sur les mots que tu utilises.
3: On est concentré, Laurent.
1: Érection.
3: On est concentré.
1: Alors, tu adores les vieilles chansons françaises et on va te passer un petit coup de Jacques Brel.

0: les bourgeois de Monsieur Brel. Alors, écoute bien, c'est le moment de cartonner, ma chérie. Donc, à mon top chrono, tu auras 10 secondes pour me citer un maximum de groupes de mecs. Donc, ça veut dire des groupes de rock, des boys band, tout ce que tu veux du moment qu'il y a plus de deux personnes. Hein. Donc, boys band, groupe de mecs, groupe de rock, c'est parti, un maximum, top chrono.
1: Les Wild Apart, les To Be Free, Alliage, Backstreet Boys, G-Squad.
0: Ok, tu m'en as donné 5. C'est parfait, il y avait évidemment les Hanson Brothers, les Tech Vat, les Bébés Brunes, les Beatles, les Poetic Lovers, les Stones, les Beach Boys, mais tu m'en as donné 5, c'est parfait.
2: Oui, on va voir dans un instant ce que va faire Laurent. Laurent, tu as un porte-bonheur et je suis sûr que ça va être utile pour ce bingo. Et ça va plaire à Valérie parce que tu as toujours un pendule sur toi. Tu fais le pendule. Tu pratiques le pendule qui répond par oui ou par non ou par je sais pas hein, quand on le fait tourner, c'est ça?
3: Je sais pas.
2: Ouais, je sais pas. Bah, t'as intérêt à savoir dans un instant. Alors, un truc qui est très lié à moi, et pour une fois, je me reconnais tellement en toi, Laurent. Tu es nul en anglais, ou en tous les cas, en langue étrangère. Et ton entreprise t'a payé un an de cours d'anglais. Et t'en avais tellement rien à faire que t'as demandé à qui de faire tes devoirs?
3: Ben, ma grande fille qui était en langue étrangère.
0: Mais quelle honte!
2: La société lui paye un an de cours d'anglais. Et en même temps, j'aurais fait la même chose. Et alors, la chose bien inutile pour finir cette émission, tu décolles les étiquettes de toutes les bouteilles. Ça sert à rien, mais tu le fais super bien.
3: Voilà, j'adore.
2: Ça va, toi, Simon? Voilà. Tu es bien?
3: Pas très sens, c'est encore.
2: Mais pourquoi tu fais ça, les étiquettes et... Ouais.
3: Bon. Je sais pas. Alors, Fabienne, bien souvent, elle me tape sur le bout des doigts parce que. Voilà, faut que j'arrête, mais je sais pas.
2: Écoute, il y a une demi-heure, je t'ai pris un rendez-vous avec Kierzek. Je vais t'en prendre un deuxième rendez-vous avec le docteur Kierzek. Je pense qu'à un moment donné, c'est
3: une thérapie.
2: Allez, pour t'encourager, la musique que tu aimes, tu adores Pink Floyd, tu aimes aussi Dire Straits. Gagner un séjour en Auvergne, c'est maintenant que ça se joue sur le bingo. Combien a-t-elle fait?
0: Elle a fait
2: 5. Comme vous êtes à égalité, il suffit que tu fasses 6, ok? Tu fais plus qu'elle, c'est-à-dire 6, t'encaisses les 10 points et tu reviens vendredi.
3: Bonne chance, Fanny.
2: Bonne chance à quoi?
0: Il a dit bonne chance, Fanny.
3: Voilà, parce qu'elle a gagné.
2: Oh, mais non!
0: Elle dit pars pas comme ça.
2: Allez, vas-y. Laurent, j'ai besoin. Là, c'est un bingo. Tu vas avoir 10 secondes pour citer un maximum. Donc, c'est la même chose, sauf que c'est les filles. Un maximum de groupes de filles ou de girls band dans la musique, dans tout ce que l'on connaît en France ou à l'étranger. Allez, concentre-toi. Top chrono. 10 secondes.
3: Totally Spice. Bravo, Fanny.
2: Les L5, les Bengals, les Bell Stars, les Spice Girls, les Supremes, les Ronettes.
0: Eh oui.
2: À cause des garçons, il y en avait plein.
0: Les Andrew Sisters, les Bananarama.
2: Yeah.
0: Bon, eh bien, ça veut dire, Fanny, que tu nous retrouves pour la finale de vendredi.
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0: Earth, Wind and Fire pour du fun que dans la bande-son d'ici. Et puis dans Otaka, nous aimons bien savoir comment les candidats ont rencontré leur chair et tendre. Et c'est ce que nous racontent dans un instant Chantal d'ici Normandie et Baptiste d'ici Loire-Océan. Ambiance amoureuse avec Valérie Damido et Eric Bastien sur votre radio ici.
1: Ah Chantal, ah, on va parler de la rencontre avec Didier.
2: Mon amitié.
1: Eh oui, c'est presque.
2: C'est beau, ça.
1: Oh, on adore Elsa. Alors, elle sait, ils se sont rencontrés parce qu'ils étaient dans le même collège. Voilà. Alors, lui, il l'avait déjà vu. Bon, elle ne l'a vu pas trop vu. Hein. Tu l'avais pas repéré au collège, on va dire.
3: Non.
1: Voilà.
3: Non.
2: Elle l'avait basé, quoi.
1: Non, elle l'avait pas vu, quoi. Ouais. Elle avait des vues peut-être sur quelqu'un d'autre. Mais par contre, vous vous êtes retrouvés au travail.
3: Oui, tout à fait.
1: Vous étiez dans le même boulot.
3: C'est ça, on était dans une fabrique de caravanes.
1: Wow. Alors du coup, bon, bah, vous vous dites, tiens, bah, on était dans le même collège, vous décidez d'aller au restaurant pour le 14 juillet.
3: C'est ça.
1: Vous allez vous balader et vous montez en haut de la tour de l'abbaye.
3: C'est ça.
1: Et qu'est-ce qui s'est passé?
3: Et c'est là où on a échangé notre premier baiser.
1: Mmh. Oh, premier baiser! Alors, c'était le premier baiser, ça c'était magnifique. C'était quand même en 1976. Ça nous rajeunit pas.
2: Non. Il y a 50 ans cette année.
1: Eh oui, et c'était l'été de la canicule. Est-ce que tu t'en rappelles? Parce que moi j'avais 11 ans.
3: Ah,
1: et,
3: oui.
1: Ah voilà, l'été de la canicule.
2: Ah oui,
3: tout à fait.
2: On avait... Excusez-moi, j'étais pas là, donc je peux pas témoigner.
1: Je sais, mais moi je témoigne. J'avais 11 ans, on était au collège et on a eu très chaud. C'était vraiment la canicule.
2: Franchement, plus chaud que ce qu'on connaît ces dernières années?
1: Oui, c'était vraiment une canicule épouvantable. Mmh. Alors ça fait 50 ans que vous êtes ensemble, puisque vous aviez 16 ans. Oh là là là là. Vous vous êtes mariés en 1980.
3: Oui.
1: Et ça fait 46 ans de mariage, dis donc.
3: Eh oui.
1: Oh, tu sais que c'est les noces.
3: 50 ans, on va faire la fête.
1: Ah bah j'espère bien, c'est les noces de l'avant, de les noces d'or, pardon, n'importe quoi.
2: 50 ans les noces d'or.
1: 50 ans les noces d'or, mais comme
3: noces d'or.
1: Oui, mais comme ça fait 50 ans que vous êtes ensemble, on n'a qu'à dire que c'est les noces d'or. Voilà.
3: Voilà, tout à fait.
1: Mais oui, comme ça tu te fais offrir de l'or. Bon, ma chérie, on va tout de suite marquer 5 points. Je le sais, je le sens. C'est la question cash. Une petite ambiance fermière.
2: Bonjour madame.
1: Bonjour. Alors, comment est-ce qu'on appelle un jeune coq châtré qu'on engraisse pour le consommer?
2: On dirait moi.
1: Comment on appelle un coq châtré qu'on engraisse pour le consommer? Top chrono, 10 secondes.
3: On a droit à plusieurs propositions.
1: Ah non, une seule chérie.
3: Une seule.
1: Vite.
3: Un coquelet.
1: Non, ma chérie, c'est un chapon. Et oui, le chapon, le châtre, et on l'engraisse. C'est pour ça que sa chair est tendre et savoureuse. Bon, eh ben, pas de point pour toi, mais maintenant, tu sais quelque chose. Notre coq châtré, c'est à toi.
2: Baptiste est avec nous. Baptiste, depuis midi. Baptiste, il a 22 ans. Il est en couple avec Lana. Alors, t'aimerais bien aller aux États-Unis, si j'ai compris. Tu voudrais aller à New York pour rencontrer ton idole, c'est Céline Dion. C'est un projet, t'en es où, là?
4: Voilà, bah, on réfléchit, on cherche, c'est surtout de la disponibilité avec... Avec madame pour partir une semaine, jours à peu près.
2: Mais elle est d'accord, c'est juste que vous faut juste accorder vos emplois du temps, en gros, c'est ça, il n'y a pas de...
4: Voilà, c'est ça, et d'accord. Puis trouver le budget aussi, parce que...
2: Okay. Elle est fan de Céline Dion, comme toi, ou non, pas plus?
4: Pas autant que moi.
2: Pas autant que toi. T'es fan jusqu'au bout, c'est-à-dire jusqu'où tu vas, je sais pas, toutes les émissions de télé, tous les albums, t'as des objets à la maison?
4: J'ai pas d'objets, mais on a gagné des places avec ici Loire-Océan pour aller voir Génération Céline Dion.
2: Ouais.
1: Ah.
4: Au Zénith de Nantes. Et c'est vrai que c'est un beau spectacle, hein, c'est vraiment.
2: Ah, non, c'est bien, mais c'est pas.
1: Oh, bah oui,
2: c'est
1: New York.
2: Pas Céline, quoi. C'est pas New York, là.
4: Ah, bah non, mais c'est mieux que rien.
2: Ouais, je te souhaite. Hein,
1: mais New York, parfois, on peut trouver des budgets de billets pas très chers.
2: Oui, c'est vrai, on s'y prend un petit peu à l'avance.
4: Voilà, c'est ça. Tu on regarde à peu près les billets d'avion, les locations. Ouais.
2: Alors, comme ça, on est maniaque aussi. Hein, on a un petit peu. Un petit défaut.
4: Très légèrement.
2: Très légèrement. Un peu perfectionniste aussi, très légèrement, bien sûr.
4: Voilà, c'est ça aussi, toujours modéré.
2: Oui, les choses doivent être faites bien et bien faites et à ta manière, modérée, quoi. Voilà.
4: Voilà, c'est ça.
2: Bien sûr. On est têtu, on n'est pas très patient, on est un petit défaut, quoi.
1: Bah, l'impatience de la jeunesse.
2: La jeunesse.
1: 22 ans.
4: Voilà,
1: bah oui, 22 ans.
2: La fraîcheur.
4: Dans des situations, je peux être très patient. Mais...
1: Bah, oui, parce que tu es pompier.
2: Allez, parlons de cette rencontre rapidement avec Lana. Eh oui, il a rencontré Lana chez les pompiers, justement, à la caserne.
4: Voilà.
2: Mais qu'est-ce qu'elle faisait à la caserne, elle?
4: Bah, elle est pompier aussi.
2: Ah, famille de pompiers. Couple
4: voilà,
2: de pompiers. Waouh.
4: Elle est pompier, ses parents sont pompiers aussi, donc...
2: Ah ouais, quand même. Et alors, du coup, qui a fait le... premier feu.
4: Le premier pas, c'était elle.
2: Qui a fait le premier feu,
1: c'est
2: quoi.
1: C'est elle,
2: le premier pas, le premier rendez-vous et tout. Bon, bravo, ça fait combien de temps que vous êtes ensemble avec Lana?
4: Ça fait un an et quatre mois.
2: Eh ben, je te souhaite que du bonheur pour vous deux.
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Medeiros, Bailar Calypso. Merci d'avoir passé l'heure du déjeuner avec nous et les meilleurs moments de Taquet. Valérie Damido et Eric Bastien reviennent demain pour d'autres instants drôles et sympathiques sur votre radio ici.

0: Bonjour tout le monde, vous êtes ici, votre radio locale.
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0: Comment ça va, vous, ce matin? Ici, dès 5h, c'est ce petit moment de radio privilégié pour prendre son élan avant d'attaquer une nouvelle journée d'été, évidemment, toujours avec le sourire, évidemment, en musique. Tiens, Daniel Balavoine, bientôt dans vos oreilles. Et le tout agrémenté de quelques infos pratiques pour vous faciliter le quotidien. Bonjour, Valentine Lottès.
2: Bonjour, Johan. Bonjour à tous.
0: Dans l'actu, des hackers ont piraté les finances publiques une troisième fois.
2: Des données de la base des successions ont été volées après celles des impôts et du cadastre. L'inquiétude des Français dans les infos de 5 heures et le détail de ce troisième piratage. C'est dans une demi-heure l'info du jour.
0: Que faire lorsque votre facture d'eau s'emballe et que le chiffre correspondant à votre consommation semble être erroné? Eh bien, ce matin, par ici, les économies volent à votre secours et vous expliquent comment ne pas trop payer aux alentours de 5h13. Et puis, rien de plus facile pour gagner le paquet été. Vous prenez votre téléphone, vous appelez la radio et ce matin, on aimerait savoir comment se passe cette journée. Un peu même, on pourrait faire un petit bilan de l'été qui n'est pas encore terminé, mais ça ne saurait tarder. 0810 055 056. Merci d'être ici.
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0: C'est mercredi, le 19 août. Bon réveil, il est 5h. Le journal présenté par Valentine Lottès et à la une, les excuses du gouvernement après le piratage des données du fisc.
2: Une troisième fuite de données a été repérée dans la base des successions, cette fois après celle des impôts et du cadastre. Des centaines de milliers de Français sont donc concernés. L'administration est en train de les contacter par mail, Anouk Toutain, pour les prévenir, mais beaucoup ont besoin de plus d'explications qu'un mail.
3: Pas de ruée vers les centres des impôts ni de standards téléphoniques saturés, mais plus d'appels quand même depuis avant-hier de contribuables ayant reçu le fameux courrier électronique du fisc. C'est ce que constate Sandra Demarque, elle est secrétaire générale du syndicat Solidaire Finances Publiques.
4: Même s'ils ont lu le courrier, ils ont besoin d'avoir la reconfirmation de quelles données ont été volées. Donc on est là pour les rassurer, pour leur peut-être un peu mieux expliquer de quelles données il ne s'agit pas, comme les mots de passe, les identifiants sur le compte impots.gouv.fr par exemple.
3: L'inquiétude se mêle souvent à la colère, selon Benoît Perrin, directeur de l'association Contribuables Associés, davantage sollicité aussi depuis quelques jours.
5: Les demandes les plus fréquentes des gens qui nous appellent, c'est sur comment faire pour que leurs informations confidentielles, donc leurs données fiscales, ne soient pas rendues publiques. Ils considèrent que c'est quelque chose qui est très intime et donc ils se sentent vraiment agressés par ce piratage.
3: De nombreuses personnes dont les données ont été volées sont actuellement en vacances ou n'ont pas encore reçu l'alerte du fisc. Les appels risquent donc de se multiplier ces prochains jours.
2: Et ce n'est pas tout. Les mêmes pirates informatiques revendiquent maintenant le vol de millions de données à l'éducation nationale, les noms, prénoms, identifiants scolaires et dates de naissance de 815 000 élèves. Nous avons désormais droit à l'aide à mourir en France. La loi a été publiée cette nuit au journal officiel. Après plusieurs années de débats, le texte permet à certains patients, uniquement les majeurs et atteints d'une affection grave et incurable à un stade avancé, de partir grâce à une injection. Le gouvernement doit maintenant publier les décrets d'application pour mettre en pratique le texte dans les hôpitaux.
0: Ici, 5h02, deux Français dans une prison du Togo.
2: Des réalisateurs arrêtés il y a près d'un mois, précise le Quai d'Orsay, mais on ne sait pas pour quel motif. Le Togo, petit pays côtier d'Afrique de l'Ouest, est dirigé depuis plus de 20 ans par Faure Gnassingbé, successeur de son père, resté 38 ans au pouvoir, où Radio France Internationale est interdite d'émettre depuis l'année dernière. Plus une flamme dans le massif du Gros Bessillon, l'énorme incendie du Var est désormais éteint, près d'un mois après le début du feu et la destruction de 5700 hectares. Un combat remporté par les pompiers en partie, grâce à la météo, beaucoup plus supportable au sud, après des semaines de canicule, voire carrément frileuse au nord, où dans la Somme, il fera maximum aujourd'hui 23 degrés.
6: C'est merveilleux. Faut pas que ça dure trop quand même.
7: On veut de la fraîcheur, mais par chez nous, quand le temps change, ça risque de durer un moment.
8: Le temps s'est rafraîchi, on a eu du beau temps, là la pluie arrive. Alors en vélo, c'est pas cool.
9: Nous, on vient de Bruxelles, donc du coup, tout ce qui est valise, quand on part en vacances, il faut prévoir la grosse veste, les pulls, etc.
10: Nous, on apprécie, parce qu'en plus on vient de Bordeaux, donc on a eu très chaud, donc on apprécie vraiment la baisse des températures.
11: Ça nous permet de marcher plus longtemps surtout. Et moi, je fais 10 km km par jour de marche, donc pendant la canicule, j'avais réduit à 5.
12: Ouais, ça fait du bien, ça rafraîchit un petit peu, c'est cool.
8: Fallait s'en douter à un moment avec la chaleur qu'on avait, qu'on allait avoir de la pluie. Bon, c'est embêtant, c'est pendant les vacances, mais bon, on fait avec.
2: Et la science nous dira si cette météo a joué un rôle dans la réapparition d'une petite fleur disparue depuis 150 ans dans le département de la Sarthe. La nigelle des champs a de nouveau été aperçue il y a un mois en danger critique d'extinction. Les deux tiers des spécimens ont disparu en France depuis les années 70 à cause des nouvelles pratiques agricoles.
0: La Française Sophie Adenau est entrée dans l'histoire.
2: Elle fait désormais partie du club très fermé des 24 femmes astronautes à avoir quitté son vaisseau Olivier Aymon pour sortir dans l'espace.
13: Réaliser une sortie dans l'espace en scaphandre, c'est effectuer d'abord de longues vérifications de votre matériel en anglais. C'est ensuite réussir à vous extraire du sas de décompression dans lequel vous avez patienté. Dernière marche avant de pouvoir flotter dans l'espace. Réaliser une sortie hors de la station spatiale internationale, c'est ensuite progresser pas à pas le long de celle-ci, en s'assurant du bon arrimage de vos câbles et mousquetons qui sont votre assurance vie, jusqu'à l'objectif du jour, une antenne parabolique défaillante qu'il va falloir démonter, les mains engoncées dans plusieurs paires de gants et grâce aux outils emmenés avec vous. Le travail est raconté à haute voix à votre partenaire de sortie, coordonné avec vos collègues astronautes qui vous surveillent et vous assistent depuis l'intérieur de la station, et avec les équipes au sol qui vous guident dans vos opérations. Réaliser une sortie hors de la station, c'est faire face à l'imprévu. Quelques pièces récalcitrantes qui vous obligent à remettre la fin des travaux de remplacement de l'antenne à une prochaine fois, après 6 heures de travail épuisant. Vous retrouvez l'intérieur rassurant de la station, patientez encore des dizaines de minutes pour vérifier que tout va bien, à l'abri, dans le sas enfin refermé, sans oublier de vous dire quelle journée, la première de ce type pour Sophie Adenau et pour une Française, la deuxième pourrait avoir lieu dès mardi prochain.
2: Et oui, puisque vous l'avez dit Olivier, l'une des antennes de communication avec la Terre n'est toujours pas réparée. Sophie Adenau, première Française à sauter dans le vide sidéral depuis la Station Spatiale Internationale, retournera donc dans l'espace la semaine prochaine. La météo, Johan.
0: On redescend sur Terre. Ça fait longtemps qu'on n'a pas vu de la pluie par ici. C'est le retour d'une perturbation ce mercredi avec des nuages, des pluies sur une large partie nord en France. Une perturbation accompagnée d'une baisse des températures assez conséquente. Et puis des pluies annoncées ce matin sur le Finistère, les côtes de la Manche, le nord et le Grand Est. C'est nuageux également sur la façade atlantique. Alors que dans le sud, le ciel, lui, sera dégagé avec un temps ensoleillé. Et puis pour ce qui est des températures, ce matin, on relèvera 19 à Biarritz, 18 à Cherbourg, 20 à Strasbourg et 24 à Montpellier cet après-midi sur une large partie nord de la pointe bretonne jusqu'au Grand Est en passant par le bassin parisien, pluie et nuages, alors que dans le sud, le soleil va régner. Quelques températures, 34 à Toulouse cet après-midi, 24 dans la capitale, 29 à Limoges et 34 la maximale à Montpellier et Perpignan. Comment ça se passe par chez vous ce matin? Vous nous l'écrivez, vous nous postez des petits messages comme vous avez l'habitude de le faire sur la page Facebook d'ici. On fait la météo ensemble.
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0: 1978, c'est l'année de sortie de cette chanson qui révélait un nouvel interprète. Voici Daniel Balavoine pour vous réveiller. 5h07.

0: c'est bien ici de vous écouter. Votre radio locale tout près de chez vous ce mercredi, il est 5h11.
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0: C'est la fin d'une époque à Lyon cette semaine. Le lustre monumental qui ornait le plafond de la gare Lyon-Perrache vient d'être définitivement retiré. Plus qu'un luminaire, c'est une œuvre d'art à part entière, rendez-vous compte. 4 tonnes, 9 mètres de haut, 7 de diamètre, voilà pour la mensuration. Après plusieurs jours de démontage, les cordistes sont venus à bout de cette œuvre installée il y a pile un demi-siècle. Une opération qui a été d'autant plus délicate que les ouvriers ne disposaient pas d'un plan de démontage. Il a fallu faire un petit peu à l'aveugle. Système D, 2 semaines il a fallu pour tout descendre. Il n'empêche, pendant longtemps, ce fut le plus grand lustre au monde, au temps de sa gloire, dans les années 70-80. Faut s'imaginer, il y avait la gare Lyon-Perrache avec ce lustre, des néons de toutes les couleurs, ça tournait dans tous les sens. J'en rajoute peut-être un petit peu, mais on aurait dit un carrousel, un manège, bref, une autre époque. Au bout d'un moment, on a arrêté d'allumer ce lustre, et puis bah voilà, les voyageurs en transit ne le remarquaient plus. On l'a donc démonté pour l'instant. On l'a stocké en lieu sûr et il attend repreneur. Donc, si vous avez un petit peu de place...
2: Dans votre salon.
0: Évidemment. Eh ben pourquoi pas. Faites donc un appel à qui de droit à Lyon. Bref, ce lustre, c'est presque un décor de cinéma. Ben justement, on va parler de cinéma ce matin à 5h12 dans le reportage d'ici.
2: Oui, et du dernier Spider-Man. Un Français, un très jeune Français, a participé à la promo du dernier film de Sony, repéré par ses talents de stop-motion sur les réseaux sociaux. Le reportage, c'est dans 3 minutes.
0: Vous l'avez vu ?
2: Oui.
0: Et exceptionnel.
2: C'est génial.
0: Les chansons d'ici toujours sont là. Lui aussi, il est exceptionnel. Les années 80 de retour avec Opus dans un instant, juste après avoir un petit peu économisé. Bonjour Valère Coréard, chaque matin avec vous un bon plan pour faire gonfler notre pouvoir d'achat. Et aujourd'hui, vous allez nous parler de notre facture de consommation d'eau.
3: Oui, parce qu'il peut arriver qu'on se pose légitimement une question, est-ce qu'il n'y a pas un problème ? C'est notamment le cas quand on reçoit une facture qu'on trouve particulièrement salée par rapport à la précédente. Ça peut nous amener à cette question, est-ce qu'il n'y aurait pas une fuite d'eau par exemple, ou un souci de comptage de ma consommation d'eau, une fuite avant, une fuite après ? Bon, j'ai peut-être fait un peu plus de bain que la dernière fois, mais enfin de la doubler ou tripler la facture, faut pas exagérer. Et le problème, c'est qu'une fuite d'eau peut venir de nombreux endroits, une chasse d'eau, un cumulus, la robinetterie, une chaudière, et dans ce type de situation, si vous avez un doute sérieux, il est tout à fait possible de faire vérifier votre compteur d'eau déjà, ce qui pour autant ne vous exonérera pas à faire venir un plombier ou un professionnel pour vérifier telle ou telle installation.
0: Et si on a donc ce doute sérieux, à qui faut-il s'adresser pour faire vérifier notre installation ?

0: covoiturage au quotidien. Vous nous expliquerez comment ce mode de transport peut nous permettre de réaliser de substantielles économies. En attendant, c'est mercredi matin, on se réveille ensemble, il est 5h14.
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0: Et dans l'info d'ici, ce matin, à 5h15, la folle histoire d'un jeune Français fan de Spider-Man.
3: Vous connaissez forcément le héros de Marvel à l'affiche du nouveau film produit par Sony et en ce moment au cinéma. Eh bien, sachez que l'une des vidéos promotionnelles de Spider-Man, Brand New Day, a été réalisée par un jeune homme de 18 ans, Angelo Barrière, habitant d'Île-de-France. Sony l'a repéré sur les réseaux sociaux grâce à ses talents de vidéaste et notamment pour sa technique de stop-motion, François Ventéjou, de l'animation Image par image.
4: C'est une vidéo de 22 secondes postée en mars dernier, deux jours après la sortie de la bande-annonce officielle.
5: On voit Spider-Man voltiger dans cette animation.
4: Sur l'écran, plus de 130 images défilent. Tout a été tourné dans la chambre d'Angelo Barrière, 18 ans, avec l'une de ses figurines Spider-Man.
5: Je pense que ce qui a bien fonctionné, c'est aussi le choix de la musique, qui rappelle fortement les thématiques du nouveau film, c'est-à-dire la solitude.
4: Le clip cumule plus de 16 millions de vues sur son compte Instagram, et surtout, il a tapé dans l'œil des producteurs.
5: Pendant que je réalise une animation qui recrée une scène du trailer, je fais une petite pause, et là, je consulte mon téléphone. Je vois un mail dont l'intitulé est « Spider-Man Brand New Day – Sony Pictures ».
4: Pas d'arnaque, et c'est à peine croyable pour le jeune homme, la société de production américaine lui propose de venir à New York pour tourner un clip avec Tom Holland.
5: Je tremblais, comme si j'avais froid. Mon cœur battait à 1000 à l'heure. En même temps, je réalisais pas trop et je me dis que c'est une opportunité de fou.
4: Quelques jours plus tard, le voilà dans un avion avec sa sœur et dans la valise, deux figurines Spider-Man.
5: Premier voyage aux États-Unis, premier voyage à New York. Dès qu'on arrive, j'ai été frappé par l'Empire State Building qui nous écrasait littéralement, moi et ma sœur.
4: La suite, c'est au 28e étage d'un immeuble en plein cœur de Manhattan, dans les bureaux de Sony Pictures.
5: Avec ma sœur, on se regarde, on se dit, ah, c'est bon, il est là, c'est vrai, c'est en train de se passer.
4: Sur son ordinateur, Angelo nous montre la rencontre avec Tom Holland, mais aussi John Bernthal, qui joue le Punisher.
5: C'est un peu comme si je regardais un film, j'ai un peu l'impression que c'est faux.
4: La mission, c'est de réaliser un film en 10 minutes top chrono.
5: J'étais littéralement en train de les diriger comme pour un film. Là, je leur explique la chorégraphie à faire. Ils étaient très, très enthousiastes à l'idée de faire ce stop motion, notamment Tom Holland. Je pense que c'est lui qui a convaincu John Bernthal, parce que c'est lui qui parlait le plus.
4: Les deux stars jouent le jeu et le résultat, c'est une vidéo de 21 secondes postée sur les réseaux d'Angelo. Le jeune homme cumule aujourd'hui plus de 100 000 abonnés sur Instagram.
3: Puisqu'on parle de films, dans vos coulisses télé à suivre, Johan Rock.
0: C'est une série télé diffusée sur les réseaux sociaux en ce moment pour vos adolescents, dont on vous parle ce matin dans les coulisses. En attendant, on va faire un petit retour dans le passé. Souvenez-vous, l'été des années 80. C'est un grand été, hein. C'est un été de 10 ans, mais oui. Au milieu de cet été, il y a eu cette chanson qui est arrivée, qui a tout, qui a fait l'ambiance, qui a fait l'été de cette décennie. Voici Life is Live, opus sur votre radio. Bon réveil, il est 5h18.

0: 5h21, ce mercredi matin, vous écoutez ici et vous faites bien. C'est un 19 août qu'ils sont nés, le médecin urgentiste Patrick Peloux, médiatisé à l'été 2003, première canicule du 21e siècle, qui avait provoqué, rappelez-vous, une surmortalité chez les personnes âgées. Ce mercredi, c'est également l'anniversaire de la comédienne Valérie Caprisky, alors que de l'autre côté de l'Atlantique, Bill Clinton, 42e président des États-Unis, élu à la Maison-Blanche dans les années 90, fête aujourd'hui ses 80 ans. Un 19 août au 18e siècle, une comtesse célèbre voyait le jour, Madame du Barry, la fameuse roturière, devenue la dernière favorite officielle du roi Louis XV, l'une des dernières à avoir profité du faste du château de Versailles, avant de finir sous l'échafaud en 1793. Et puis c'est aujourd'hui la journée mondiale de la photographie, puisque c'est aujourd'hui, ce mercredi, qu'on célèbre l'anniversaire de cette invention qui a changé la face du monde. Enfin, aujourd'hui, petite pensée pour Groucho Marx, humoriste, comédien qui disparaissait il y a 49 ans, l'humoriste aux gros cigares et moustaches peintes, membre des fameux Marx Brothers, avait quelques classiques laissés au cinéma, en noir et blanc, des classiques, et puis de nombreuses saillies, des petites phrases dont ma préférée, je n'accepterai jamais d'appartenir à un club qui m'accepterait pour membre. Merci Groucho. 5h23, ce mardi, au programme des coulisses télé, le magasin, c'est une nouvelle série disponible sur Slash, c'est une plateforme, un média social pour les 18-30 ans, par France Télévisions. Son titre, le magasin, le lieu qui sert de décor à cette série qui est une réserve au sein d'une agence de création de contenu. On y trouve tout un tas d'accessoires, du matériel, des costumes, des décors, une vraie petite caverne d'Ali Baba dans laquelle travaillent Enzo et Jade, les deux personnages principaux qui doivent au quotidien répondre aux demandes les plus fantasques des créateurs de contenu.
1: Le magasin, est-ce que vous êtes chaud ce soir ?
2: On a une liste de matos, on doit aller le chercher au stock et le mettre sur le chariot. Tu sais, c'est lourd tout ça.
3: Alors, on a l'habitude.
2: Ça va, Escobar ?
4: Bien sûr que ça va.
3: Tu as un trou, toi, dans l'oreille ?
0: C'est Boris Barou qui réalise cette série humoristique conçue pour le digital. La comédie, il l'a grandi avec. D'abord parce que son père se prénomme Olivier, la moitié du tandem Cadet-Olivier, et puis parce que Internet, il est tombé dedans quand il était tout petit.
5: J'ai d'abord été un spectateur. Moi, je regarde YouTube depuis que je suis tout petit. J'ai grandi aussi avec cette génération-là. En commençant à écrire et en commençant à réaliser, à jouer aussi, j'ai pu me faire ma place aussi sur YouTube et faire des créations, etc. Donc, je me suis toujours senti assez proche de ce milieu-là parce que c'est un levier. Quand j'ai vu que je voulais faire ça, de créer du contenu, de raconter des histoires, etc., ça m'a paru être le meilleur biais pour le raconter. Et au passage, évidemment, j'ai rencontré les Squeezie, les Cypriens, j'ai pu les regarder et aussi m'inspirer d'eux, qu'ils fassent de la fiction ou du divertissement. Je trouve qu'il y a beaucoup à prendre.
0: Et justement, au casting du magasin, on retrouve nombre de youtubeurs qui jouent leur propre rôle dans la série. Juju Fitcats, Étienne Moustache ou Justin Bisou. Si leur nom ne vous dit rien, vos enfants, eux, verront forcément de qui il s'agit. Rassurez-vous, parmi les guests, on trouve aussi quelques figures familières de notre bonne vieille télévision, comme Samuel Etienne et Jamie Gourmaud. Au total, 24 épisodes de 3 minutes maxi pour cette première saison. Car une série écrite pour les réseaux sociaux, ça signifie un format différent de celui de la télé, comme me l'a expliqué son réalisateur.
5: Oui, il faut pour moi faire attention à la plateforme de diffusion, à la manière dont c'est diffusé, à qui va consommer le contenu. Parce que voilà, il y a des codes et il ne faut pas non plus complètement s'en passer. Oui, il a été question de rythmer peut-être un petit peu plus la série parce qu'elle est faite pour les réseaux sociaux que si on avait fait un 8x52 pour une plateforme. C'est pas la même dynamique. Je trouve ça intéressant de prendre en compte le biais de diffusion et de savoir coller à ça. Donc oui, il faut qu'on comprenne l'enjeu de l'épisode assez rapidement pour qu'il puisse rester et nous suivre.
0: Le magasin, c'est une série à découvrir cet été sur la plateforme France.tv. Et les coulisses télé sont à retrouver en replay, en podcast sur le site ici.fr. J'espère que vous allez bien. On se réveille ensemble ce mercredi matin en musique avec Mylène Farmer. Nouveauté à qui le tour sur votre radio locale, 5h26.

0: Vous écoutez ici, avant de retrouver le 90 secondes sur votre radio locale et vos infos, justement, locales, il est temps d'accueillir Stéphane Bern pour son grand voyage quotidien dans l'histoire de France. Ce matin, Stéphane, retour au temps des crinolines et des couronnes impériales.
1: Avant les influenceuses et la Fashion Week, il y a eu Eugénie, première ambassadrice du luxe français. L'original, la vraie, sans filtre Instagram et sans placement de produits. Nous sommes le 30 janvier 1853, jour du mariage d'Eugénie avec Napoléon III. Le Conseil de Paris lui offre une parure de diamant à 600 000 francs. On est loin du collier de macaroni fabriqué pour la fête des mères. Diamonds are a girl's best friend. Mais Eugénie refuse. L'argent servira à créer l'Institut du Collier, un établissement de bienfaisance, grande princesse et grande classe. Mais pour son trousseau, elle ne se prive pas. 52 robes, des fourrures, des dentelles et un éventail Mélério. Eugénie l'a compris, la France du Second Empire veut retrouver l'éclat de Versailles. Place alors aux bals, aux soieries, aux crinolines qui s'élargissent à mesure que l'Empire s'affirme. Et pour ce faire, Eugénie s'entoure d'un jeune couturier anglais, Charles Worth. Ensemble, ils inventent la haute couture. Ils créent, elle incarne. Chaque robe devient une vitrine du savoir-faire français. On connaissait la règle des 5 fruits et légumes par jour.
2: Pour bien grandir,
3: mange au moins 5 fruits et légumes par jour.
1: Eugénie, elle, prend l'habitude de porter 5 robes par jour, et jamais la même. Les anciennes sont revendues aux Américaines, prêtes à payer cher un ourlet impérial. Et pour l'inauguration du canal de Suez, en 1869, elle en emporte 500. En 1870, quand l'Empire s'effondre, Eugénie troque la soie pour le gris et s'enfuit des Tuileries. On dit alors qu'elle n'a pris que 2 mouchoirs. En réalité, dans les mouchoirs, il y avait ses bijoux et un coffre bien garni. En octobre 2025, son diadème aux 2000 diamants volés au Louvre nous rappelle qu'en matière d'éclat, Eugénie reste inimitable.
0: Tous les matins à 7h06, Stéphane Bern voyage dans le temps. Ce mercredi également, ici, notre invité est un ou une libraire pendant l'été. Il vous recommande son roman Coup de cœur. Ce sera tout à l'heure, un petit peu avant 6h10, on ira du côté d'Amiens. Pour l'heure, il est 5h30, l'info en France et dans le reste du monde. C'est l'heure du 90 secondes avec Valentine Letès.
4: La France adopte l'aide à mourir. La loi a été publiée cette nuit au journal officiel. Une fois parus les décrets d'application, les majeurs atteints d'une maladie grave, incurable à un stade avancé, pourront s'administrer un produit létal en présence d'un soignant. Nos systèmes d'information comportent des faiblesses. Le ministre des Comptes publics le reconnaît publiquement et il s'excuse après le 3e piratage des données du fisc. C'est l'info du jour dans un instant. Les hackers revendiquent maintenant le vol de données de millions d'élèves et d'enseignants. La légionellose est de retour en Savoie. 3e mort de plus de 80 ans. Cette maladie infectieuse touche les poumons et se transmet par l'inhalation de micro-gouttelettes d'eau. Les autorités sanitaires recherchent toujours l'origine de la contamination. Un mois de flammes, de fumée et de cendres, mais ça y est, l'incendie du Gros Bessillon est éteint dans le Var. 5700 hectares de forêt ont été détruits dans cet incendie. Pour en venir à bout, 11 000 pompiers de France et d'Europe ont été nécessaires. Comment dissuader les visiteurs d'effectuer un salut nazi? Ça paraît fou et pourtant, c'est la question posée en ce moment entre les murs du musée de la Résistance de Besançon, où les saluts nazis dans la salle où un drapeau du Troisième Reich est exposé s'enchaînent depuis des mois. C'est la première astronaute française à quitter son vaisseau spatial pour se jeter dans le vide sidéral. Sophie Adnaud a passé hier plus de 6 heures dans l'espace pour réparer l'une des antennes de communication avec la Terre de la Station Spatiale Internationale.
0: Vous écoutez ici ce mercredi, il est 5h32 et l'info du jour, c'est cette 3e fuite dans les données du fisc.
4: Après celle dans la base des impôts, puis du cadastre, celle des successions. Une faille pas du tout de la même ampleur, selon la Direction Générale des Finances Publiques. Les informations volées sont, selon elle, Boris Allier, beaucoup moins sensibles.
5: Cette 3e intrusion a visé la plateforme des successions vacantes, un site méconnu, accessible à tous. Il permet notamment de consulter l'état des successions qui ne sont pas réclamées ou qui sont refusées par de potentiels héritiers. Amélie Verdier, la directrice générale des finances publiques.
6: Simplement, l'attaquant a eu accès
2: quelque part un journal des demandes qui dit que monsieur ou madame untel a cherché à savoir si telle succession était vacante ou non. Je ne minimise pas le fait que c'est du vol de données, mais on n'est pas du tout sur des données fiscales.
5: Après les données fiscales et les données cadastrales, c'est donc une nouvelle preuve de la vulnérabilité des systèmes d'information, reconnaît le ministre des Comptes publics, David Amiel.
6: Certains systèmes sont anciens et donc plus lourds à sécuriser. Cette dette technique doit être réduite et la réduire exige d'y mettre des moyens humains et financiers qui sont absolument prioritaires.
5: Parmi les mesures promises, l'élargissement de la double authentification pour protéger les comptes professionnels des agents des impôts. Quant à l'audit mené par l'Agence de sécurité des systèmes d'information, ses résultats seront rendus le mois prochain.
4: Et le ministre des Comptes publics s'excuse. Ce qui est arrivé est insupportable pour les Français, ajoute David Amiel. Si vous êtes concerné, le fisc vous contactera directement par mail pour vous mettre en garde sur les risques. Mais d'ores et déjà, sur ici.fr, on vous explique comment protéger vos données, comment repérer un piège de phishing, une tentative d'hameçonnage ou quoi faire en cas d'usurpation d'identité avec notre chronique Vie numérique, vie privée.
0: Et elle est à retrouver évidemment en podcast. Merci Valentine. C'est le retour d'une perturbation ce mercredi sur une grande partie nord avec des nuages, des pluies et puis une perturbation accompagnée également d'une baisse des températures avec des pluies annoncées ce matin sur le Finistère, les côtes de la Manche, le Nord, le Grand Est. Nuageux aussi mais pas pluvieux a priori sur toute la façade ouest, la façade atlantique, alors que dans le sud, en revanche, le ciel va être dégagé, un temps ensoleillé et puis va faire chaud. 19 degrés ce matin à Biarritz, 15 à Aurillac, 20 à Strasbourg et 24 en milieu de matinée déjà à Montpellier. Puis cet après-midi, sur une large partie nord du pays, qui ira de la pointe bretonne jusqu'au Grand Est en passant par le bassin parisien, eh bien le programme sera pluie, nuages et de l'humidité donc pour la tendance, alors que dans le sud le soleil va régner avec des températures estivales, un mercure qui affichera par exemple 34 en Occitanie à Toulouse, 24 à Paris, 29 à Limoges, 34 pour la maximale à Montpellier et Perpignan. Comment ça se passe par chez vous ce matin? Vous nous le dites, vous nous l'écrivez surtout, comme l'a fait Didier en Auvergne, qui vit à Saint-Éloi-les-Mines. C'est dans le Puy-de-Dôme. Il a relevé ce matin, Didier, 16 degrés, un ciel mitigé, mais pour l'instant, pas de gouttes. Merci à vous, Didier. Dominette, elle vit à Cormontreuil. Ça se trouve près de Reims. Il fait 17 degrés. Et puis 21 degrés prévus ce matin à Martin-le-Ginou. C'est Alexandre qui nous donne l'info. Tiens, allez, une dernière pour la route. On part dans l'Avendou cette fois-ci où vit Eddy. Il fera 24. Et on croise les infos et les données. Ça s'appelle la météo ensemble et c'est ici, évidemment, sur votre radio locale.
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0: Écoutez-moi ça, c'est le son des années 80. Glenn Frey, montez le volume de la radio. Encore, encore, encore un peu. Enfin voyons, tant pis pour les voisins, on se réveille ensemble. Et après, il arrive ce qu'il arrivera. Bon réveil.

0: à l'époque. Cette chanson, c'était sur la BO du film Le Flic de Beverly Hills. J'espère que vous allez bien. C'est mercredi matin, vous êtes ici et il est 5h40.
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0: Et ici, tous les jours, ensemble, on évite les arnaques. Aujourd'hui, Valentine, ce pourrait être un dicton. Qui peut arnaquer une fois, le peut une seconde fois.
2: L'arnaque à la double détente ou comment se faire arnaquer deux fois, coup sur coup, lorsqu'on reçoit un PV de stationnement par SMS. Audrazo nous explique tout dans quelques minutes.
0: Et nous, on ne vous arnaque pas, on vous fait du bien, avec la musique notamment.
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0: Et Johnny, il viendra susurrer dans vos oreilles d'ici quelques minutes. Pour l'heure, souvenir, c'était les années 90 avec une chanson qui, elle, ressemblait aux années 70. À la production, à la composition, Lenny Kravitz. Au chant, à l'interprétation, Vanessa Paradis. Be my baby. Merci d'être des nôtres. 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

0: Vous êtes ici. Le matin, on se réveille de bonne humeur et en musique. Dans un instant, c'est pas vrai, votre rendez-vous anti-arnaque.
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0: 5h43, chaque matin, c'est pas vrai, votre rendez-vous anti-arnaque avec vous, Aude Razeau. Aujourd'hui, vous nous alertez sur l'arnaque. À la double détente, elle fait des ravages, c'est quand on se fait arnaquer deux fois, coup sur coup.
4: Oui, je vous raconte cette fois l'histoire de Florent. C'est un collègue, il m'a raconté ça l'autre jour. Florent reçoit un jour un texto pour un PV de stationnement. Il clique sur le lien qui lui est proposé et là, il tique un peu. Il me dit « je trouvais que le site était bizarre ». Donc il ne fait rien, il ferme tout. C'est là qu'arrive la deuxième arnaque, la seconde détente. Le soir même, son portable sonne. « Je suis votre conseiller bancaire », dit le monsieur au bout du fil. « Est-ce que vous n'auriez pas cliqué ce matin sur un site un peu étrange ?» Florent répond que oui, et le banquier, enfin le faux banquier, lui dit qu'un prélèvement de 2 400 € est en cours sur son compte en banque et qu'il faut réagir très vite. Il lui envoie une notification sur son téléphone. Florent clique et patatras, il ne voit pas qu'il est en train de valider le débit de 2 400 €.
0: Alors, est-ce que finalement Florent a pu se faire rembourser ?
4: Il a réussi, effectivement, et il a même réussi à faire arrêter le voleur. Je vous raconte, Florent comprend son erreur, il contacte sa banque, la vraie cette fois. La banque refuse tout net de le rembourser. « Monsieur, vous avez validé ce paiement, vous êtes fautif, pas de remboursement. » Mais là où Florent a beaucoup de chance, c'est que le voleur n'était quand même pas bien malin. Sur le débit, Florent voit écrit « 2 400 €, Airbnb ». En fait, son argent a été utilisé pour payer une réservation. Florent appelle donc Airbnb, l'entreprise le rembourse illico et cerise sur le gâteau, elle appelle la police. Et la police s'en va cueillir le malfaiteur dans le chalet savoyard qu'il avait réservé, pris la main dans le sac.
0: Merci Aude Razeau, il est 6h moins le quart en prévision de l'épisode du jour du monde merveilleux du vivant. Allez donc chercher un verre d'eau, promis, dans 5 minutes vous n'allez plus le voir différemment. Et pareil, ce sera grâce à Benoît Prospero qui arrive dans un instant. Le temps d'écouter Vita, ça fait mal sur votre radio locale. Merci d'être là.

0: 7, c'est mercredi, ici. Bienvenue dans cette nouvelle journée d'été. Le plaisir de vous savoir de l'autre côté et de se rapprocher de Dame Nature. Soyez les bienvenus dans le monde merveilleux du vivant. Aujourd'hui, trois choses à savoir sur un être vivant auquel on ne pense pas tout de suite quand on nous dit être vivant. L'eau, tout simplement. Bonjour Benoît Prospero.
1: Et pourtant, bonjour à toutes et tous au programme Création, Mémoire et Glaçons. Et donc d'abord, première chose à savoir, sachez que sur la Terre, sur cette planète océan, l'eau ne se crée jamais. Elle circule, elle se transforme, elle voyage dans un cycle infini et fermé. Elle passe d'un réservoir à l'autre, de la mer aux nuages, du sommet des montagnes aux profondeurs des roches. Oui, elle change de forme, mais elle reste fondamentalement la même, et ce, depuis les premières vapeurs terriennes, en fait. C'est-à-dire il y a environ 4 milliards d'années.
0: Ça fait longtemps quand même.
1: Ah bah oui. Et à ce sujet, deuxième chose à savoir, l'eau a une mémoire. C'est-à-dire qu'avant d'arriver dans votre verre, l'eau que vous voyez a probablement séjourné dans l'immensité salée des mers, puis sous l'effet du soleil s'est envolée, s'est purifiée dans l'atmosphère. Puis le vent a poussé les nuages, alors elle est retombée sous forme de pluie, elle a ruisselé le long des versants et des feuilles d'un chêne, s'est infiltrée dans le sol à travers les couches de terre pour se reposer durant des siècles dans le silence des nappes phréatiques. Ou peut-être a-t-elle dévalé des rivières, ces artères qui acheminent la vie jusqu'à vos cellules.
0: À moins qu'elle n'ait été épuisée par les racines d'une forêt.
1: Vous avez tout compris. Et alors, troisième chose à savoir sur l'eau, un glaçon flotte. Alors je sais, de l'eau dans de l'eau, ça peut paraître banal. Et pourtant, vous avez devant vous une anomalie miraculeuse aux propriétés qui semblent défier la logique et les lois de la physique. L'eau est plus légère à l'état solide qu'à l'état liquide. Et c'est pour cela que la glace flotte au lieu de couler. Et ça, qu'est-ce que ça change? Eh bien, sans cette petite curiosité physique, sans ce déséquilibre de la perfection, les fonds marins gèleraient entièrement et la vie n'aurait jamais pu s'épanouir. Appelle-moi Gecko et regarde-moi courir au plafond pour voir le monde à l'envers. Le monde vivant est merveilleux, préservons-le. Et merci aux auteurs du livre publié aux éditions La Relève et La Peste qui s'intitule O-E-A-U, bien évidemment.
0: Merci Benoît Prospero. On va voir différemment notre verre d'eau. Bon verre d'eau à vous si vous êtes de l'autre côté avec les tartines, le café, le thé. L'eau, c'est la vie. C'est un bon slogan publicitaire ça. Il est 5h49, vous êtes bien ici, on se réveille ensemble.
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0: Et c'est à la une de la presse, comme tous les mercredis à cette heure-ci, des librairies aux quatre coins du pays vous recommandent leurs romans favoris.
3: Et ce matin, on part à Amiens, à la librairie Martel, où nous attend Marie Godefroy.
0: Bonjour Marie.
4: Bonjour Johan.
0: On s'est déjà parlé il y a quelques semaines dans cette émission, vous êtes libraire à Amiens. Est-ce que lorsqu'on est libraire, on voit rentrer des clients différents du reste de l'année quand on est en période estivale?
4: Tout à fait, on va avoir des clients touristes, donc de passage. On a aussi la chance en Haute-France d'être une terre vraiment touristique de par la baie de Somme et aussi de par l'histoire qu'on a par rapport à la guerre. Donc on a énormément de clients étrangers qui viennent également.
0: Les vacances d'été, c'est un moment privilégié pour se consacrer à la lecture. On a du temps, plus que pendant l'année. C'est le moment de se plonger dans un livre.
4: C'est un temps un peu suspendu, oui. On est peut-être moins pris dans les rouages de la vie quotidienne et on accorde peut-être un peu plus de temps à la lecture et c'est pour le plus grand bonheur des libraires.
0: Vous êtes libraire depuis trois générations. Il y a un genre littéraire dont vous raffolez en particulier?
4: Moi particulièrement, c'est le polar, notamment depuis ces dernières années, on est passé vraiment sur un cran au-dessus en termes de polar. Nos auteurs et nos autrices polar abordent des thèmes sociétaux très intéressants sous un prisme toujours passionnant de l'enquête policière.
0: Ce matin, il ne sera pas question de polar, mais de recherche Lily désespérément. C'est le roman que vous avez choisi qui a la particularité d'être signé d'une autrice qui est de chez vous. Elle s'appelle Karen Ponte. En quelques mots, qui est-elle?
4: Alors, Karen Ponte, c'est une autrice qui a su s'imposer parmi les plus grands, les plus grandes. C'est effectivement une autrice qui est de chez nous, donc on en est assez fiers, et qui est fidèle à notre librairie, c'est-à-dire qu'elle vient très régulièrement. C'est aussi sa façon de soutenir les libraires qui sont là à ses côtés jour après jour.
0: De quoi parle-t-il ce roman?
4: Lily, C'est une jeune femme qui est un peu victime des réseaux sociaux, c'est ce qu'on dirait aujourd'hui. À la suite du décès d'une de ses stars préférées, il y a un changement en elle qui va s'opérer. Dans son quotidien, tout doit être absolument parfait. Elle va décider de tout claquer et de partir dans un village isolé qui a été inventé par l'autrice et qui s'appelle Valflore-les-Bains. Et loin de ses repères, Lily, elle va devoir affronter pour la première fois la solitude. Et ça, elle n'en a vraiment pas l'habitude. On va être entraîné dans un récit sur l'importance de se recentrer et de savoir déconnecter pour mieux se retrouver.
0: Vous avez trouvé des affinités avec le personnage principal, Lily ?
4: Moi, personnellement, pas forcément, parce que les réseaux sociaux, j'essaye de m'en tenir éloigné. En revanche, là où j'apprécie toujours l'écriture de Karen Pont, c'est l'humour et la tendresse.
0: Recherche Lily désespérément, c'est le roman de Karen Pont, Le choix de Marie Godefroy, à la librairie Martel à Amiens, qui fait partie du groupement des libraires Ensemble. Merci d'avoir été notre invitée ce matin, Marie.
4: Merci à vous, Johan.
0: Il est 5h52 dans la tendance ce mercredi des hommes et des femmes qui divorcent sur le tard. C'est à venir, après Johnny. J'ai oublié de vivre. C'est pas vrai, il n'a pas oublié de vivre et surtout de faire de belles chansons. La voici, cette chanson incroyable sur votre radio locale. 5h52.

0: 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Dans quelques minutes, il sera à 6h, l'heure de retrouver les infos tout près de chez vous sur votre radio locale. Ça vous laisse le temps d'accueillir Muriel Jordan qui vient décrypter, comme tous les matins, la tendance du jour. Muriel, ce mercredi, on va s'intéresser au divorce tardif.
1: Oui, divorcer à 50, 60 ou 70 ans, c'est tendance. Et ça porte même un nom, les divorces gris. Référence, vous savez, aux cheveux grisonnants. Comme on vit de plus en plus longtemps, forcément, on peut avoir envie de se séparer au-delà de 50 ans. Continuer à faire la bouffe, la vaisselle, le ménage, quand on commence à avoir mal au dos et de l'arthrose. Je comprends que ça puisse vous gonfler.
2: Peux-tu, s'il te plaît, me donner juste un petit signe que tu m'aimes encore un peu?
1: Non, mais c'est vrai, quoi, vous l'avez remarqué, les seniors, ils font de plus en plus jeunes. Certains ont 75 ans, ressenti 27. J'en ai trouvé plein sur YouTube et sur les réseaux sociaux, tous très inspirants.
3: L'âge où je me suis sentie vraiment très à l'aise, c'est surtout vers mes 50 ans.
4: Bonjour, je m'appelle Nicole, j'ai 73 ans.
5: Je marche, je fais au moins 10 000 pas par jour.
6: Je m'appelle Joël, j'ai 61 ans, je suis jeune retraité et je suis bénévole à un festival de musique.
1: Donc, si vous pensez que les personnes âgées passent leur vie derrière leurs fenêtres à épier les voisins, qu'ils sont dans les bus exprès aux heures de pointe ou qu'ils sont planqués derrière la porte d'entrée à regarder dans le Judas, c'est faux, enfin, en partie. Oubliez ces clichés, les seniors sortent, font la teuf, divorcent quand ils ne s'aiment plus et profitent d'une forme de liberté nouvelle.
0: D'autant que divorcer n'est plus quelque chose de honteux ni d'inconcevable comme ça l'était avant.
1: Oui, c'est d'ailleurs la première génération de retraités qui osent se séparer sans culpabiliser, sans se soucier du regard des autres. Ils ont besoin de renouveau, ils l'assument. Et attention messieurs, tremblez, parce que ce sont les femmes de plus de 60 ans qui sont souvent à l'initiative de la séparation. Elles hésitent moins à partir, même quand le mariage a duré des lustres. Logique, hein, elles vivent une indépendance financière et sociale qui n'existait pas comme ça auparavant. Autre cas de figure, des seniors qui sont ensemble, mais qui vivent séparément pour casser la routine, comme l'explique que cette retraitée au micro de M6.
7: On n'a pas envie d'être tout le temps ensemble, parce que quand on est ensemble, là je fais à manger, mais c'est pas une corvée. C'est le plaisir de savoir qu'on va partager un repas à deux. Alors que quand tu fais au quotidien tous les jours à manger, c'est pas tout à fait la même chose.
1: Bon, mais si on veut éviter le divorce gris et qu'on veut garder un mariage tout rose bonbon, pas facile, hein. D'où ma question posée à ce couple de seniors croisés dans la rue.
8: C'est quoi le secret d'un couple qui dure?
9: Oh là, ça fait... Depuis quand? Depuis 78 qu'on se connaît. 1978.
8: Oui, oui, c'est ça.
9: Ah, les tâches ménagères, bah oui. Bah,
8: elles sont partagées chez nous.
9: Oui, après, c'est
8: déjà. Elles ont toujours été partagées, d'ailleurs.
1: Ah, la charge mentale, un fardeau qui n'a pas d'âge. Bref, divorcer quand on est grand-parent, c'est de plus en plus tendance. Le divorce gris pour revoir la vie en rose est davantage accepté. Bon, bah moi sur ce, je vous laisse, hein, parce que ouais, je dois passer l'aspi. Dites-moi juste un truc. Quand vous avez divorcé, lequel des deux a eu la garde de l'aspirateur?
0: On vous répondra demain. Merci Muriel Jordan. C'était un plaisir de démarrer cette journée avec vous. On vous laisse avec toute l'équipe d'ici matin. Excellente journée.
10: Et c'est toujours un plaisir de vous écouter, Johan. Merci à tous les deux. Il y a une semaine pile poil, souvenez-vous, on était toutes excitées avant l'éclipse. Excitées, je l'ai été hier, avec Sophie Adnaud, Tim, nos têtes magiques, notre astronaute. Non, pas en culotte courte. Comment ça va ce matin? Mi-temps de la semaine, pause fraîcheur du matin. Et dans la team, Aurélien en gardien de but, il réalise ici matin. Ève en défenseur central attend vos coups de fil au 05 53 53 82 82. Et en attaquante, numéro 10, number 10. Marie-Astrid Guégan pour l'info ici matin.
11: Je vais essayer de marquer plein de buts aujourd'hui.
10: Il y a intérêt. Bonjour à tous les trois. Pause fraîcheur ce matin, 15-17 degrés, 30-32 cet après-midi. Du soleil et attention, des orages qui éclateront cette nuit. 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
10: Bon réveil, bonjour. Mardi 19 août 2026, il est 6h. Du matin. C'est le journal Marie-Astrid.
13: La renaissance de la pharmacie de Moulédier, enfin de retour dans ses murs. Un an et demi après un incendie, fini les préfabriqués sur la place du marché. Les pharmaciens et les habitants ont retrouvé hier les locaux historiques entièrement remis à neuf, Baptiste Roux.
14: Depuis l'ouverture, la sonnette ne s'arrête pas dans la pharmacie.
15: À 8h30 déjà, il y avait 2-3 clients.
14: Jean-Christophe Grenier, le pharmacien titulaire, et ses collègues n'ont pas encore déballé tous les cartons. Le déménagement a pris 3 jours pour tout ramener depuis les préfabriqués où la pharmacie était installée depuis plus d'un an.
15: C'est vrai que pendant les 3 jours, on posait des caisses et puis parfois on se disait, tiens, mais où est passé le... Et finalement, au fur et à mesure, on trouvait les produits, donc ça allait.
14: D'extérieur, rien n'a bougé, mais l'intérieur s'est modernisé. Alexandra et Pascal sont installés ici depuis quelques mois. Ils découvrent les nouveaux locaux.
16: Grand, propre, neuf, ça donne envie de venir, forcément. Et puis après, le personnel est super sympa.
15: On est soulagés pour eux, parce que je pense qu'avec ce qui leur est arrivé, et en plus l'adaptation, et ensuite le retour, ça a dû être sacrément sport.
14: Et un retour dans un endroit fixe, essentiel pour la commune, explique Virginie Gilles-Léon, adjointe à la mairie.
17: Surtout lorsque l'on a derrière des difficultés à rencontrer un médecin, à avoir des consultations. La première personne, en fait, vers qui on va lorsque l'on a une difficulté, c'est le pharmacien. Et donc, pour moi, c'est vraiment indispensable.
14: La pharmacie, c'est aussi important que l'école dans le village pour l'adjointe au maire.
13: La pharmacie de Moulédier, de retour dans les locaux qu'elle occupe depuis sa création il y a presque 25 ans. Le médecin légiste qui a examiné le corps du pêcheur retrouvé à Saucignac pense qu'il a fait un malaise avant de chuter dans l'eau. L'homme de 61 ans a été découvert par ses proches avant-hier au petit matin dans l'étang dans lequel il pêchait très souvent de nuit.
10: Marie-Astrid, le cinéma de Périgueux vit un été phénoménal.
13: La chaleur a attiré beaucoup de spectateurs dans ces salles, 70% de plus que l'été dernier. Certains sont même venus profiter de la clim des journées entières. Le directeur adjoint du CGR, Gwenaël Vial, ne savait plus où donner de la tête.
18: Les records de température qui ont poussé les gens vers nos portes en disant bah, il fait frais, du coup il y a la clim, ils sont venus se réfugier, donc ce qui nous a fait un gros boost. On a eu beaucoup de personnes qui faisaient des marathons, entre guillemets, ils arrivaient à 14h, ils repartaient à 18h ou 20h, ils restaient toute la journée au cinéma. Ouais. Ah oui, bah là déjà, l'Odyssée, vous restiez 3h au cinéma, le De Gaulle, vous restiez 3h aussi. Du coup, les gens ils disaient il y a d'autres films, et du coup on en profite, on en découvre, on reste au frais. Quoi. Ça a été phénoménal. Mais là, le 41 degrés, ouais, beaucoup de personnes restaient pas chez elle. Si malheureusement on n'est pas équipé avec toutes les pénuries qu'il y a pu y avoir, ils sortaient et du coup ils venaient chez nous quand ils pouvaient. Et donc par rapport à l'année dernière, ouais, ça reste record cette année. On a eu des journées folles, on a couru partout.
13: La fréquentation a aussi augmenté de 70% au cinéma Le Rex à Sarlat, mais rien à voir dans les plus petites salles du réseau Cinépassion, plus 3% seulement en juillet par rapport à l'an dernier, parce que certaines salles n'ont pas la clim. La Chambre d'agriculture de la Dordogne cherche des agriculteurs qui ont des fourrages à vendre pour les mettre en relation avec les éleveurs qui risquent d'en manquer pour l'hiver à cause de la sécheresse. Si vous avez du foin, de la paille, de l'enrubanné, vous pouvez remplir un questionnaire pour vous faire connaître. On en parle avec l'un des élus à la Chambre derrière cette initiative, Éric Botter, éleveur de Limousine à Payzac. Il est avec nous dans l'info d'ici de 6h30. Le Tour du Limousin est en Dordogne aujourd'hui. L'étape la plus longue de cette course cycliste de 4 jours, 184 km entre Salignac et Vigue et La Noaille. Et à la différence du Tour de France, le peloton passe par des petites routes, Valentin Plat.
19: Départ de la commune de Salignac et Vigue, qui va s'animer dès 10h30 avec la présentation des coureurs et le départ de la caravane publicitaire. Il y aura des parkings aux entrées du bourg pour pouvoir se garer. Midi, les cyclistes s'élanceront direction Saint-Julien-de-Lampont pour contourner Sarlat par la droite et remonter à Saint-Geniès. Le Tour du Limousin qui va aussi passer par Tonnac et Thenon. Comme lors du Tour de France il y a un mois, seule différence, il n'y aura pas de fermeture totale des routes. Environ 20 minutes avant le passage des coureurs, le parcours sera fermé. Et puis une réouverture juste après le passage de la voiture balai. C'est dans les 50 derniers kilomètres, dans la vallée de l'Auvézère, que les coureurs passeront le moins vite, avec 5 côtes au programme. Clairvivre, Génisse, Pervendou, Saint-Mémin et Salignac-Lédrier. Pour une arrivée donc à La Noaille, là aussi, la mairie met en place des parkings à l'extérieur de la commune pour venir voir la course.
13: On vous a mis tous les détails pratiques sur notre site ici.fr. Et un Français portera le maillot jaune de leader du Tour de Limousin aujourd'hui, Noah Isidore de l'équipe Décathlon CMA-CGM, vainqueur hier de la première étape en Creuse.
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10: 30 degrés. attendu cet après-midi, 14 à 17 actuellement, c'est agréable, attention. En seconde partie de nuit, des averses tombent, mais le soleil règne tout au long de la journée, c'est vrai, mais en seconde partie de nuit, des averses, elles prendront localement un caractère orageux. Et on l'a dit, les températures, dernière journée de grande, grande chaleur, 30-32 degrés. Côté route, on vous l'a dit, le tour du Limousin, tous les détails de restrictions, de fermetures de route sur notre appli ici et ici.fr. Côté gare, tout roule. Côté réveil, ça sonne, il est l'heure.
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10: Et à 6h06, vous réveillez avec Ici Périgord. Écoutez, on est bien. Rien que pour ça, ça donne envie de chanter. Avec Gérard Blanc. Et une autre histoire que l'on écrit ensemble jusqu'à 9h ce matin, ici matin. Bonjour.

0: Une autre histoire avec Gérard Blanc, 6h11.
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0: Aïe, nous sommes sur ce fameux plateau de la semaine, le mercredi. Vous savez, celui où l'on voit le passé et puis le futur aussi. Car oui, le week-end arrive. Mais le présent, c'est que nous fêtons ce matin les gens Eudes. Ils sont nés un 19 août, Coco Chanel et Mathieu Perry, amis pour la vie. Mathieu Perry décédé trop brutalement. Mathieu Perry, évidemment, et ses friends. Et le 19 août 1961, Joséphine Baker recevait la Légion d'honneur.
3: Quand il me prend dans ses bras, il me parle tout bas.
0: Ah, ça me donne envie de rester au lit. Ah, ça me donne envie de me remettre au lit. Tiens. C'est beau, hein.
4: Tellement beau.
0: Joséphine Baker qui reprenait Édith Piaf, bien évidemment. Allez, avant 6h30, les rencontres, ici Périgord le matin pour mieux vous connaître. Et quoi de mieux qu'une passion commune pour se rencontrer? Jacques et Florence, eux, sont les amis du jardin. Ils se confient à Julien Pelé. Julien qui, en compagnie de Jean-Louis, notre expert jardin, se débarrassera des punaises au jardin. Bah, je les préfère au jardin que dans mon lit, hein, noté. Catherine Viguier nous dira qu'aujourd'hui, c'est comme hier. Na, allez, beau réveil, 6h12.
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0: C'est peut-être un petit peu tôt pour aller au jardin, le soleil n'est pas encore levé, il se lèvera tout à l'heure vers 7h03, mais les conseils d'un été au jardin, c'est tout de suite avec vous Jean-Louis. Jean-Louis, notre expert, et le retour des punaises au jardin. Mais messieurs, avec Julien, comment on fait pour s'en débarrasser?
8: Jean-Louis, on a besoin d'aide, on commence à voir des punaises se balader dans les jardins potagers, et là forcément, comme pas mal de gens, je commence à avoir peur pour mes tomates.
9: Oui, vous avez raison, elles sont là. En fait, elles n'ont pas vraiment disparu, parce que l'hiver n'a pas été forcément rigoureux et beaucoup ont survécu. Du coup, les punaises vertes, les nébuleuses et les diaboliques sont présentes. Alors là, plusieurs actions pour s'en débarrasser rapidement. Le ramassage manuel, ça pue. Faites attention à pas trop les brusquer, parce que cette odeur d'amande là est pas terrible. Pulvérisation au vinaille, on revient sur ce produit qui a une très belle action répulsive. Et également, vous achetez de l'huile essentielle de menthe poivrée, 3 gouttes dans un spray ou un pulvérisateur, vous aurez une action répulsive qui sera pas mal.
8: Et vous nous avez parlé d'un piège à phéromones quand on parlait du ver de poireau. Est-ce que ça marche aussi pour les punaises?
9: Oui. La recherche a bien avancé. À partir du moment où beaucoup de personnes sont impactées, les industriels s'inquiètent du sujet. Donc là, ils nous ont sorti un piège à phéromones qui a pas la même allure que les pièges à pyrale du buis ou le piège à vers du poireau. Vous avez dedans un attractif, plus une phéromone. Vous vous retrouvez avec un produit qui va avoir une action de 8 à 12 semaines, mais surtout

0: Talk avec It's My Life, ici Périgord. Et si on faisait un point météo? Et si on prenait le temps d'aller voir sur la page ici Périgord, la page Facebook ici Périgord, tous vos messages du matin avec évidemment notre Thomas du Lardin. Coucou Thomas, il fait actuellement 19,7 degrés au Lardin avec 78% d'humidité, une pression atmosphérique de 1007 hectopascales. Ça veut dire que ça baisse et que les températures vont baisser. Un ciel étoilé, un vent de nord-est, ok, et une photo magnifique prise vendredi soir sur les hauteurs de Villac. C'est superbe cette photo, merci. Tiens, je vous mets un petit cœur, bim, cœur, non, j'ai mis un pouce, mais bon, ça vaut un cœur, le petit pouce. Jean-Marie, lui, est où? Il est à Salignac-et-Vigue, un ciel étoilé, ce matin il fait 17 degrés, il nous a mis des photos du château de Jumillac-le-Grand, mais magnifique, sur la commune de Jumillac en Périgord vert. Écoutez, j'ai pris le petit futé Périgord d'Ordogne pour revenir vous voir, Marie-Astrid.
1: Ah bah
0: c'est
1: oui.
0: Superbe. Grâce à vous, grâce aux auditeurs, vraiment, vous me faites voyager.
1: Il y a tellement de choses à voir.
0: C'est incroyable. Mmh. Et à manger.
1: Ah oui.
0: Couleur 18 degrés ce matin chez Béatrice. Soleil assuré. Plein d'étoiles dans le ciel de chez Béatrice. À Sarlat, il fait 16 degrés. Il fait toujours un petit peu plus frisquet à Sarlat, j'ai l'impression, chez Françoise. Et chez Achan-Sevinel, quel temps fait-il hein?
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1: Il fait plus chaud à Sarlat. Alors, il fait plus chaud à Sarlat peut-être la journée.
2: Peut-être la journée, mais...
1: Mais le matin, il fait plus frais.
2: C'est ça. C'est la vallée de la Dordogne. En général, dans les vallées, il fait un peu plus frais.
1: Il fait frais le matin.
2: Puisqu'il y a la rivière en contrebas.
1: En revanche, après...
2: Ça chauffe.
1: Ça chauffe. Ouais. Hop, au jardin. Alors, à Champs-Sevignel, je ne sais pas quel temps il fait ce matin, mais ici, Périgord, évidemment, vous emmène ce matin dans un jardin partagé, parce que là-bas, on fait pousser bien plus que des légumes. Imaginez Jacques, il est ancien responsable de comité d'entreprise. C'est lui qui a créé ce lieu, un lieu qui rassemble des habitants autour du partage, de la nature, de la convivialité, peut-être même de l'amour, Julien Pelé.
3: Alors, je m'appelle Jacques. L'idée du jardin partagé, c'est d'abord la création d'espaces pour enfin pouvoir se nourrir sur le territoire qui nous héberge. Et puis après, c'est le partage, le bonheur, se loger, se nourrir, se soigner. Trois phases essentielles. Le reste, c'est tout du superflu.
4: Bonjour Jacques.
3: Bonjour.
4: Bonjour Florence.
5: Bonjour.
4: Comment elle a commencé cette aventure des amis du jardin partagé? Parce qu'on est chez vous là, Jacques, l'enfant du village.
3: Une idée qui date, parce que pour moi, le jardin partagé, c'est pas une nouveauté. J'ai été responsable d'un comité d'entreprise et on avait des jardiniers qu'on appelait les jardins ouvriers. Et mon idée, elle est partie de là, d'offrir à des gens qui le souhaitent le jardinage, parce que le jardinage, c'est un moyen de ressources, mais aussi c'est un lieu de convivialité. On apprend la patience, voilà. Et puis quand on ne connaît pas, c'est encore mieux. Alors ça doit faire à peu près 1000 mètres carrés, mais c'est pas tout occupé.
4: Qu'est-ce qui vous a séduit, vous, Florence, dans le projet qui est encore assez jeune, il a moins de 2 ans?
6: J'étais intéressée, mais je n'y connaissais absolument rien, mais l'idée m'a séduite, avec tout le matériel prêté par Jacques et les conseils de Jacques, parce que quoi qu'il en dise, il a la main verte, en tous les cas plus que moi.
4: Vous n'avez pas de jardin chez vous?
6: Alors si, j'ai un jardin, mais jamais je ne me serais lancée toute seule. Justement, l'idée du jardin partagé, c'était d'échanger les savoirs, de pouvoir discuter entre nous. Alors chacun a sa propre parcelle, donc chacun fait ce qu'il veut, ce qui est bien aussi. On n'a pas de directive, hein. Chacun fait ce qu'il veut, fait ses propres expériences. On a 2 parcelles qui sont collectives, où on va planter des légumes qui prennent de la place, tels que les courgettes, les pommes de terre.
3: Chacun propose ce qu'il a, parce que bon, généralement le jardin, il y a surproduction. Ouais.
4: Je fais référence à ce printemps. Alors, on sait qu'il va falloir composer avec un climat qui est de plus en plus changeant. On a vécu une vague de chaleur inédite. Est-ce que pour le coup, ça a été bénéfique ou est-ce qu'il a fallu vous adapter?
3: On est en train de vivre quelque chose d'assez particulier. C'est pour ça que le jardin partagé va être une expérience très intéressante. La gestion de l'eau va être capitale. Mais je crois que ça va être un des enjeux de société dans les années qui vont suivre. Donc, c'est un encouragement à progresser et à s'améliorer là-dedans. Donc, nous, on en profite aussi. Après, on essaie aussi de recréer une biodiversité, c'est-à-dire le fait d'apport de petits fruitiers. On a des fleurs, donc si vous voulez, on attire les insectes pollinisateurs, mais aussi les oiseaux. Aujourd'hui, c'est un peu dommage, beaucoup d'oiseaux ont disparu. On voit presque plus d'oiseaux autour des jardins. Puis donner de la vie à nos campagnes.
4: Alors du coup, est-ce que vous allez toujours au marché acheter vos fruits et légumes? Vous êtes autosuffisant, Jacques?
3: Alors, moi, je suis quasiment autosuffisant, mais je vais quand même au marché parce que je pense que derrière, c'est un lieu d'échange. Puis il faut aussi pouvoir donner de la rentabilité à ceux qui travaillent.
4: L'année dernière, banqueroute sur les choux. Cette année, en 2 mots, vous avez planté quoi?
6: Pas grand-chose non plus. Enfin, s'il y a les petits fruitiers, des tomates, de la rhubarbe, ma voisine, beaucoup d'artichauts.
4: Puis je vois que vous êtes assez cool au niveau de la décoration, vous acceptez les nains de jardin, Jacques, visiblement.
3: Oui. J'ose pas vous dire les progrès qu'ils ont fait sur leur jardinage. Donc, vous voyez, c'est la richesse de la chose.
1: J'adore les nains de jardin. J'adore les nains de jardin. Pour l'amour des légumes, l'amour est dans le jardin. Avec vous, cher Julien, merci en tout cas pour cette jolie rencontre à Champs-Sevignel où il fera 31 degrés cet après-midi. Nouveauté, Zazie, peu importe. Va.
7: Peu importe.

0: rapport d'Asie, si Périgord, à suivre l'info dans moins de 3 minutes et l'horoscope.
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0: Mais qu'est-ce qu'on est bien, 12 mois 12, signe horoscope, Catherine Viguier, Catherine, réplique d'hier. Hein.
5: Alors, avec toutefois une évolution en soirée.
6: Bélier, si vous êtes perturbé en journée, au fil des heures, vous retrouvez de la légèreté.
5: Taureau, vous êtes encore très occupé, voire préoccupé par un lien amoureux ou professionnel.
6: Gémeaux, votre besoin d'indépendance est tel, tant pis si certains ne vous comprennent pas dans l'immédiat.
5: Cancer, un petit rappel dans votre combat, évitez d'être trop susceptible à ce que l'on vous dit.
6: Lion, pas question de renoncer. Envoyez vos messages, les résultats sont pour début septembre.
5: Vierge, vous êtes touchée que l'on fasse appel à vous. Peut-être êtes-vous un peu plus sage pour résoudre un souci.
6: Balance, il y a de la joie dans l'air et vous bénéficiez de cette ambiance, surtout en soirée.
5: Scorpion, vos idées sont prises en compte, ne vous inquiétez pas. Alors restez calme et confiant dans vos échanges.
6: Sagittaire, vos objectifs évoluent et dès ce soir, vous avez les rênes en main et vous avancez.
5: Capricorne, votre nature indépendante va avoir besoin de supporters, de soutien, et c'est super bien.
6: Verseau, encore aujourd'hui, votre capacité à décider, à diriger et valoriser, en soirée, ce sera plus léger.
5: Poisson, vous partez pour ailleurs, vous changez de lieu, vous vous évadez grâce à un film ou une belle conversation.
6: Et pour nous tous, ce qui fait battre notre cœur passionnément, c'est qui, c'est quoi ?
0: C'est à suivre en tout cas à 6h30, Marie-Astrid, l'initiative de la Chambre d'agriculture de la Dordogne pour aider les éleveurs.
7: Elle cherche du fourrage pour aider les éleveurs qui risquent d'en manquer pour l'hiver.
0: À cause de la sécheresse, hein, évidemment. 6h30, toute l'actu en français dans le monde, 90 secondes. Valentine Lettès.
8: Les excuses du gouvernement après une troisième fuite de données du fisc, les impôts, le cadastre et maintenant la base d'information des successions a été consultée par des hackers. Et il revendique également le vol de millions de données à l'éducation nationale, celle d'élèves, de parents, de profs et du personnel. Nous avons désormais droit à l'aide à mourir en France. La loi promulguée est au journal officiel depuis cette nuit, uniquement destinée aux majeurs, atteints d'une affection grave ou incurable à un stade avancé. Les patients auront le droit de s'administrer un produit létal en présence d'un soignant lorsque les hôpitaux seront prêts. L'incendie du Gros Bessillon est éteint après quasiment un mois de flammes dans ce massif du Var, le déploiement de 11 000 pompiers et la destruction de près de 6 000 hectares. Deux Français emprisonnés au Togo. Le ministère des Affaires étrangères confirme sans donner le motif de leur arrestation dans le pays il y a un mois et dirigé depuis plus de 20 ans par Fornia Simbe, successeur de son père et où Radio France Internationale n'aimait plus depuis plus d'un an. Batteur historique du célèbre groupe ZZ Top, Frank Bird est mort à l'âge de 77 ans. Formé en 1969 à Houston, au Texas, le trio de musiciens, reconnaissable à leur barbe, est devenu l'un des groupes emblématiques du rock américain. 6h23 dans l'espace, Sophie Adnaud entre dans l'histoire. C'est la première astronaute française à quitter la Station Spatiale Internationale. La vidéo est à voir sur ici.fr.
7: Dans l'info d'ici de 6h30, l'appel de la Chambre d'agriculture de la Dordogne pour trouver du fourrage pour les éleveurs. Bonjour Éric Botter.
9: Bonjour à tous.
7: Vous êtes éleveur de Limousine à Payzac, élu coordination rurale à la Chambre d'agriculture. Expliquez-nous pourquoi vous avez eu l'idée de ce questionnaire, c'est quoi le but ?
9: Ben, le but, c'est de recenser un petit peu les disponibilités en forage au niveau du département, que ce soit donc en foin, en paille, céréales, maïs grain, maïs en silage. Parce qu'aujourd'hui, on fait face à une crise sans précédent au niveau de l'élevage en Dordogne et même au niveau national, malheureusement. Donc, on risque de manquer beaucoup de forage parce que les stocks d'hiver sont très attaqués. Et aujourd'hui, on se rend compte que malheureusement, on passera pas l'hiver, quoi. Donc, il faut absolument trouver des solutions. Et on essaie de faire un recensement au niveau du département pour voir les fourrages qui sont à disposition.
7: Et parce qu'il en reste, il y a des agriculteurs qui ont encore des stocks dans leur hangar ?
9: On a quelques agriculteurs qui ont un peu de foin, du foin qui est malheureusement pas récent, hein, c'est du foin de 2024 voire 2025, dans des personnes qui sont proches de l'arrêt d'activité. Et après, on a aussi à disposition des céréaliers qui ont fait du maïs et qui préfèrent le vendre en maïs fourrage pour les éleveurs plutôt que le vendre en grains aux coopératives.
7: En maïs en silage pour nourrir les bêtes, c'est ça.
9: Tout à fait.
7: Vous êtes vous-même éleveur de limousine à Paysac. Pour vous aussi, c'est compliqué?
9: Oui, c'est compliqué pour moi, mais c'est compliqué pour toute la filière. Aujourd'hui, on est confronté à des baisses de rendement inédites au niveau des fourrages. Pour vous donner un exemple, dans le fourrage foin-rubanage, on se situe grosso modo entre 30 et 35% de pertes. Pour les maïs, c'est très aléatoire, ça va de 40 à 70% de pertes.
7: Et donc vous piochez déjà dans vos réserves, vous aussi?
9: Comment ?
7: Vous piochez déjà dans vos réserves prévues pour l'hiver?
9: Oui,
7: aussi.
9: Oui, on a pioché des réserves depuis maintenant un mois. Et on espère toujours une repousse d'herbe à l'automne pour éventuellement mettre des bêtes en package et repousser la rentrée des animaux dans les étables. Mais bon, ça sera que des mesurettes, donc non, on cherche vraiment des solutions rapidement. Et le souci qu'on a, c'est que c'est au niveau national, donc voire même européen, où on manque beaucoup d'alimentation pour le bétail. Et ce qu'on craint, c'est d'avoir des éleveurs qui se retrouvent contraints à vendre leurs animaux, quoi.
7: Et c'est pour ça que vous avez lancé cette initiative, ce questionnaire via la Chambre d'agriculture pour recenser les stocks de fourrage qui pourraient encore rester
9: tout
7: par endroit en Dordogne pour mettre les agriculteurs en relation. On a mis le lien sur notre site ici.fr. Merci beaucoup, Éric Botter.
9: Merci beaucoup.
0: À la une des infos de 7h, Marie Astrid.
7: La joie, le soulagement du pharmacien de Moulédier de retour dans ses locaux un an et demi après un incendie. Et puis on vous a beaucoup parlé de Milan Klemenić ces dernières semaines, médaillé de bronze au championnat du monde d'athlétisme des jeunes. Il est revenu chez lui à Trélissac pour signer des autographes à des jeunes fans. Oui, déjà la célébrité. Et encore du soleil et des températures assez hautes aujourd'hui. Hein.
0: Alors 32 degrés pour cet après-midi, 14 à 17. C'est plutôt frais ce matin, mais c'est agréable. Alors je ne sais pas si ça va rassurer Éric Botter que l'on vient d'avoir, mais les nuages, les orages peuvent éclater après minuit entre l'île La Vézère au sud du département, des averses aussi, mais du soleil tout au long de la journée. Côté route, le tour du Limousin-Périgord passe par chez nous aujourd'hui. Il n'y aura pas beaucoup de perturbations sur les routes de Dordogne, mais quand même, une carte sur l'appli ici et ici.fr a été mise en ligne par Valentin. Pendant cette journée, le parcours de cette deuxième étape ne sera que temporairement fermé à la circulation. C'est quoi? C'est 20 minutes avant le passage du poton et jusqu'au passage de la voiture balai qui fait
7: tout à fait.
0: Est-ce qu'il y aura des saucissons et des petites casquettes?
7: Alors, je ne sais pas ce qu'il y a, mais il y a bien une caravane publicitaire. Ah. Mais je ne peux pas vous dire ce que contient cette caravane.
0: J'arrive. 05 53 53 82 82. 6 soucis sur la route.
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0: Hello tout le monde, nous sommes mercredi et nous sommes ravis de nous réveiller avec vous, que vous soyez passé un agréable moment avec Ici Périgord et... Oh, je fais bien Michel Jonas, non ?

0: Michel Jonas, la boîte de jazz. Ici Périgord et à 7h20, à Champs-Vinel, il fait 17 degrés. Nous dit Eve, Eve qui vous accueille au 05 53 53 82 82. Vous pouvez tout lui dire.
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0: Mais Carole Mico ne serait pas Carole Mico. Sans Aurélien qui réalise ici matin. Sans Marie-Astrid pour l'info jusqu'à 9h au moins. Et sans notre Ève. Ève, lève-toi ensemble avec la vie. Merci de nous rejoindre tranquille la matinée du mercredi. Surtout que la bonne humeur règne dans ce studio avec les toujours humoristes de Fred Ballard. Et une question ce matin, Marie-Astrid. Le numérique peut-il nous rendre fous?
3: Ah oui.
0: Réponse en rigolant tout à l'heure. Pierre Fabre, vous avez des animaux de compagnie?
3: Un chien et un chat.
0: Est-ce qu'il tire de temps en temps sur sa laisse, votre pépère chien?
3: Oui. Et vous, ah bah vous oui, dites, évidemment.
0: Ouh là là, comment corriger mon chat parce qu'il tire sur sa laisse?
3: Ah oui, j'attends la réponse.
0: Pierre Fabin est là, c'est notre veto. Plaisir d'offrir, joie de partager, de recevoir. Direction le Poitou. Charente-Poitou, Charente-Poitou. Non, non, non, non, non, non, non. Vous ne connaissiez pas cette publicité, vous n'étiez pas née. Marie-Astrid, Aurélien, si. Ça te parle. Alors du petit-déj, le beurre. Ici Poitou, donc, et Christophe Ziri, lui, est parti à la rencontre de Jean-Paul. Jean-Paul, lui, l'été, il aime écrire et se détendre en pleine nature.
4: J'écris beaucoup, des fables, des petits poèmes, des petites choses comme ça que je vais extraire, des moments que je vais passer comme ça et écouter ce qui se passe autour de moi. Bonjour, je m'appelle Jean-Paul. Mon plaisir de l'été, mes plaisirs de l'été, c'est ces moments de reconnexion. Et puis moi, je suis quelqu'un qui écrit beaucoup, en fait. J'ai mon smartphone, je n'ai pas de connexion sur les réseaux sociaux. Par contre, je m'en sers énormément pour écrire. J'écris beaucoup, des fables, des petits poèmes, des petites choses comme ça que je vais extraire, des moments que je vais passer comme ça et écouter ce qui se passe autour de moi. Là, on est dans une période, en fait, qui est extrêmement intéressante. Il y a un éveil, il y a un mouvement de la nature qui est plus ample. En général, la différence, il y a une vraie différence, par exemple, entre l'automne et l'hiver, où c'est l'inverse qui se passe. C'est-à-dire les choses commencent à s'endormir, à ralentir. Et là, on a une espèce d'accélération qui se fait. On a les oisillons qui sont sortis, il y a tout un tas de choses qui se passent autour de nous. Et je trouve que c'est le meilleur moment pour être en perception de ces choses-là. Ouvrir ses yeux, ouvrir ses oreilles, lâcher complètement les sens, et puis être au contact, en fait, et ressentir. Voilà. Comme on est en train de faire là. Bah là, en fait, depuis tout à l'heure, on observe des merles qui se posent, qui vont de table en table, d'autres petits oiseaux, il y a des mésanges. Et puis, on voit les insectes, la lumière commence à baisser, on les voit un petit peu plus. On voit les insectes tournoyer autour des arbres. Donc, c'est tout un tas de choses, en fait, qui sont plus facilement perceptibles à cette époque de l'année. Et puis, avec le temps qu'on a un petit peu lourd, un petit peu plus humide, bah, c'est encore plus facile, en fait. Ce qui se passe est encore plus facile à observer.
0: Allez, le lâcher prise comme vous, cher Jean-Paul, lire, s'évader dans la nature. C'est vrai qu'on aime à suivre notre vétérinaire Pierre Fabin et une petite balade avec son pépère chien. Bon réveil, 6h42.
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0: Je sais pas vous, mais je suis sûre que si j'avais un chien, j'irais le balader. Là, c'est le moment idéal. Le soleil se lève, le ciel est bleu, la température est encore très agréable. C'est l'heure du rendez-vous avec notre vétérinaire Pierre Fabin, comme chaque matin. Alors, il y a ceux dont le chien marche, c'est vrai, au pied, tranquille, comme dans la pub. Et puis, il y a les autres, comme le vôtre, Marie-Astrid, ceux qu'on croise en train de se faire traîner comme ça, façon traîneau urbain. Alors, si votre chien tire en laisse, rassurez-vous, vous n'êtes pas seul, n'est-ce pas, Pierre?
10: Avoir un chien qui tire en laisse, c'est un peu le cauchemar des balades. On commence avec l'idée de prendre l'air et on finit avec une épaule en vrac. Pourtant, ce comportement n'est pas un caprice. Dans la majorité des cas, c'est juste que votre chien n'a jamais appris à marcher autrement. Un chiot explore le monde avec enthousiasme. Il tire vers une odeur, un copain, un truc qui bouge. Et si à ce moment-là, vous suivez le mouvement, sans y prêter attention, vous lui apprenez que tirer, eh ben, ça marche. Résultat, à l'âge adulte, il est persuadé que la laisse sert à tirer son humain et pas à marcher avec lui. Et plus il grandit, plus ça devient vite un enfer.
0: Bon, bah donc c'est un problème d'apprentissage, mais comment on corrige ça, Pierre ?
10: Déjà, il faut reprendre les bases. Le premier exercice, c'est ce que j'appelle la laisse détendue. Quand votre chien tire, arrêtez-vous. Pas un mot, pas une engueulade, pas de geste brusque, devenez juste un poteau. Et quand il revient vers vous, ou détend la laisse, et bien là, vous avancez. L'idée, c'est de lui montrer que la tension stoppe tout plaisir, et que la détente permet, elle, d'aller de l'avant. C'est très fastidieux au début, je sais, mais très efficace. Et bien sûr, récompensez-le quand il marche bien. Une petite friandise discrète, une parole douce, ça encourage les bons comportements. Et attention à la laisse en rouleur. C'est l'ennemi numéro un de la marche au pied. Ça encourage votre chien à rester en tension en permanence.
0: Moi aussi, ça m'encourage une petite friandise le matin. Hein. Dites donc, est-ce qu'il y a des races qui tirent plus que d'autres ?
10: Clairement, oui. Un husky ou un berger ont des instincts de poursuite ou de traction bien plus marqués qu'un cavalier King Charles. Mais quel que soit le chien, on peut améliorer la marche en laisse. Ça demande juste un peu de patience et de cohérence. Évitez juste d'être incohérent. L'empêcher de tirer une fois et le laisser faire une autre. C'est comme parler deux langues en même temps. Et surtout, n'attendez pas que la balade devienne un enfer. Mieux vaut corriger tôt que d'espérer un miracle plus tard. Et si vraiment vous êtes dépassé, il n'y a pas de honte. Un bon éducateur canin peut tout changer. Et après tout, il vaut mieux investir dans quelques cours d'éducation que dans une séance d'ostéo pour votre épaule.
0: Ça c'est clair, mais enfin, dites donc, au moins l'ostéo s'est remboursé. Le gars qui nous apprend à conduire notre chien, là ça ne l'est pas et ça coûte une blinde. Bon, en tout cas, merci Pierre pour tous ces conseils. On vous retrouve demain avec grand plaisir. Le petit déj est prêt. Alors qu'est-ce qu'on se dit ? On se dit à table. Ici Périgord, 6h46. Et Calogero ? Oh, j'avais 20 ans en ce temps-là, 1987.

0: Mais oui, on se souvient. Et qu'est-ce qu'on se souvient de 1987? Calogero, ici Périgord, première radio de proximité en Dordogne. À qui qu'on dit merci? Bah vous, auditeurs qui nous écoutez ce matin, merci de votre fidélité. Page Facebook ici Périgord, température, jolie photo de la région, avec 17 degrés. À Tocane, Saint-Apre, chez Jasmine, malicieuse Jasmine, Patou. Elle est à Saint-Laurent sur Manoir, Patricia, 15 degrés, il est tôt, et le ciel est gris à Saint-Laurent sur Manoir. Bonjour, bonjour, Nicole, Nicolette, 16 degrés, à Montpont, un air plus respirable, et elle souhaite évidemment rendre hommage à la journée mondiale de l'aide humanitaire, c'est aujourd'hui. Jacques, il est d'humeur badine. 19 degrés à Colonier-Chamiers ce matin. Bonjour à tous, bonjour Jacques. Allez, continuez évidemment à nous envoyer vos photos du matin. Ici Périgord, à vos côtés, ce sont les 3 plus. Ici, Info Pratique avec vous, Christophe Tester. On va avoir un casting, on va parler offre d'emploi, mais on commence notre été à la ferme.
1: Organisé par le réseau Bienvenue à la ferme, l'opération Un été à la ferme se déroule jusqu'au 31 août en Dordogne. Elle vous propose des visites, des marchés et des repas conviviaux dans 14 exploitations participantes du département. Ce samedi est organisée une soirée à la ferme du Roussel à Rampieux, en Périgord pourpre, non loin de Beaumont-du-Périgord et de Montpazier. Au programme de 19h à 23h, repas fermier convivial autour des spécialités de la ferme, porc gascon élevé en plein air, produits laitiers, noix et fruits, le tout accompagné d'une animation musicale. La réservation est obligatoire. Sachez par ailleurs que les 14 fermes engagées, comme l'élevage d'oies des Granges à Tursac ou Méli-Mélo d'Escargot à Génis, maintiennent leurs accueils, boutiques et visites guidées habituelles en journée tout au long de la semaine.
0: Alors si une expérience dans le domaine du cinéma vous tente, Christophe, vous êtes en directeur de casting ce matin.
1: Un nouveau tournage est en préparation en Lot-et-Garonne et recherche des figurants. Chargé de mission, San Brinkoff vous en dévoile le détail.
2: Il y a un casting pour un tournage qui va se dérouler à Marmande, entre autres, pour une série UGC qui se tournera fin octobre. N'hésitez pas à postuler, on va rechercher des jeunes hommes, jeunes femmes, 18-27 ans, avec des tenues de soirée très élégantes, surtout c'est une partie très importante. Pareil, des hommes et des femmes également, 40-75 ans, avec des tenues très élégantes, c'est pour une soirée de gala. Donc les 18-27 ans joueront des étudiants et les 40-75 ans des mécènes fortunés. Voilà, d'où l'importance de la tenue. C'est bien évidemment un rémunéré, ce sera un tournage de 1 à 2 jours entre le 12 et le 30 octobre à Marmande. On recherchera également des serveurs et des barman, barmaids.
1: Des musiciens sont également recherchés, un quatuor à cordes composé de 2 violonistes, d'un violoncelliste et d'un alto âgé de 18 à 30 ans.
0: Une nouvelle carrière s'offre à nous, Christophe, et si votre talent faisait mûrir les grands crus de demain?
1: Un domaine viticole situé près de Bergerac recherche un maître de chai expérimenté en CDI. Rejoignez une exploitation dynamique, productrice de vins d'appellation Bergerac, Montbazillac et IGP Périgord, en pleine expansion en France et à l'international. Et recherchez une personne de confiance, passionnée, autonome et rigoureuse, prête à s'investir dans un projet ambitieux. Sous la direction du domaine et aux côtés de l'œnologue, vous aurez la responsabilité complète du chai, vinification, élevage et préparation des vins, jusqu'à leur commercialisation. Une expérience significative d'au moins 10 ans en tant que maître de chai, ainsi qu'une bonne connaissance des vins du Sud-Ouest seront des atouts majeurs. Poste en CDI, temps plein, basé à Hérault-Krems-Morins, à 2 pas de Bergerac. Rémunération selon profil, prise de poste rapide.
0: Et mon profil est plutôt à gauche, il est plus joli le profil de gauche qu'à droite. Bon, merci Christophe, en tout cas on vous voit demain avec grand plaisir. Et puis Ève vous attend au 05 53 53 82 si vous voulez poursuivre votre été à la ferme, si vous voulez faire du cinéma ou si vous voulez peut-être faire mûrir les grands crus de demain. Elle a toutes les coordonnées pour vous ce matin. Agréable moment, 7h-5, YouTube.

0: Radio YouTube, ce sera toujours avec vous ici Périgord et le numérique est partout paraît-il dans l'humour en tube à suivre pour rire un peu avant l'info dans moins de 3 minutes.
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0: En mode été avec le numérique qui est partout, même en vacances, on ne s'en passe plus. C'est vrai que grâce au numérique, on communique beaucoup plus vite, enfin pas toujours. Dans l'humour antique, Fred Ballard, ce matin, vous avez noté quelques lenteurs.
5: Si vous êtes satisfaite de votre message, faites le 1.
6: Ah ben non, je ne suis pas satisfaite.
5: Si vous voulez recommencer, faites le 2.
6: Le 2 ?
5: Vous avez fait le 2. Si vous êtes satisfaite d'avoir fait le 2, faites le 1.
7: Voilà, bah heureusement que depuis, on est passé au SMS qu'on met un quart d'heure à écrire ou aux messages vocaux qu'on envoie pour ne rien dire et que tout le monde écoute en accéléré. Bon, ceci dit, quand on appelle certains services clients, il y a toujours de quoi devenir dingo.
6: Et là, je ne sais pas, là, qu'est-ce que je fais ? Je ne sais pas.
5: Votre temps est écoulé. Hein ? Faites le 5 si vous voulez 10 secondes afin de faire le 3 parce que vous avez fait le 2 ou faites le 6 pour 10 secondes pour faire le 4 si vous avez fait le 1 parce que vous vouliez faire le 2. Faites le 7 pour recommencer, le 8 pour entendre ses choix de nouveau ou le 9 pour ne pas réécouter ses choix. Pour recommencer, faites l'étoile. Faites l'étoile sur le clavier.
6: Non, mais fallait le dire, ça, l'étoile, là.
7: Oui, petit rappel, hein, il y a une étoile sur les claviers. Faire l'étoile avec son corps, ça marche beaucoup moins bien. Mais merci Anne Dorval et Marc Labrèche pour ce tuto comico-numérique hein, qui nous rappelle que rien ne vaut une vraie communication téléphonique.
8: Ok, d'accord. Ok, top, cool. Ok, kiss, love, peace. Top, cool, ok, yes, top. Ok, flex. Ok, tu raccroches moi ou je raccroche toi? Pardon, on raccroche à trois. Ah bon? On peut pas, on est que deux là.
7: Oui, alors c'est vrai aussi que les conversations téléphoniques entre humains ne sont pas toutes méga constructives. Hein. Merci à Gad Elmaleh de nous le rappeler. Mieux vaut rire à trois que raccrocher à deux.
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0: Mercredi 19 août, good morning la Dordogne, bienvenue dans le Périgord, il est 7h. Le journal Marie-Astrid Guégan.
9: La joie du pharmacien de Moulédier, de retour chez lui, enfin, un an et demi après l'incendie qui a ravagé ses locaux. Le commerce avait rouvert, mais dans des préfabriqués sur la place du marché. Et hier, enfin, Jean-Christophe Grenier a retrouvé sa place derrière le comptoir de sa pharmacie entièrement retapée.
10: C'est une renaissance par rapport à ce sinistre du 23 février 2025. Nous sommes très très heureux tous de revenir dans nos locaux. Malgré tout, les Algeco nous ont bien dépannés pendant un an et demi, donc à partir du 10 juin 2025, date à laquelle on a retrouvé une activité. Mais bon, c'est vrai que revenir chez soi déjà et dans des locaux tout neufs, ça fait du bien. On peut faire ce qu'on veut, on peut planter un clou où on veut, tandis que dans les structures métalliques, on ne peut pas. Extérieurement, on était obligé de refaire vraiment à l'identique. À l'intérieur, par contre, on avait carte blanche. Donc du coup, on a tout refait. On a repensé des pièces pour les vaccinations, les téléconsultations, tous les tests. Donc effectivement, on a refait aussi un petit peu de déco un peu plus moderne par rapport à ce qui avait été fait en 2002.
9: Jean-Christophe Grenier, le pharmacien titulaire de la pharmacie de Moulédier qui existe donc depuis près de 25 ans. Le pêcheur retrouvé mort avant-hier dans un étang à Saucignac a probablement fait un malaise avant de tomber dans l'eau. Ce sont les conclusions de l'examen du médecin légiste réalisé hier. Le corps de l'homme de 61 ans a été retrouvé par ses proches dans ce plan d'eau dans lequel il pêchait souvent la nuit. L'appel de la Chambre d'agriculture de la Dordogne pour aider les éleveurs qui manquent de fourrage. La production est catastrophique cette année à cause de la sécheresse. La Chambre a donc lancé un questionnaire pour recenser les agriculteurs qui ont du foin, de la paille, du maïs ou du blé en trop à vendre. Ce sera ensuite transmis à ceux qui cherchent des stocks pour passer l'hiver. Le lien est sur notre site ici.fr.
0: Marie Astrid, on est extrêmement nombreux à s'être réfugiés au cinéma cet été.
9: Et pour échapper aux chaleurs étouffantes, le temps d'un bon film, la fréquentation a été exceptionnelle dans les grosses salles de ciné de Dordogne depuis début juillet. Plus 70% de spectateurs en plus par rapport à l'année dernière au Rex de Sarlat, dirigé par Julien Robert.
11: Il y a beaucoup de choses qui ont été, on n'a pas pu se baigner dans la Dordogne. Il y a des événements en extérieur qui ont été annulés parce que effectivement, il faisait trop chaud pour les installations. Et puis nous, on a toutes nos salles qui sont climatisées. On se dit, on a envie de se mettre au frais. Surtout qu'à Sarlat, il y a quand même beaucoup de personnes qui viennent et qui sont en vacances. Voilà, quand ils ont prévu des choses et que c'est annulé sur l'après-midi, on les retrouve au cinéma. Surtout dans le cas où il y a des films et une offre cinématographique avec des films porteurs et des films qu'on a envie de voir, comme Spider-Man, avec des films comme l'Odyssée, De Gaulle aussi, qui a bien fonctionné sur les deux mois, alors que c'était plus sorti à la fin du mois de juin. De toute façon, maintenant, les étés, on a l'impression que c'est un enchaînement de canicules. Mais l'année dernière, la différence, c'est qu'il y avait quand même moins de films, donc moins d'entrées sur l'été.
9: La hausse est la même au cinéma CGR de Périgueux. C'est beaucoup moins marqué, en revanche, dans les petites salles du réseau Ciné Passion, plus 3% de fréquentation seulement. Certains de ces cinémas qui n'ont pas la clim. Après le Tour de France et la Périgord Ladies, on va encore voir des cyclistes professionnels aujourd'hui sur nos routes de Dordogne. C'est l'étape périgordine du Tour du Limousin. 184 km entre Salignac et Vigue et La Noaille. La caravane part à 10h40, les coureurs à 12h10. Tous les détails pratiques sont sur notre site ici.fr. Et on parle du parcours avec le président de la course, Christian Courbataire, invité d'ici matin à 7h40. Les rugbymen du Cap ne commenceront pas leur saison sur leur terrain du stade Francis Rongiras. La pelouse est encore dans un trop mauvais état, asséché par la canicule. Le match contre Massy, samedi, se jouera donc sur le stade voisin Roger Dantoux à 17h. Milan Klemenić accueilli comme une star chez lui à Trélissac. Le jeune athlète périgourdin est de retour avec sa médaille de bronze des championnats du monde des moins de 20 ans, obtenue sur le relais 4 x 400 mètres. Le club d'athlétisme de Trélissac et la mairie ont organisé une soirée en son honneur hier soir. Des enfants sont venus féliciter celui qui les fait déjà rêver, Valentin Plat.
12: La tête du petit Aaron, 8 ans, dépasse tout juste de la table. Il tend sa petite photo de Milan Klemenić.
13: Il nous a fait un autographe.
12: Il voulait absolument rencontrer son idole.
13: Il m'a fait pousser loin dans mes rêves. Avant, je ne faisais pas d'athlétisme. Maintenant, j'en fais. J'aimerais être comme lui quand je serai grand, mais sauf que moi, je ferai pas 400 mètres, mais plutôt des 1500.
12: Juste derrière le petit coureur, une maman, Claire. Elle est venue de Ribérac pour faire dédicacer un maillot.
14: Le t-shirt de ma fille de compétition, elle a 8 ans. Ça fait 2 ans qu'elle fait de l'athlétisme là. Bon là, ils n'ont pas pu venir, ils sont chez papy mamie, mais bon, je me dis que ça peut que les porter.
12: Klemenić, un nom qui fait rêver les petits.
15: Ah bon ?
12: Même le champion du 400 mètres n'en revient pas.
15: Beaucoup de jeunes aujourd'hui font pas de sport. Honnêtement, si ça inspire des jeunes, honnêtement, franchement, c'est ce que je veux, que les jeunes comprennent que l'athlète ou le sport en globalité est bien, quoi, en fait.
12: Sa maman, Leslie, se tient à ses côtés. Elle est toute aussi surprise de la popularité de son fils.
16: Alors ça, c'était pas prévu, mais c'est juste un petit plus. Mon fils a les pieds sur terre, quoi qu'il en soit. Les parents sont là.
12: En partant, Milan donne rendez-vous en 2028 à ses supporters. C'est l'année des Jeux Olympiques à Los Angeles.
9: Et oui, les Jeux Olympiques aux États-Unis dans moins de 2 ans. Le centre équestre de Trélissac, La Cravache, va faire sa rentrée avec une toute nouvelle équipe. Le bureau de l'association est renouvelé. 2 nouvelles monitrices vont donner les cours. Le centre équestre a rouvert il y a 2 semaines après 1 mois de fermeture à cause de manquements aux règles d'hygiène et de sécurité. Les services de l'État affirment que tout est désormais rentré dans l'ordre. L'été est décidément très compliqué à la base de loisirs de Roufiac à cause des cyanobactéries. On ne peut plus y faire de téléski. La baignade était déjà interdite depuis quelques jours à cause d'une présence trop importante de ces petites algues toxiques. De nouvelles analyses seront menées demain. Ça fait 82 ans, jour pour jour, que Périgueux a été libéré de l'occupant allemand le 19 août 1944. Les derniers soldats nazis quittaient la ville sous la pression des résistants. Une cérémonie est organisée au mur des fusillés, place Saint-Georges, à 11h. Avant ce soir, un grand bal sur les quais de Lille.
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9: On se réveille encore ce matin avec un grand soleil.
0: Grand soleil qui va durer d'ailleurs tout au long de la journée. 32 degrés attendus, 14 à 17 degrés actuellement sur la région. Côté route, ici.fr, appli ici pour retrouver le tracé du tour du Limousin Périgord et les routes fermées. Côté gare, ça roule. Côté heure, il est 7h07.
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0: Ravi de vous retrouver en ce mercredi 19 août. Le soleil, lui, ne s'éclipse pas vraiment aujourd'hui encore. Encore moins avec Ici Périgord et Rose Laurence. Africa vous réveille, bonjour.

0: Son gris-gris me suit et nous et vous allez chanter tout au long de la journée. Rose Laurence, Africa, ici Périgord, 7h11.
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0: Ici Matin, ici Périgord, jusqu'à 9h pour tout savoir sur ce qu'il faut faire, sur ce qu'il faut voir, sur ce qu'il faut vivre en Dordogne. Ce matin, avant 7h30, une jolie rencontre avec un boulanger pas comme les autres. Cet été, le boulanger de Saint-Astier propose du pain réalisé dans le fournil du château de Puyferra à Saint-Astier. 3 jours par semaine, tout l'été, peut-être même jusqu'à la fin septembre, on dégustera son pain à l'ancienne vers 7h20. Avant 7h30, Loc Express pour mieux connaître l'Occitan en une minute autour du mot ce matin. Fada, mais quel fada! Dans un instant, mon œil dans le futur, dans le projecteur de Gérald de Roux. Et ce matin, c'est la rentrée littéraire dans votre œil, Gérald. Et puis évidemment, on va jouer avant 8h tout à l'heure et nous vous emmènerons déguster des fromages de chèvre pour le plus grand plateau de fromage de chèvre, un record, nouveau record, premier record pour les Français et peut-être même pour vous. Méral, c'est dimanche et vous y serez. 05 53 53 82 82.
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0: Pas de poussière, jamais, dans l'œil de Gérald de Roux. Au contraire, dans son projecteur et cette dernière partie de l'été, où on jette un regard sur ce qui nous attend d'ici la fin de l'année. Et ce matin, Gérald, c'est la rentrée littéraire.
6: La rentrée littéraire, beaucoup de livres, beaucoup moins de lecteurs. Dans les jours, dans les semaines qui viennent, jusqu'à fin octobre, environ 460 romans vont débarquer dans les rayons de vos librairies et de vos grandes surfaces. Au même moment, il y aura la promo des écrivains, invités des télés, des radios, interviewés par la presse écrite, sur les réseaux sociaux, et les éditeurs commanderont de grosses campagnes de publicité. Ce sera l'occasion de belles découvertes et de s'évader grâce à un bon roman, mais au-delà de l'aspect artistique, ce flot de nouveautés littéraire a quelque chose d'étourdissant, car les sorties de livres, c'est aussi une affaire de volume qui peut paraître disproportionnée par rapport au lectorat. En moyenne, chaque année en France, 190 000 tonnes de livres sont transportées par les éditeurs vers les points de vente. Les livres restent en moyenne 3 mois en rayon nouveauté, et comme un livre en chasse un autre, environ 20% de ce qui a été livré est renvoyé à l'éditeur, ce sont les invendus. Et quand ils sont retournés, les 2/3 des invendus vont au pilon, c'est-à-dire qu'ils sont détruits et partent au recyclage. En face, il y a nous, les lecteurs, qui lisons de moins en moins. Selon le baromètre 2025 du Centre National du Livre, seuls 56% des personnes interrogées se disent lecteurs réguliers. Une baisse de 5 points en 2 ans. Le temps de lecture, lui, a baissé de 10 minutes. Seuls les seniors lisent plus. À l'autre extrémité de la pyramide des âges, la dégringolade de la lecture chez les jeunes, qui décrochent à l'adolescence, surtout les garçons. Pour se divertir, ils passent 10 fois plus de temps sur un écran que face à un livre. Et il faut encore savoir qu'un tiers des 16-19 ans ne lisent pas du tout, c'est particulièrement net dans les milieux les plus pauvres. Tout ça n'est pas vraiment étonnant quand on connaît l'importance des smartphones dans nos vies, des images qui nous happent, des notifications qui nous perturbent. Ce qui reste surprenant, c'est que le volume de livres expédiés chaque année soit toujours aussi démesuré.
0: Et vous, quel est votre livre de l'été, votre livre de chevet? Dites-le nous sur la page Facebook, ici Périgord, bon réveil, 7h15.

0: fille Vanny chantera. Elle est chanteuse aussi. Elle sera en concert au château de Biron samedi à 20h30 et vous y serez, j'en suis sûre, dans le cadre magnifique du château de Biron. Julien Clerc, ce n'est rien. Quel temps fait-il chez vous? Sur la page Facebook, ici Périgord, en tout cas, ici à Périgueux, le ciel est bleu. Le soleil se lève et c'est drôlement agréable chez vous aussi. C'est agréable à Siorac en Périgord. Ciel clair chez Jackie. Hello l'équipe. Hello Eve avec une très très jolie photo d'Eve et comme qui dit des oiseaux sur un étang. Bernard, lui, il est toujours dans son vieux bourg de Boulazac. Il fait 18 degrés ce matin avec une très très jolie photo. Bon mercredi à vous, Colette également. On a qui d'autre? On a, ah oui, bonne fête Jean-Eudes. À Bergerac, l'embrasse Bergerac, il fait 17 degrés. Il faisait 17 degrés chez Patrick à 6h et le ciel est dégagé. 16 degrés 4 à Brantôme et une récolte de prunes, de mirabelles pour faire ou des tartes ou de la confiture. Anne, on arrive, évidemment.
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0: Vous l'imaginez, là, la confiture d'âne, faite maison et un bon pain. L'écho d'ici, Périgord, mange son pain blanc ce matin et quel pain! Le boulanger à Astier, Hervé Petro, propose ses pains cuits au feu de bois dans le fournil du château de Puyferrat, Saint-Astier. 3 jours par semaine, tout cet été et même peut-être jusqu'à fin septembre, il nous régale. Bonjour Hervé Petro.
3: Oui, bonjour Carole.
0: Hervé, pourquoi cette idée géniale? Comment elle vous est venue?
3: Alors, cette idée, en fin de compte, nous est venue en commun avec le propriétaire du château, Étienne et Flo Marza. Tous les ans, on fait le pain pour le repas de chasse, ouais. Et on met en route le four du château qui date de 1550. Et bon, dans la petite discussion, ouais, ça serait sympathique pour la période estivale, pour faire découvrir un petit peu plus le patrimoine sur Saint-Astier, de mettre en avant un petit peu ce four. Donc, après avoir fait toutes les demandes nécessaires, les autorisations pour recevoir le public, on s'est dit, allez, on se lance pour recevoir à la fois les vacanciers, mais aussi les locaux. Donc, on a décidé de faire du pain au château de Puyferrat.
0: Préservation du patrimoine, ça veut dire qu'il a fallu le remettre en route, ce four, ce fournil. Comment il est concrètement? Décrivez-nous ce qu'il y a autour de vous.
3: Alors, c'est un tout petit fournil, hein. C'est un tout petit fournil avec un four pas très très grand où on met une cinquantaine de pièces à peu près. Bon, c'est pour ça qu'ils sont presque tous réservés maintenant.
0: Ouais, ouais.
3: Donc voilà. Le four en lui-même était en très très bon état. On a fait juste de la rénovation intérieure avec la chaux de Saint-Astier sur les murs, couler une dalle pour bien recevoir le public, comme je vous ai dit tout à l'heure. Et donc voilà,

0: Et c'est parti, on met le feu directement dans le four, on monte la température à peu près à 1400 degrés, on tire la braise, on met ce qu'on appelle un coup de nid pour enlever l'excédent de braise qui se trouve à l'intérieur, et on met la masse froide qui est le pain, en commençant par les grosses pièces, les tourtes, et on cuit à peu près à 380-400 degrés, et on cuit à chaleur tombante, ce qui nous permet d'avoir une croûte bien épaisse et une vie un petit peu à violet, voilà.
1: Ah, arrêtez, j'en ai les poils. Regardez Maria voilà. Astrid, j'en ai pas les poils quand Hervé parle de son pain. Comment travaillez-vous dans ce fournil? Est-ce que ça change vos habitudes? Est-ce que vous avez chaud, par exemple?
0: Non, parce qu'en fin de compte, c'est journée porte ouverte depuis 4h du matin.
1: Ouais.
0: Donc voilà, on a la chance inouïe cette année de ne pas avoir mal. Bon, pour certains, pas de pluie, mais pour nous, c'est le top, hein, parce que bon, voilà, les gens
1: pain.
0: Viennent à...
1: Et puis le pain monte plus vite ou pas? Ça change le pain quand même, entre un pain fait quand il pleut ou un pain fait quand il fait chaud, c'est un peu différent quand même, non?
0: Oui, c'est les cuissons qui changent, on cuit un petit peu plus, on sèche un petit peu plus le pain quand il le temps est plus humide. Mais bon, sinon en général on est toujours sur les mêmes pétrissages, on va dire, basiques. Donc on travaille avec un levain naturel, très très peu de levure, et la fermentation se fait naturellement pour avoir un pain gustativement très très très bien, et surtout avec une très très bonne conservation.
1: Thierry, on vous retrouve toujours dans votre boulangerie de Saint-Astier, bien évidemment. On vous retrouve également au château de Puyferra. Allez, jusqu'à fin septembre, faites-nous l'annonce. Oui.
0: Normalement, on devait arrêter fin août, mais bon, on a quand même pas mal de demandes pour aller jusqu'à fin septembre. Donc, on va sûrement aller jusqu'à fin septembre, si la météo, bien sûr, nous permet de recevoir le public.
1: Évidemment.
0: Comme je vous le dis, voilà. Donc, logiquement, il n'y a pas de problème.
1: Et on peut discuter, évidemment, avec vous, mais surtout déguster vos bons pains, une cinquantaine par tournée, si j'ose dire, par fournée. Thierry, on réserve, évidemment, son pain, hein, j'ai bien compris.
0: Voilà, on a notre petit best-seller avec nos fameux pains au miel, avec notre apiculteur. Les ruches sont à 200 mètres, un petit peu plus bas.
1: Ouais.
0: Donc on travaille vraiment avec du très très bon, des très bons produits et très locaux surtout.
1: Oh là là là là, ça me donne faim, j'ai le ventre qui gargouille. Merci Thierry pour ce moment, et à tout de suite sur l'appli ici et ici.fr et au château de Puyferra, si le temps le permet. En tout cas, c'est sûr jusqu'à fin août, et si le temps le permet, peut-être jusqu'à fin septembre. À bientôt, merci.
0: Merci beaucoup, très bonne journée à tous.

0: Native avec We Are All Wa- non, We Are, dis donc. J'ai 14 sur 20 au bac, moi, monsieur. Au baccalauréat d'anglais. Mais alors, écoutez, ça part vite. Hein. We All Are One.
1: Ah là, c'est parfait.
0: C'est mieux sans accent. Allez, dans quelques instants, évidemment, on va jouer ensemble pour partir du côté de Méral pour fêter le fromage de chèvre dimanche. Appelez-nous, on joue à tout de suite.
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0: Top chrono, c'est l'heure de notre leçon d'occitan, Laurent Labadie.
4: Qui n'a pas entendu dans les films de Pagnol la célèbre interjection « Oh, t'es fada ou quoi ?» Figurez-vous que ce mot ne se retrouve pas qu'au pays des cigales, mais dans beaucoup de régions occitanes. En Périgord-Limousin, le mot est employé dans le même sens. De fou, des fada, il est fou, grand fada. Vise-moi que grand fada, regarde-moi ce grand fou. Il ne va pas le faire, tout parier. Mais le saviez-vous que le mot fada vient du latin fatum, à l'origine, hein, quelqu'un frappé par le destin. En gros, traiter quelqu'un de fada signifie que le gars est clairement sot depuis sa naissance. Ce n'est pas rien, hein. Traiter quelqu'un de fada, c'est lui conférer une sottise magique, quoi. Car le fada, la fado, ici-bas, qui s'écrit pareil hein, que fada, fado, F-A-D-A, en occitan est aussi la fée, celle qui envoie des sorts. La fado s'est penchée sur mon berceau avec sa baguette magique pour me rendre fada. Et là, c'est le pompon. Allez, adieu.
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0: Et dans quelques instants, Astrid, Marie-Astrid, 7h30, la pharmacie de Mouledière, enfin retrouver ses locaux. Mais pour l'heure, il est 7h30, c'est le 90 secondes, le tour du monde de l'actu, avec vous, Valentine Lepès.
5: Une troisième fuite de données au fisc, les excuses du gouvernement et maintenant les hackers revendiquent un piratage à l'éducation nationale face au risque d'usurpation d'identité et de tentative d'hameçonnage. Votre radio ici vous explique comment vous protéger dans toutes ces situations avec notre chronique Vie numérique, vie privée sur notre site internet. Après 4 années de débats, la loi sur la fin de vie est promulguée par Emmanuel Macron. Parue cette nuit au journal officiel, elle instaure l'aide à mourir en France, une sorte de suicide assisté pour les patients condamnés qui souffrent le plus. Plus une flamme ne brûle dans le massif du Gros-Bessillon, l'énorme incendie du Var est désormais éteint, près d'un mois après le début du feu et environ 6000 hectares réduits en cendres. Comment empêcher les saluts nazis ? La question paraît folle et pourtant, elle se pose au musée de la Résistance de Besançon où ils s'enchaînent depuis le début de l'année à chaque fois dans la salle où un drapeau du Troisième Reich est présenté. Des poissons morts par milliers à la surface de ce qu'il reste d'un lac dans les Landes. Quelques dizaines de centimètres d'eau selon nos reporters. L'image du carnage sur ici.fr. La cause de cette baisse de niveau brutale est encore floue. Sécheresse, chaleur, le lac de la Jules sert également à l'irrigation de champs de maïs. Jouer la Ligue des Champions, l'Olympique Lyonnais peut encore y croire. Après son nul, un partout contre les Turcs du Fenerbahçe hier soir, le match retour à Lyon, c'est mercredi prochain.
1: Dans l'info d'ici de 7h30 en Dordogne, toute la commune de Mouledière dans le Bergeracois est très heureuse de retrouver sa pharmacie dans ses locaux historiques. Le bâtiment a été détruit dans un incendie il y a 1 an et demi. Le commerce a pu continuer à tourner mais dans des préfabriqués. C'est fini. Enfin, hier, tout le monde a retrouvé la pharmacie toute neuve, Baptiste Roux.
6: Depuis l'ouverture, la sonnette ne s'arrête pas dans la pharmacie.
7: À 8h30 déjà, il y avait 2-3 clients.
6: Jean-Christophe Grenier Bonnier, le pharmacien titulaire, et ses collègues n'ont pas encore déballé tous les cartons. Le déménagement a pris 3 jours pour tout ramener depuis les préfabriqués où la pharmacie était installée depuis plus d'un an.
7: C'est vrai que pendant les 3 jours, on posait des caisses et puis parfois on se disait, tiens, mais où est passé le, où est passé le. Et finalement, au fur et à mesure, on trouvait le produit, les produits, donc ça allait.
6: D'extérieur, rien n'a bougé, mais l'intérieur s'est modernisé. Alexandra et Pascal sont installés ici depuis quelques mois. Ils découvrent les nouveaux locaux.
8: Grand, propre, neuf, ça donne envie de venir forcément. Et puis après, le personnel est super sympa.
9: On est soulagés pour eux parce que je pense qu'avec ce qui leur est arrivé, et en plus l'adaptation et ensuite le retour, ça a dû être sacrément sport.
6: Et un retour dans un endroit fixe, essentiel pour la commune, explique Virginie Gilles-Léone, adjointe à la mairie.
10: Surtout lorsque l'on a derrière des difficultés à rencontrer un médecin, à avoir des consultations. La première personne en fait, vers qui on va lorsque l'on a une difficulté, c'est le pharmacien. Et donc, pour moi, c'est vraiment indispensable.
6: La pharmacie, c'est aussi important que l'école dans le village pour l'adjointe au maire.
1: La pharmacie de Moulédier, de retour dans les locaux qu'elle occupe depuis sa création il y a presque 25 ans.
0: Et à la une des infos de 8h, Marie-Astrid.
1: L'été record des cinémas de Dordogne. Ça faisait longtemps qu'il n'avait pas eu autant de spectateurs. Ça s'explique par la chaleur, évidemment, et par de gros films à l'affiche. Et le tour du Limousin qui traverse une partie du Périgord noir et du Périgord vert aujourd'hui. Horaire, circulation, lieu où se placer, on vous dit tout dans le prochain journal. Il fait beau et encore chaud aujourd'hui.
0: 32 degrés attendus au meilleur moment de la journée, du soleil, 14, 17, 18 degrés actuellement sur la région, peut-être un 20 du côté de chez vous, dites-le nous. Sur la page Facebook ici, Périgord, cette nuit, attention, des orages pourront éclater après minuit, quand vous vous serez transformé en citrouille, entre l'Isle et la Vézère, ainsi qu'au sud du département. Côté route, vous avez parlé du tour du Limousin-Périgord qui passe par chez nous aujourd'hui. La carte du tracé des perturbations routières sur l'appli ici et ici.fr. Le tour, on en parle avec son patron dans quelques instants. Et sur la gare, côté gare, évidemment, pas de soucis particuliers. Les trains arrivent et partent à l'heure. Youpi ! Dis donc, youpi !
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0: 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Dimanche, évidemment, vous allez aller à Méral. 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Eh bien, nous vous invitons à Méral dimanche, tout au long de la journée, ici Périgord, avec une émission spéciale pour découvrir, rencontrer Marido, qui sera, j'allais dire, l'invité en plus, en sus, puisqu'elle fera son émission entre 11h et midi de là-bas. 05 53 53 82 82, vous nous appelez, on joue ensemble et on vous invite. C'est le grand sommeil. Étienne Dao, bon réveil, bonjour.

0: Étienne Dao avec Le Grand Sommeil. Il est 8h20. Tout va bien. Ici Périgord pour Réveil à tous.
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0: Avant 8h, les amis, il y a la petite leçon d'histoire à prendre avec Stéphane Bern et une leçon autour de Christophe Colomb dans quelques instants. Votre invité, Marie-Astrid, à suivre, c'est Christian Courbataire. Il est président du Tour du Limousin et ils seront bien les coureurs aujourd'hui. La température est agréable, la fraîcheur ce matin, un peu plus chaud cet après-midi.
3: Oui, ils vont emprunter de magnifiques routes. On va justement demander au président de l'organisation du Tour de Limousin comment il a choisi ce parcours entre Salignac et Vigue et La Noaille. Et à quel point ça sera dur pour ces coureurs avec toutes les côtes attendues à la fin.
0: Mais c'est l'heure de jouer.
4: Oui.
0: Le jeu de l'été, le jeu de la crotte. Bonjour Linette.
5: Bonjour Carole.
0: Comment ça va Linette? Vous êtes à la Linde?
5: C'est exact.
0: Alors vous êtes loin d'être une desperate housewife, parce que non seulement vous êtes une retraitée active, mais vous venez de faire votre marche. Et à 8h20, un mercredi, vous avez déjà étendu votre linge.
5: Oui, depuis 6h30.
0: Quel est votre secret?
5: Partir du bon pied.
0: Ouais. Oui, mais alors, comment est-ce qu'on part du bon pied?
5: Eh bien, c'est-à-dire qu'on se lève toujours de bonne humeur.
0: Ouais.
5: Et puis voilà, quoi.
0: Et puis c'est tout.
5: La vie du bon côté, et puis c'est tout, et on laisse le reste derrière.
0: Et de toute façon, le reste, il est là, hein. On peut pas faire grand-chose parfois.
5: De toute façon, on prend comme ça vient.
0: Exactement. Linette, oui, je parlais de Desperate Housewife, parce que Linette de Desperate Housewife, c'est l'une des quatre Desperate Housewife que l'on peut regarder à la télé en ce moment, si vous aimez la série. Dites-moi, ma Linette, envoyez-moi une petite carte postale de la Linde que j'adore.
5: Eh bien, écoutez, il n'y a pas de souci. Je monte de temps en temps à Périgueux deux fois la semaine prochaine. Il n'y a pas de souci.
0: Eh ben génial, j'attends votre carte postale alors. Dites-moi, on va jouer ensemble. On va jouer ensemble pour partir évidemment ce dimanche à l'événement ici Périgord. Le plus grand plateau de fromage de chèvre du monde entier. Un record peut-être à réaliser avec nos éleveurs caprins de Dordogne. Mais pour cela, vous allez jouer à la chanson pas chantée. Je vais vous dire les paroles d'une chanson sans chanter. À vous de retrouver ce tube.
5: Ça fait
0: facile. Si vous allez voir. En une minute, pas plus, c'est parti, top chrono. 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Vous la connaissez, hein? Quand l'ombre et la lumière dessinent sur ton corps des montagnes, des forêts et des îles au trésor. Quand ta bouche se fait douce, quand ton corps se fait dur, quand le ciel dans tes yeux d'un seul coup n'est plus pur. Quand tes mains voudraient bien, quand tes doigts n'osent pas. Marie-Astrid, une idée?
3: Moi, je l'ai pas.
0: Pour aider Linette, quand t'as bu d'heure du
3: Vous l'avez, Linette, non?
5: Oui, pas un petit roman, non.
0: Ah zut! Ça vous fait penser à qui? D'une toute.
5: Ouais, alors là, sur le moment, non.
0: Quand tu te sens plus chatte, que tu deviens chienne.
5: Chienne.
0: Et qu'à l'appel du loup, tu brises enfin tes chaînes.
5: Quand on promet
0: à que coucou Malinette, se finit dans un ça c'est un indice. Merci Aurélien. Quand mon corps sur
3: Jean-Philippe Smet, ça vous dit
0: Jean-Philippe Smet, ça vous dit quelque chose Jean-Philippe Smet?
5: Non, pas du tout.
3: C'est l'autre nom.
5: Quand j'écoute la radio, pour ça la télé des années 80, tout ça encore la semaine dernière. Il y a 15 jours à la laine et tout ça quoi, et voilà.
0: Mais écoutez la chanson. Je pouvais pas vous dire que je t'aime, fallait pas exagérer non plus. Je ne pouvais pas. Il est dur ce jeu, mais j'aime bien.
5: Oui.
0: Oh Malinette, écoutez, je sens quand même que vous allez pouvoir. Je sais pas. Non, on peut pas. Hein. Bah non, on peut pas. Il fallait. Bah non, on peut pas. Mais bon, Malinette, passez une agréable journée. Évidemment, ici Périgord vous invite. Continuez à vous inviter. Partenaire de cet événement du plus grand plateau de fromage de chèvre au monde. C'est organisé par le syndicat Caprin d'Ordogne Périgord. C'est à Méral ce dimanche de 11h à 23h. 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À bientôt, Linette.
5: Allez,
0: bonne journée. Au revoir.
5: Au revoir.
0: Au revoir, au revoir, bonne journée.
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0: 7h44, le Tour cycliste du Limousin est aujourd'hui en Dordogne. Le président de l'organisation est votre invité, Marie-Astrid.
3: Bonjour Christian Courbataire.
4: Oui, bonjour à tous.
3: 184 km de course entre Salignac et Vigue et Lannoye aujourd'hui pour la deuxième étape du Tour du Limousin. Comment vous avez choisi ce parcours ? C'est pour que ça soit beau à regarder, notamment à la télé ?
4: Bah, de toute façon, quand on va dans le Périgord, c'est forcément joli, quel que soit l'endroit où on se trouve. Mais bon, particulièrement, bon, c'est vrai que Salignac est réputé, bien sûr, pour son château et ses jardins d'Erignac, mais pas que. Il y a tout le parcours. On passe du côté du château de Fenelon, on passe à Carsacayac. Bon, là, je parle de la partie sud du parcours pour nous. Mais après, tout le reste, même en remontant sur Tenon, sur Saint-Ors, sur Grange-Danse, et Hautefort, évidemment. Hein, c'est... et puis toute la vallée de l'Auvézère, voilà, pour finir à Lannoye. Bon, c'est une étape merveilleuse pour l'œil, pour le tourisme sportif. Et bon, voilà, bien sûr, les coureurs diront peut-être pas pareil, parce qu'ils vont le trouver un peu dur.
3: Ah oui, c'est une étape compliquée sur le plan sportif.
4: Moi, j'ai toujours entendu par le passé, on disait ouais, la Dordogne, ça arrive toujours au sprint parce que bon, c'est plutôt plat. Hein.
3: Sur le Tour de France, c'est ce qu'on a vu cette année, une étape très plate qui s'est finie au sprint.
4: C'est ça, mais là ils vont pas être déçus puisque dès qu'on va attaquer les 50 derniers kilomètres, c'est infernal pour les coureurs. Puisqu'on enchaîne les montées et les descentes, qui sont techniques, mais en plus avec du pourcentage et qui sont difficiles. Je vois pas comment on peut arriver au sprint à Lannoye, c'est pas possible. Alors des petits groupes, oui, certainement des groupes de 15-20, mais le peloton va être éclaté, ça va faire très mal.
3: Donc c'est une étape qui est très importante sur ces 4 jours de course.
4: Voilà, c'est pour moi. Bon, il y a deux étapes phares là, bien sûr, au niveau de la dureté de l'épreuve. C'est bien sûr celle de la Dordogne et bien sûr demain celle de la Corrèze. Mais pour revenir à celle d'aujourd'hui, je pense que le maillot jaune va changer d'épaule parce que ça va être difficile à gérer pour l'équipe, par exemple aujourd'hui qui est en tête, c'est l'équipe Décathlon, mais ça va être difficile à gérer pour elle parce que c'est compliqué dans le final. Et je pense qu'il va y avoir une surprise ce soir.
3: Qui est-ce qui va gagner ? Vous avez un petit pronostic ?
4: Alors là, c'est compliqué parce que, mais bon, bien sûr qu'on a des petits favoris. Moi, je sais qu'il y a un coureur qui a gagné en Dordogne en 2022 au Tour du Limousin Périgord. C'est l'Espagnol Alex Aramburu. Il avait remporté l'étape de Ribérac et il avait remporté le Tour du Limousin par la suite. Donc pourquoi pas aujourd'hui, l'équipe Cofidis est revanchard, ils ont perdu hier. Je pense qu'aujourd'hui ils sont une petite poignée de secondes, c'est rien. Donc je pense qu'aujourd'hui ils vont prendre leur revanche et je verrai bien Alex Aramburu remporter l'étape.
3: On l'a entendu, la différence avec le Tour de France, c'est beaucoup plus de côtes très raides, infernales, vous l'avez dit. Et c'est aussi sur des routes beaucoup plus petites, hein, vous faites un choix vraiment différent, vous. Pourquoi ?
4: Ben, de toute façon, le Tour du Limousin Périgord en général, sur les 4 départements qu'on emprunte, ce sont des routes de chez nous. Ce sont pas les autoroutes ni des grandes nationales. Alors bien sûr, le Tour de France est différent. Il y a une telle caravane, il y a de tels véhicules qui suivent la course. On peut pas se permettre de prendre les routes que nous prenons, non. Mais les coureurs, eux, ils viennent tous les ans au Tour du Limousin parce qu'ils savent que notre territoire est comme ça et ils adorent et ils viennent. Ils savent que voilà, il y a un impact pour les sprinteurs. Il y en a pour les baroudeurs, il y en a pour les grimpeurs, il y en a pour les puncheurs, et bien sûr, aussi pour les sprinteurs comme hier.
3: Et vous, si vous étiez un spectateur, vous iriez vous mettre où pour voir passer les coureurs aujourd'hui ?
4: Alors, on aura du choix. Je vais vous dire même, il est possible de voir plusieurs endroits différents. Moi, si je suis spectateur aujourd'hui, je vais me promener, je vais aller voir, bien sûr, le départ à Salignac, évidemment, mais la course passe à Saint-Geniès, par exemple, qui est un village merveilleux. Il faut aller là aussi, il y a un joli sprint qui va se faire. Ensuite, on peut aller du côté de Tenon. Tenon, il y a un petit grimpeur là qui est sympa, là qui part d'un plan d'eau. Là. Ça monte bien, il y a de beaux points de vue. Moi, je pense qu'à Tenon, il y a moyen ensuite de couper, d'aller sur Hautefort. Évidemment, non seulement ils verront passer les coureurs dans un endroit formidable avec un château en relief là, que tout le monde connaît en Dordogne, mais je peux vous dire qu'on va le faire découvrir aujourd'hui un peu plus à la France entière et au monde entier. Je peux vous dire qu'on peut aller à Hautefort, mais ensuite on peut aller du côté du Père Vendoux, la côte du Père Vendoux dans la vallée de l'Auvézère, c'est splendide, mais même la côte de Saint-Mesmin qui est derrière, il y a plusieurs endroits possibles, et ensuite rejoindre l'arrivée bien sûr à Lannoye pour assister avoir ce nouveau vainqueur.
3: Merci beaucoup, plein de formidables idées pour aller voir les coureurs le long du Tour du Limousin, et puis pour ceux qui ne peuvent pas y aller, c'est diffusé à la télé, hein. C'est pour ça que vous nous dites que ça va apporter une sacrée visibilité à tous ces lieux. C'est sur France 3 Nouvelle-Aquitaine et sur Eurosport cet après-midi. Merci beaucoup Christian Courbataire, président de l'organisation du Tour du Limousin. La deuxième étape en Dordogne aujourd'hui part de Salignac à 9h10, et avant ça, vous l'avez dit, il y a une caravane publicitaire, départ à 10h40.
0: Votre invité à retrouver sur le site ici.fr et l'appli ici.

0: beaucoup Louane avec Chien, ici Périgord, et près de 3 millions de visites mensuelles sur nos réseaux sociaux, on est pas mal quand même, hein, ici Périgord. Et justement, vos messages sur la page Facebook, continuez évidemment à nous envoyer vos jolies photos du jour et vos températures, il fait plutôt doux actuellement. Allez, retenez bien son nom, on parle du sportif, des sportives avec vous, Olivia. Et ce matin, notre champion de demain, c'est qui ?
1: Jonas Chollet, parce qu'en plein été, c'est quand même pas mal de se prendre un peu de fraîcheur dans le visage. Alors je vous emmène faire du snow avec Jonas Chollet. Il aura 18 ans dans quelques mois et il est spécialiste du snowboard cross. Vous savez, c'est ce parcours, cette course à quatre avec des bosses et des virages que vous avez certainement regardé aux Jeux Olympiques cet hiver. Il s'est mis sur un snow à 3 ans, Jonas. Son grand frère avait déjà commencé, ses parents étaient moniteurs. Basique. D'ailleurs, c'est le papa Julien qui l'a entraîné en premier. À la bonne franquette, à la débrouille, hein. Il découpait des petits carrés de coton pour les mettre dans le caleçon de ses petits garçons pour pas qu'ils se fassent mal s'ils tombent. Et puis Jonas va choper le truc. Il va tout gagner chez les jeunes et débouler en équipe de France pour rejoindre son grand frère. En décembre dernier, il a même fini devant lui sur une étape de Coupe du Monde. Les Chollets devant, les autres derrière. Jonas, premier sur le podium. Aidan, deuxième. Mais les places, ça veut rien dire. Franchement, la rivalité, ça n'existe pas entre eux. Ils se taquinent, ils se chambrent, ils se tombent dans les bras. Ils sont pas l'un contre l'autre, non, ils sont ensemble pour faire perdre les autres, aussi potes que frères. Ils ont même découvert les Jeux Olympiques, je vous le disais, ensemble, cet hiver. Jonas, il devait pas être de la partie, mais il a été l'invité surprise de dernière minute grâce à sa victoire de décembre. Il termine sixième des Jeux Olympiques à 17 ans, si vous me suivez bien. Quand il ne fait pas du snow, il surfe. Quand il ne surfe pas, il fait du skate. Jonas ne connaît pas les jours de repos. Il connaît la glisse, partout, tout le temps. Et puisque les prochains Jeux Olympiques d'hiver sont dans les Alpes, venez, on lui dit « Ah, dans 4 ans ».
0: Un vent de fraîcheur souffle sur le sport français et ça fait du bien, de mien, Olivia bien évidemment. Et pour réveil, à 8h05 avec ici Périgord.

0: 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Stéphane Bern, l'actu. Stéphane qui voyage ce matin au temps des crinolines.
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0: C'est l'été, qu'est-ce qu'on devait avoir chaud autant des crinolines et des couronnes impériales et pour ça. Et pourtant, qu'est-ce que ça vous va bien, Stéphane Bern?
8: Avant les influenceuses et la Fashion Week, il y a eu Eugénie, première ambassadrice du luxe français. L'original, la vraie, sans filtre Instagram et sans placement de produits. Nous sommes le 30 janvier 1853, jour du mariage d'Eugénie avec Napoléon III. Le Conseil de Paris lui offre une parure de diamant à 600 000 francs. On est loin du collier de macaroni fabriqué pour la fête des mères. Diamonds are a girl's best friend. Mais Eugénie refuse. L'argent servira à créer l'Institut du Collier, un établissement de bienfaisance, grande princesse et grande classe. Mais pour son trousseau, elle ne se prive pas. 52 robes, des fourrures, des dentelles et un éventail Mélério. Eugénie l'a compris, la France du Second Empire veut retrouver l'éclat de Versailles. Place alors aux bals, aux soieries, aux crinolines qui s'élargissent à mesure que l'Empire s'affirme. Et pour ce faire, Eugénie s'entoure d'un jeune couturier anglais, Charles Worth. Ensemble, ils inventent la haute couture. Ils créent, elle incarne. Chaque robe devient une vitrine du savoir-faire français. On connaissait la règle des 5 fruits et légumes par jour.
9: Pour bien grandir,
10: mange au moins 5 fruits et légumes par jour.
8: Eugénie, elle, prend l'habitude de porter 5 robes par jour, et jamais la même. Les anciennes sont revendues aux Américaines, prêtes à payer cher un ourlet impérial. Et pour l'inauguration du canal de Suez, en 1869, elle en emporte 500. En 1870, quand l'Empire s'effondre, Eugénie troque la soie pour le gris et s'enfuit des Tuileries. On dit alors qu'elle n'a pris que 2 mouchoirs. En réalité, dans les mouchoirs, il y avait ses bijoux et un coffre bien garni. En octobre 2025, son diadème aux 2000 diamants volés au Louvre nous rappelle qu'en matière d'éclat, Eugénie reste inimitable.
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0: L'éclat de la Dordogne, l'éclat du Périgord, mercredi 19 août, bonjour, il est 8h. Le journal Ici Périgord, Marie-Astrid Guégan.
12: C'est un été phénoménal pour le cinéma de Périgueux. Avec les canicules, la fréquentation a explosé. 70% de spectateurs de plus que l'été dernier. Certains ont même fait des marathons ciné pour profiter de la clim et des bons films. Le directeur adjoint du CGR, Gwenaël Vial.
13: Les records de température qui ont poussé les gens vers nos portes en disant bah, il fait frais, du coup il y a la clim, ils sont venus se réfugier, donc ce qui nous a fait un gros boost. On a eu beaucoup de personnes qui faisaient des marathons, entre guillemets, ils arrivaient à 14h, ils repartaient à 18 ou 20h, ils restaient toute la journée au cinéma. Ouais. Ah oui, mais là déjà l'Odyssée, vous restiez 3h au cinéma, le De Gaulle, vous restiez 3h aussi, du coup les gens ils disaient il y a d'autres films et du coup on en profite, on en découvre, on reste au frais, quoi. Ça a été phénoménal. Hein. Mais là le 41 degrés, ouais, beaucoup de personnes restaient pas chez elle. Si malheureusement on n'est pas équipé avec toutes les pénuries qu'il y a pu y avoir, ils sortaient et du coup ils venaient chez nous quand ils pouvaient. Et donc par rapport à l'année dernière, ouais, ça reste record cette année. On a eu des journées folles, on a couru partout.
12: Les plus petites salles du réseau Ciné-Passion enregistrent aussi une hausse, mais beaucoup moins importante. Plus 18% par exemple à Nontron. Selon le gérant, c'est plus grâce aux bons films qu'à la canicule, parce que beaucoup de ces spectateurs viennent en voiture et n'ont donc pas envie de faire le déplacement quand il fait 40 degrés. La Chambre d'agriculture de la Dordogne cherche des agriculteurs qui ont des fourrages à vendre. Foin, paille, céréales, maïs, tout est bon à prendre pour aider les éleveurs qui, à cause de la sécheresse, risquent de ne bientôt plus avoir avoir de quoi nourrir leurs bêtes. L'élu coordination rurale à la Chambre d'agriculture, Éric Botter, lance un appel ce matin sur Ici Périgord.
9: Aujourd'hui, on fait face à une crise sans précédent au niveau de l'élevage en Dordogne et même au niveau national, malheureusement. Donc, on risque de manquer beaucoup de fourrage parce que les stocks d'hiver sont très attaqués. Et aujourd'hui, on se rend compte que malheureusement, on ne passera pas l'hiver, quoi. Donc, il faut absolument trouver des solutions. Et on essaie de faire un recensement au niveau du département pour voir les fourrages qui sont à disposition. On a quelques agriculteurs qui ont un peu de foin, du foin qui est malheureusement pas récent, hein, c'est du foin de 2024 voire 2025, dans des personnes qui sont proches de l'arrêt d'activité. Et après, on a aussi à disposition des céréaliers qui ont fait du maïs et qui préfèrent le vendre en maïs fourrage pour les éleveurs plutôt que le vendre en grains aux coopératives.
12: Éric Botter, élu à la Chambre d'agriculture et lui-même éleveur de Limousine à Paysac dans le nord-est de la Dordogne. Si vous avez du fourrage à vendre, on vous a mis le lien du questionnaire à remplir sur notre site ici.fr. Le médecin légiste qui a examiné le corps du pêcheur retrouvé à Saucignac pense qu'il a fait un malaise avant de chuter dans l'eau. L'homme de 61 ans a été découvert par ses proches avant-hier au petit matin dans l'étang dans lequel il pêchait très souvent de nuit. La pharmacie de Moulédier a enfin retrouvé ses locaux. On vous avait parlé de l'incendie qui avait ravagé le bâtiment il y a un an et demi. Les pharmaciens ont passé plus d'un an dans des Algeco. Ils ont donc enfin retrouvé leur pharmacie toute neuve hier. Ça réjouit les pharmaciens et leurs clients, c'est-à-dire sur notre application Ici.
0: Ici Périgord, il est 8h04 ou presque. Les cyclistes du Tour du Limousin-Périgord sont en Dordogne aujourd'hui.
12: Une étape merveilleuse pour les spectateurs. Infernal pour les coureurs. 184 km entre Salinac et Vigue et Lannoye. Et pour le spectacle, les organisateurs font le choix de route, Valentin Plat.
14: Départ de la commune de Salignac et Vigue qui va s'animer dès 10h30 avec la présentation des coureurs et le départ de la caravane publicitaire. Il y aura des parkings aux entrées du bourg pour pouvoir se garer. Midi, les cyclistes s'élanceront direction Saint-Julien-de-Lampont pour contourner Sarlat par la droite et remonter à Saint-Geniès. Le Tour du Limousin qui va aussi passer par Tonnac et Thenon. Comme lors du Tour de France il y a un mois, seule différence, il n'y aura pas de fermeture totale des routes. Environ 20 minutes avant le passage des coureurs, le parcours sera fermé. Et puis une réouverture juste après le passage de la voiture balai. C'est dans les 50 derniers kilomètres, dans la vallée de l'Auvézère, que les coureurs passeront le moins vite, avec 5 côtes au programme. Clairvivre, Génisse, Pervendoux, Saint-Mémin et Salignac-Lédrier. Pour une arrivée donc à Lannoye, là aussi, la mairie met en place des parkings à l'extérieur de la commune pour venir voir la course.
12: Tous ces détails pratiques sont à retrouver sur notre site ici.fr. Un Français a gagné la première étape hier, Noah Isidore de l'équipe Décathlon CMA-CGM. On pourra le voir avec le maillot jaune aujourd'hui sur les routes de Dordogne. Le premier match de championnat du club de rugby de Périgueux se jouera au stade Roger Dantou samedi et pas au stade Francis Rongiras. La pelouse n'est toujours pas praticable, elle est trop sèche. Milan Klemenić vise les prochains Jeux Olympiques. L'athlète périgordin est revenu avec une médaille de bronze des championnats du monde des moins de 20 ans. À 19 ans, il en veut encore beaucoup plus. Il va tout faire pour être sélectionné pour les prochains Jeux à Los Angeles dans 2 ans.
15: Honnêtement, les JO, ça serait incroyable parce que honnêtement, là, ça voudra dire qu'il y aura du monde qui va me regarder, du monde qui vont entendre mon nom. Je serai encore un peu plus connu qu'en dehors de Trélissac, Périgueux, de la Nouvelle-Aquitaine. Honnêtement, franchement, c'est quelque chose qui va être incroyable, quoi. J'aurais rêvé d'être à Paris, mais honnêtement, je serai à Los Angeles, ce sera encore mieux. Ça fait depuis cadet que j'en rêve, quoi, en fait, d'aller aux Jeux. Donc forcément, je vais me donner les moyens pour y arriver, quoi. C'est vraiment l'étape qui va déterminer de où j'en serai dans ma carrière d'athlète. J'y arriverai pas, en fait, très clairement à douter de moi. En fait, je sais très bien ce que je vaux, je sais très bien comment je suis, donc honnêtement, je peux que être sûr.
12: Milan Klemenić, ambitieux et déjà un peu une star à Trélissac. Une soirée était organisée hier soir en son honneur. Le coureur a signé des autographes. On ne peut plus faire de téléski à la base de loisirs de Roufiac. La baignade était déjà interdite à cause des cyanobactéries. Un taux élevé de ces petites algues a aussi été détecté à l'endroit du ski nautique tracté. Le département propriétaire de la base du Périgord Vert va mener de nouvelles analyses demain. Le centre équestre de Trélissac se relance avec une nouvelle équipe. La Cravache a fermé tout le mois de juillet suite à des manquements aux règles d'hygiène et de sécurité. Le centre a rouvert il y a 2 semaines après le passage des services de l'État. Le bureau de l'association qui gère le centre vient d'être renouvelé et 2 nouvelles monitrices sont arrivées.
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12: La pluie et la fraîcheur, c'est pour bientôt, pour demain, cette nuit demain. Pour l'instant, aujourd'hui, il va faire encore beau et chaud.
0: Grand soleil, 32 degrés attendus sur la région Marie-Astrid. 14 à 17 degrés actuellement, peut-être un 18, 19, 20 degrés, parce que ça monte. Vous l'avez dit, du soleil ce matin, cet après-midi, des orages qui pourront éclater après minuit entre l'île et la Vézère, ainsi qu'au sud du département. Pas de soucis majeurs sur les routes, mais attention, pour retrouver le tracé du tour du Limousin-Périgord et les restrictions de circulation, je vous renvoie sur l'appli ICI et ICI.fr. Côté gare, attention, le train de 8h20 pour Niversac est supprimé. Petite défaillance de matériel, ça arrive. Les autres trains partent à l'heure et arrivent à l'heure. Mais attention, si vous devez aller à Niversac, le train de 8h20 est supprimé.
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0: Debout là-dedans, comme on dit par chez moi. J'espère que tout va bien, nous sommes mercredi, les 8h08. Encore une heure miroir, les amis. Je vous souhaite le meilleur pour cette journée. Et tout plein de sensualité, tiens, avec la Belge Axel Rêve.

0: Sensualité avec Axel Red, il est 8h12.
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0: Je ne sais pas si vous êtes devant votre poste de télévision lundi soir, mais L'amour est dans le pré a repris sur M6 avec Karine Lemarchand, Tata Kaka, comme elle se fait appeler. Si je vous parle de L'amour est dans le pré, c'est que l'amour, on peut le trouver partout. Et pourquoi pas au jardin, dans les jardins partagés de Champs-Sévinel, Jacques et Florence, portrait à suivre. Aude Razo, même l'été, nous dira de faire gaffe ce matin à l'arnaque, à la double détente. Et moi, quand on me parle de double détente, je pense à Steve McQueen. Et bien sûr, toujours avant 8h30, on va jouer ensemble. C'est l'info insolite, les amis. 05 53 53 82 82. L'idée c'est quoi? Je vous donne le début d'une info insolite et vous devez me trouver la chute rigolote parmi deux propositions. 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
0: Ici Périgord, 8h14, c'est l'heure de C'est pas vrai, le rendez-vous anti-arnaque, Marie-Astrid.
5: Et ce matin, Aude Razo, vous nous alertez sur l'arnaque à la double détente. Elle fait des ravages, c'est quand on se fait arnaquer deux fois, coup sur coup.
6: Oui, je vous raconte cette fois l'histoire de Florent. C'est un collègue, il m'a raconté ça l'autre jour. Florent reçoit un jour un texto pour un PV de stationnement. Il clique sur le lien qui lui est proposé et là, il tique un peu. Il me dit « je trouvais que le site était bizarre ». Donc il ne fait rien, il ferme tout. C'est là qu'arrive la deuxième arnaque, la seconde détente. Le soir même, son portable sonne. « Je suis votre conseiller bancaire », dit le monsieur au bout du fil. « Est-ce que vous n'auriez pas cliqué ce matin sur un site un peu étrange ?» Florent répond que oui, et le banquier, enfin le faux banquier, lui dit qu'un prélèvement de 2400 euros est en cours sur son compte en banque et qu'il faut réagir très vite. Il lui envoie une notification sur son téléphone. Florent clique et patatras, il ne voit pas qu'il est en train de valider le débit de 2400 euros.
5: Et est-ce que Florent a pu se faire rembourser ?
6: Il a réussi, effectivement, et il a même réussi à faire arrêter le voleur. Je vous raconte, Florent comprend son erreur, il contacte sa banque, la vraie cette fois. La banque refuse tout net de le rembourser. Monsieur, vous avez validé ce paiement, vous êtes fautif, pas de remboursement. Mais là où Florent a beaucoup de chance, c'est que le voleur n'était quand même pas bien malin. Sur le débit, Florent voit écrit 2400 euros. Airbnb. En fait, son argent a été utilisé pour payer une réservation.

0: Queen avec Radio Gaga, ici Périgord à 8h20. Vous avez envie de passer une journée dans la peau d'un soigneur de loup au parc du Tot à Tonnac. Nous avons des invitations car ici Périgord est partenaire de la Semi-Tour et on est heureux de vous offrir ces invitations pour cette journée exceptionnelle. Vous allez vous mettre dans la peau d'un soigneur, vous allez vivre le quotidien des équipes animalières, vous allez participer au nourrissage des bêtes, à l'observation des loups gris d'Europe. C'est quand même un truc de dingue que l'on vous propose ce matin. Alors dites-moi, dites-nous, quelle est la fin, la chute, non pas de rein, mais bien de cette anecdote incroyable, quand des employés d'une entreprise de travaux en Belgique ont cassé un mur, ils sont tombés sur un squelette ou sur des pièces d'or. 05 53 53 82 82.
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0: Un jardin partagé qui fait pousser bien plus que des légumes. C'est là où vous nous emmenez, Julien Pelé, ce matin. Un jardin imaginé par Jacques.
2: Alors, je m'appelle Jacques. L'idée du jardin partagé, c'est d'abord la création d'espaces pour enfin pouvoir se nourrir sur le territoire qui nous héberge. Et puis après, c'est le partage, le bonheur. Se loger, se nourrir, se soigner. Trois phases essentielles. Le reste, c'est tout du superflu.
3: Bonjour Jacques.
2: Bonjour.
3: Bonjour Florence.
4: Bonjour.
3: Comment elle a commencé cette

0: aventure des amis du jardin partagé, parce qu'on est chez vous là, Jacques, l'enfant du village.
1: Une idée qui date, parce que pour moi le jardin partagé, c'est pas une nouveauté. J'ai été responsable d'un comité d'entreprise et on avait des jardiniers qu'on appelait les jardins ouvriers. Et mon idée, elle est partie de là, d'offrir à des gens qui le souhaitent le jardinage, parce que le jardinage, c'est un moyen de ressources, mais aussi c'est un lieu de convivialité. On apprend la patience, voilà. Et puis quand on ne connaît pas, c'est encore mieux. Alors ça doit faire à peu près 1000 mètres carrés, mais c'est pas tout occupé.
0: Qu'est-ce qui vous a séduit, vous, Florence, dans le projet qui est encore assez jeune, il a moins de 2 ans?
2: J'étais intéressée, mais je n'y connaissais absolument rien, mais l'idée m'a séduite, avec tout le matériel prêté par Jacques et les conseils de Jacques, parce que quoi qu'il en dise, il a la main verte, en tous les cas plus que moi.
0: Vous n'avez pas de jardin chez vous?
2: Alors si, j'ai un jardin, mais jamais je ne me serais lancée toute seule. Justement, l'idée du jardin partagé, c'était d'échanger les savoirs, de pouvoir discuter entre nous. Alors chacun a sa propre parcelle, donc chacun fait ce qu'il veut, ce qui est bien aussi. On n'a pas de directive, hein, chacun fait ce qu'il veut, fait ses propres expériences. On a 2 parcelles qui sont collectives, où on va planter des légumes qui prennent de la place, tels que les courgettes, les pommes de terre.
1: Chacun propose ce qu'il a, parce que bon, généralement, le jardin, il y a surproduction. Hein.
0: Je fais référence à ce printemps. Alors, on sait qu'il va falloir composer avec un climat qui est de plus en plus changeant. On a vécu une vague de chaleur inédite. Est-ce que pour le coup, ça a été bénéfique ou est-ce qu'il a fallu, vous adapter?
1: On est en train de vivre quelque chose d'assez particulier. C'est pour ça que le jardin partagé va être une expérience très intéressante. La gestion de l'eau va être capitale. Mais je crois que ça va être un des enjeux de société dans les années qui vont suivre. Donc, c'est un encouragement à progresser et à s'améliorer là-dedans. Donc, nous, on en profite aussi. Après, on essaie aussi de recréer une biodiversité, c'est-à-dire le fait d'apport de petits fruitiers. On a des fleurs, donc, si vous voulez, on attire les insectes pollinisateurs, mais aussi les oiseaux. Aujourd'hui, c'est un peu dommage, beaucoup d'oiseaux ont disparu. On voit presque plus d'oiseaux autour des jardins. Puis donner de la vie à nos campagnes.
0: Alors du coup, est-ce que vous allez toujours au marché acheter vos fruits et légumes? Vous êtes autosuffisant, Jacques?
1: Alors, moi, je suis quasiment autosuffisant, mais je vais quand même au marché parce que je pense que derrière, c'est un lieu d'échange. Puis il faut aussi pouvoir donner de la rentabilité à ceux qui travaillent.
0: L'année dernière, banqueroute sur les choux. Cette année, en 2 mots, vous avez planté quoi?
2: Pas grand-chose non plus. Enfin, s'il y a les petits fruitiers, des tomates, de la rhubarbe, ma voisine, beaucoup d'artichauts.
0: Puis je vois que vous êtes assez cool. Au niveau de la décoration, vous acceptez les nains de jardin, Jacques, visiblement.
1: Oui. J'ose pas vous dire les progrès qu'ils ont fait sur leur jardinage. Donc, vous voyez, c'est la richesse de la chose.
3: Mais oui, une richesse, nos jardins. Le meilleur de vos rencontres, Julien Pelé. Belle initiative, belle rencontre, belle histoire d'amitié également. Et ça, c'est la vie. Celle que l'on vous propose ici, Périgord, le matin jusqu'à 9h. Marc Lavoine à la radio.

0: Il est l'heure de vous réveiller, Marc Lavoine. C'est la vie à suivre, le jeu de l'info insolite, toute l'actu dans moins de 3 minutes. Et après 8h30, la musique des communards à la vôtre.
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0: Bonjour cher Serge.
3: Bonjour Carole.
0: Comment ça va?
3: Eh bien écoutez, ça va fort bien ma foi.
0: Mais dites donc, vous n'êtes pas en train de vous réveiller vous?
3: Non, non, absolument pas. C'est la voix un peu voilée.
0: Ah, la voix voilée. Mais c'est très joli, ça fait une jolie voix, cher Serge. Dites-moi, envoyez-moi une carte postale de chez vous, de Sarlat-la-Canada. Je ne connais pas la région. Évidemment, c'est un passage obligé, Sarlat-la-Canada.
3: Ah, complètement. Si vous ne connaissez pas, il faut absolument venir. C'est très beau chez nous.
0: Ouais, ouais, ouais. Alors, la vallée de la Dordogne. Ouais.
3: Oui.
0: La vallée de la Dordogne, pas loin. Évidemment, et beaucoup de monde aussi l'été. Il vaut mieux venir à un autre moment, peut-être.
3: C'est pas faux.
0: Hein? Dites-moi, Serge. Aurélien me souffle dans l'oreille. Vous n'êtes pas photographe par hasard?
3: Si, un peu.
0: Ah.
3: Juste amateur. Hein.
0: De
3: amateur.
0: Temps en temps, on trouve des photos de vous sur Facebook, sur notre page Facebook ici Périgord.
3: Ça peut arriver, oui.
0: Dites-moi, l'info insolite du jour. Le centre social des employés, il tombe sur un squelette ou des objets?
3: Des objets, un petit trésor.
0: Absolument, quelques 9 millions d'euros, incroyable. Ouais. Eh bien écoutez, ce qui est sûr, c'est que vous allez pouvoir en prendre des photos magnifiques de loups au parc du Todd. Vous allez être soigneur de loups pendant quelques heures. Invitation pour vous, c'est cadeau. À bientôt, Serge.
3: C'est super, merci beaucoup.
0: Au revoir. Quelle est la première radio de proximité en Dordogne?
3: Ici Périgord.
0: Évidemment. À bientôt. Au revoir.
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0: Et Marie-Astrid, Milan Klemenić, accueilli par ses fans à Trélissac.
4: Le jeune coureur est revenu des championnats du monde d'athlétisme. Avec sa médaille, il a pu mesurer sa popularité lors d'une soirée en son honneur. Il y avait des enfants qui voudraient être comme lui quand ils seront grands.
0: Et on les comprend, mais pour l'heure, il est 8h30. C'est le 90 secondes en France et dans le monde. Et c'est avec vous, Valentine Lepès.
5: Le fisc est maintenant l'éducation nationale. À l'origine des piratages dans les bases de données des finances publiques, les hackers revendiquent maintenant le vol de millions d'autres sur des élèves, des parents, des enseignants et des membres du personnel. C'est officiel, nous aurons bientôt accès à une aide pour mourir en France. La loi est publiée au journal officiel, destinée à ceux qui souffrent le plus, atteints d'une maladie grave ou incurable. Elle permettra d'ici début 2027 aux patients de s'administrer un produit létal et dans certains cas aux soignants de leur faire leur place. Patrick Bruel, visé par une nouvelle plainte pour tentative de viol, des faits concernés par la prescription, précise l'avocate de la plaignante à France Inter. Le chanteur et comédien de 67 ans est déjà mis en examen dans 4 affaires de ce genre. 2 euros en moyenne le litre de sans-plomb 95 E10, 2,23 euros celui du gazole. Après une légère baisse cet été dans l'espoir d'une réouverture du détroit d'Ormuz au Moyen-Orient, le prix du carburant repart à la hausse selon les chiffres du gouvernement. Risque élevé de feux de forêt encore aujourd'hui dans 17 départements de l'Île-de-France jusqu'au sud où l'incendie du Gros Bessillon est enfin éteint. Près d'un mois après le début de ce feu dans ce massif du Var et quasiment 6000 hectares partis en fumée. Reconnaissables entre mille avec leur barbe particulièrement longue, les ZZ Top perdent leur batteur historique. Frank Bird est mort à l'âge de 77 ans. Après avoir marqué la musique, le groupe est devenu un emblème du rock américain.
4: Merci Valentine. Dans l'info d'ici de 8h30, Milan Klemenić accueilli comme une star chez lui à Trélissac. Le jeune athlète périgourdin est revenu des championnats du monde des moins de 20 ans avec sa médaille de bronze obtenue sur le relais 4x400 mètres. Le club d'athlétisme de Trélissac et la mairie ont organisé une soirée en son honneur hier soir. Et l'on a pu voir que Milan Klemenić fait déjà rêver les enfants, Valentin Plain.
6: La tête du petit Aaron, 8 ans, dépasse tout juste de la table. Il tend sa petite photo de Milan Klemenić.
7: Il nous a fait un autographe.
6: Il voulait absolument rencontrer son idole.
7: Il m'a fait pousser loin dans mes rêves. Avant, je faisais pas d'athlétisme. Maintenant, j'en fais. J'aimerais être comme lui quand je serai grand, mais sauf que moi, je ferai pas 400 mètres, mais plutôt des 1500.
6: Juste derrière le petit coureur, une maman, Claire, elle est venue de Ribérac pour faire dédicacer un maillot.
8: Le t-shirt de ma fille, de compétition, elle a 8 ans. Ça fait 2 ans qu'elle fait de l'athlétisme, là. Bon, là, ils ont pas pu venir, ils sont chez papy mamie, mais bon, je me dis que ça peut que les porter.
6: Klemenić, un nom qui fait rêver les petits.
9: Ah bon ?
6: Même le champion du 400 mètres n'en revient pas.
9: Beaucoup de jeunes aujourd'hui font pas de sport. Honnêtement, si ça inspire des jeunes, honnêtement, franchement, c'est ce que je veux, que les jeunes comprennent que l'athlète ou le sport en globalité est bien, quoi, en fait.
6: Sa maman, Leslie, se tient à ses côtés. Elle est toute aussi surprise de la popularité de son fils.
10: Alors ça, c'était pas prévu, mais c'est juste un petit plus. Mon fils a les pieds sur terre, quoi qu'il en soit. Les parents sont là.
6: En partant, Milan donne rendez-vous en 2028 à ses supporters. C'est l'année des Jeux Olympiques à Los Angeles.
4: Et oui, les Jeux Olympiques aux États-Unis dans moins de 2 ans maintenant. Ici, Périgord suivra évidemment les exploits de Milan Klemenić d'ici là.
0: On croise les doigts à la une des infos de 9h, Marie Astrid.
4: Le pharmacien de Moulédier parle d'une renaissance. Il a enfin retrouvé ses locaux entièrement retapés 1 an et demi après un incendie. Et l'étape du Tour du Limousin en Dordogne aujourd'hui va casser les jambes des coureurs cyclistes. C'est ce que nous dit le patron de la course. Du soleil et de la chaleur encore au programme aujourd'hui, mais c'est le dernier jour.
0: 30-32 degrés attendus, 24-27 pour demain, 14 à 17 en ce moment, peut-être un petit peu frisquet vers Sarlat, justement. Entre Lille et la Vézère ce soir, ainsi qu'au sud du département, des orages pourront éclater après minuit, mais le soleil règne en maître pour le tour du Limousin-Périgord qui passe donc par chez nous, vous l'avez dit, Marie-Astrid. Perturbation sur les routes de Dordogne pendant cette journée. On vous a mis pour vous y retrouver la carte sur l'appli ici et ici.fr. Côté train, attention en gare de Périgueux. Le parcours est modifié pour le train à destination de Mussidan qui partira tout à l'heure à 9h14. Mais pour les autres, départ ou arrivée, tout baigne dans l'huile, comme diraient les sardines.
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0: Ah oui, j'ai une envie de sardines. C'est bon les sardines. Ça va ce matin les amis? Mais si le matin, ou des huîtres. J'ai envie d'huîtres.
4: Vous pourrez manger des sardines avec Louis de Bergevin qui revient avec vous vendredi en matinale. Il en mange le matin, il adore ça.
0: Ah j'adore ça, mais
4: vous allez vous entendre.
0: Bon, un bon beurre, un pain croustillant, des sardines à l'huile avec un peu de piment les amis. Ça va nous faire notre journée, la vôtre aussi peut-être, ici Périgord. Nous ne sommes que mercredi en fait. Allez, bonne journée à tous.

0: Les communards avec You Are My World à la vôtre, un petit communard à 9h-20. C'est un peu tôt.
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0: C'est un peu tôt et c'est avec modération. Nous sommes mercredi, bienvenue en Périgord. Bienvenue ici Périgord avant 9h. Imaginez un barbecue avec les copains ce soir. Gare aux brûlures, nous dira le doc Kirzek. Julien Pelé au jardin avec Jean-Louis, notre expert. C'est le retour de la punaise. Non pas celle qui permet d'accrocher des posters de votre chanteur préféré, mais bien la punaise qui fait pas du bien à notre jardin puis qui sent pas bon en plus. Le parcours avec un K, c'est un art urbain à découvrir ce week-end à Périgueux. On en parle dans moins de 5 minutes. Et puis c'est un petit plaisir que l'on partage ensemble ce matin, direction le Poitou, avec ici Poitou et Christophe Ziri. Christophe, vous êtes parti à la rencontre de Jean-Paul. Jean-Paul, lui, l'été, qu'est-ce qu'il aime ? Il aime se détendre en pleine nature et il aime écrire aussi.
3: J'écris beaucoup, des fables, des petits poèmes, des petites choses comme ça que je vais extraire, des moments que je vais passer comme ça et écouter ce qui se passe autour de moi. Bonjour, je m'appelle Jean-Paul. Mes plaisirs de l'été, c'est ces moments de reconnexion. Et puis moi, je suis quelqu'un qui écrit beaucoup, en fait. J'ai mon smartphone, je n'ai pas de connexion sur les réseaux sociaux. Par contre, je m'en sers énormément pour écrire. J'écris beaucoup, des fables, des petits poèmes, des petites choses comme ça que je vais extraire, des moments que je vais passer comme ça et écouter ce qui se passe autour de moi. Là, on est dans une période, en fait, qui est extrêmement intéressante. Il y a un éveil, il y a un mouvement de la nature qui est plus ample. En général, la différence, il y a une vraie différence, par exemple, entre l'automne et l'hiver, où c'est l'inverse qui se passe. C'est-à-dire les choses commencent à s'endormir, à ralentir. Et là, on a une espèce d'accélération qui se fait. On a les oisillons qui sont sortis, il y a tout un tas de choses qui se passent autour de nous. Et je trouve que c'est le meilleur moment pour être en perception de ces choses-là. Ouvrir ses yeux, ouvrir ses oreilles, lâcher complètement les sens, et puis être au contact, en fait, et ressentir. Voilà. Comme on est en train de faire là. Bah là, en fait, depuis tout à l'heure, on observe des merles qui se posent, qui vont de table en table, d'autres petits oiseaux, il y a des mésanges. Et puis, on voit les insectes, la lumière commence à baisser, on les voit un petit peu plus. On voit les insectes tournoyer autour des arbres. Donc, c'est tout un tas de choses, en fait, qui sont plus facilement perceptibles à cette époque de l'année. Et puis, avec le temps qu'on a un petit peu lourd, un petit peu plus humide, bah, c'est encore plus facile, en fait. Ce qui se passe est encore plus facile à observer.
0: La nature, le jardin, et hop, direction le jardin, ici Périgord. Merci en tout cas, Jean-Paul Dupoitou, d'être passé par ici Périgord ce matin, à suivre notre expert jardin.
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0: Ici Périgord, c'est vrai qu'on aime le jardin, mais c'est pas toujours une partie de plaisir, hein, le jardin avec ce retour des punaises. Comment s'en débarrasser, Jean-Louis, Julien ?
5: Jean-Louis, on a besoin d'aide. On commence à voir des punaises se balader dans les jardins potagers. Et là, forcément, comme pas mal de gens, je commence à avoir peur pour mes tomates.
6: Eh oui, vous avez raison. Elles sont là. En fait, elles ont pas vraiment disparu parce que l'hiver n'a pas été forcément rigoureux et beaucoup ont survécu. Du coup, les punaises vertes, les nébuleuses et les diaboliques sont présentes. Alors là, plusieurs actions pour s'en débarrasser rapidement. Le ramassage manuel, ça pue. Faites attention à pas trop les brusquer, parce que cette odeur d'amande là est pas terrible. Pulvérisation au vinaille, on revient sur ce produit qui a une très belle action répulsive. Et également, vous achetez de l'huile essentielle de menthe poivrée, 3 gouttes dans un spray ou un pulvérisateur, vous aurez une action répulsive qui sera pas mal.
5: Et vous nous avez parlé d'un piège à phéromones quand on parlait du ver de poireau. Est-ce que ça marche aussi pour les punaises ?
6: Oui, la recherche a bien avancé. Bah, à partir du moment où beaucoup de personnes sont impactées, les industriels s'inquiètent du sujet. Donc là, ils nous ont sorti un piège à phéromones qui a pas la même allure que les pièges à pyrale du buis ou le piège à vers du poireau. Vous avez dedans un attractif, plus une phéromone. Vous vous retrouvez avec un produit qui va avoir une action de 8 à 12 semaines, mais surtout une couverture de 200 mètres carrés. On est loin de la pyrale du buis avec une couverture de 20 ou 30 mètres carrés. Là, on parle de 200 mètres carrés minimum. Il faut juste penser à le mettre dès le mois d'avril. Là, on est au mois d'août, ben on peut toujours le mettre, il marchera. Mais si vous l'aviez mis au mois d'avril, vous auriez déjà limité énormément ce premier cycle. Donc, pas d'œufs, pas de larves, pas d'adultes qui suivent derrière. Donc, le piégeage restera la meilleure solution. Et le produit est durable, vous n'aurez juste qu'à renouveler la capsule tous les ans.
0: Retrouvons Jean-Louis vos conseils sur la page ici.fr, sur l'appli ici. Pour être honnête, on préfère tous les punaises dans le jardin que dans son lit. Alors justement, si vous avez un truc, une astuce pour lutter contre les punaises, page Facebook ici Périgord.

0: Un clip très sympa, ça ferait une tellement belle ouverture de bal de mariage. C'est Auré avec soirée mondaine. Soleil, nuages, des températures autour des 30-32 degrés. Et côté ressenti, il fait un petit peu lourd, des orages, des averses qui arriveront ce soir, en tout cas après minuit, quand nous nous serons tous et toutes transformés en citrouilles, bien évidemment. Il est 8h48. C'est l'heure de l'événement d'ici, direction le Silo à Périgueux pour découvrir une discipline née en France, en banlieue parisienne dans les années 80. Ça s'appelle parcours avec un K, une discipline qui consiste à franchir des obstacles, paraît-il, de manière très efficace. Et dès vendredi, c'est le grand rassemblement de sportifs fous. Bonjour Thomas Deuillac.
1: Bonjour.
0: Thomas, vous êtes président de l'association Parcours Périgueux. C'est quoi exactement cette discipline ?
1: Eh bien, c'est exact, à peu près ce que vous avez décrit. C'est en fait se déplacer efficacement, à la base en milieu urbain, mais parfois en milieu naturel, en franchissant les obstacles. On peut essayer de réaliser des figures, voilà.
0: C'est quoi comme genre d'obstacle que vous allez mettre sur notre route ?
1: Alors, dans la discipline, on peut trouver vraiment tout type d'obstacles. Ça peut être un vide, un mur, une barrière, n'importe quoi.
0: Pardon, vous avez dit un vide ?
1: Un vide, mais ce week-end ce sera pas ça. Ce week-end ce sera vraiment des modules en bois qui ont été fabriqués par un menuisier du coin aussi pour notre salle au silo. Ouais. C'est des petits murets qui font de 1 mètre à 2 mètres de haut. Et on a des petits escaliers, enfin plein de choses pour essayer de s'amuser un peu et de franchir un peu tout ça ensemble.
0: Oui, parce que dans la vraie vie, ça peut être un peu dangereux quand même.
1: Ça dépend comment on le pratique. Moi, j'ai tendance à dire que le parcours, c'est pas un sport dangereux si on le pratique comme il faut, parce qu'il y a un côté très art martial, et en fait, avant de prendre de la hauteur, on va répéter le mouvement vraiment nombreuses fois au sol avant de prendre de la hauteur.
0: Comme une chorégraphie, en fait.
1: Oui, un peu comme une chorégraphie, ou comme les katas au karaté, ou comme toutes ces choses-là, en fait. On répète avant de pouvoir se mettre en danger.
0: Comment est-ce que vous êtes tombé dedans, vous ?
1: Ça s'est fait un peu naturellement au lycée avec deux amis à moi. On regardait les vidéos, les films Yamakasi, Banlieue 13 comme tout le monde. Et puis en fait, on s'est dit, on va essayer d'essayer de faire tout ça intelligemment, en s'entraînant, hein, pas juste en se mettant sur un toit tout d'un coup. Et puis ça a plu, on a aimé, et puis après on a monté l'association.
0: Alors dans le milieu du parcours, c'est apparemment régulier de se rassembler au niveau national pour vous entraîner ensemble. Concrètement, vendredi, samedi, dimanche, vous organisez ce rassemblement national des assos de France. C'est au Silo à Périgueux, mais on va pouvoir aussi s'initier peut-être deux mots sur toutes les assos de France qui vont débouler à Périgueux.
1: Alors sur les associations de France, il y en a quelques-unes qui vont venir à Périgueux, mais c'est difficile de dire lesquelles. Elles viennent pas en tant qu'association, mais en tout cas on les a toutes contactées, et il y a des traceurs, c'est ceux qui pratiquent le parcours, de ces différentes associations qui vont venir sur le site pendant ces trois jours pour pratiquer au Silo le samedi et dans la ville de Périgueux le dimanche.
0: Oh, génial, on va pouvoir carrément les voir, ça va être un spectacle de dingue, donc dimanche après-midi un peu partout. Attention à la tête si j'ose dire. On va pouvoir s'initier pendant ces trois jours. C'est quoi les qualités d'un bon sportif de parcours, d'un bon traceur ? Faut être jeune et en bonne santé quand même, non ?
1: Alors, si on cherche la performance, oui, c'est sûr que comme tout sport, c'est mieux d'être un peu jeune et en bonne santé. Mais en fait, le parcours, il se décline de plein de manières. On peut chercher la performance et faire des gros sauts énormes. Ou on peut aussi essayer de chercher la fluidité, l'aisance corporelle. Et là, dans ce cas-là, peu importe l'âge, le tout, c'est de reconnecter un peu avec le corps, de se sentir à l'aise, d'être à l'écoute de ses mouvements, et voilà.
0: Oh là là, écoutez, vous me donnez envie d'en faire. Bon, je suis un peu vieille, je pourrais être votre mère, mais enfin, ça me donne vraiment envie d'en faire. Ce qui est cool, c'est que sur le site du Silo, vous nous proposez d'autres initiations, comme le skate, comme le yoga, ça me va, ou voir la capoeira.
1: Alors oui, on a voulu contacter les autres associations du Silo pour proposer tout ça. Finalement, ce week-end, il n'y aura pas forcément tous les sports qu'on aurait aimé. Ouais. Après, il y aura toujours l'accès au bowl extérieur, par exemple, pour le skate. Il y aura quand même des animations devant pour d'autres sports. Mais voilà, comme c'est les vacances aussi, on n'a pas forcément toutes les associations du Silo. Mais il y aura effectivement d'autres activités sportives à tester.
0: Et puisque je me suis aperçu quand même que le parcours, c'est quand même une philosophie de vie. Il y a une espèce de message, de valeur derrière tout ça, non ?
1: On essaye, oui. Nous, c'est vrai que dans l'association, par exemple, quand on fait une sortie, on va écouter des petites interviews et discuter ensemble de ce qu'on a compris avec les jeunes. On essaie de pas juste apporter un sport, mais d'apporter autre chose derrière. Que le sport, il permette de s'ouvrir un peu au monde aussi.
0: Génial, le parcours, c'est aussi l'eau. Découvrez ce sport incroyable avec tous ces gens qui sautent de toi en toi. C'est ce que l'on verra à Périgueux dimanche, aussi l'eau dès vendredi. Bon week-end, Thomas, à bientôt.
1: Merci beaucoup, à bientôt.
0: Au revoir.
1: Au revoir.

0: Superbe slow signé Eddy Mitchell, s'appelle Couleur Montalo, ici Périgord, dans 4 minutes, dans moins de 4 minutes, place à l'info, à presque 9h, c'est donc la consulte du matin. Bonjour Gérald Kirzek. Gérald, ce soir c'est barbecue à la maison et grâce à vos conseils santé, on va éviter les brûlures en cuisinant.
1: Bonjour à toutes et à tous. Les vacances, c'est aussi les soirées autour d'un feu, les grillades en camping, les réchauds pour le café du matin. Mais attention, chaque été, les brûlures liées à ces activités remplissent aussi nos urgences. Heureusement, elles sont presque toutes évitables. Première erreur à ne pas commettre, l'utilisation d'accélérateurs. L'essence, l'alcool, le kérosène, tout ce que vous voulez, mais ces produits vont faire exploser la flamme et vous brûler gravement au moment de l'allumage. Donc pour un allumage sécurisé, utilisez plutôt du papier journal, des allumes-feu solides faits pour et du petit bois bien sec. Deuxième erreur, laisser le feu sans surveillance. On se laisse emporter par la convivialité, mais un feu, ça ne se délègue jamais. Si vous consommez de l'alcool autour du feu, désignez un conducteur qui ne va pas boire, justement, c'est le conducteur de vigilance, une personne sobre qui surveille les flammes. Troisième erreur, négliger le cercle de sécurité. Un enfant doit se tenir à au moins 1,20 m du foyer et un adulte à au moins 1 m. Et après avoir éteint le feu, c'est pas fini, parce que le danger ne disparaît pas complètement. Vous savez, les braises et les cendres, elles peuvent rester brûlantes pendant plusieurs heures. Il ne faut jamais les recouvrir de sable. Le sable va isoler la chaleur et le feu continue de couver sous la surface. Et un enfant qui marcherait dessus se brûlerait gravement. La seule méthode sûre, finalement, c'est d'éteindre vraiment le feu avec de l'eau. Et une petite astuce, si un adulte peut poser le dos de sa main au-dessus des cendres sans sentir de chaleur, c'est que le feu est vraiment éteint.
0: Il faut vraiment faire gaffe également, docteur, à nos animaux, hein, mine de rien, et à leurs petits coussinets. Parlons maintenant des réchauds de camping. Il y a des risques spécifiques?
1: Les réchauds à gaz ou à essence présentent plusieurs dangers. D'abord, le monoxyde de carbone, le CO. Les utiliser dans une tente ou un espace clos expose à une intoxication. Il n'y a pas d'odeur, c'est incolore, inodore, insipide. Et on commence à avoir des maux de tête, à avoir des vomissements. Donc il faut toujours y penser et surtout toujours les installer en extérieur, sur une surface stable et à l'abri du vent. Ensuite, il y a les fuites de gaz en cas d'odeur. Ne jamais allumer de flamme, contrôler les raccords avec de l'eau savonneuse avant chaque utilisation, voir que ça soit bien étanche. Et puis le dernier risque, ce sont les brûlures. Le brûleur atteint des températures élevées. Laissez toujours l'appareil refroidir complètement avant de le ranger ou de changer de cartouche. Et en cas de brûlure, vous savez, un seul geste, c'est refroidir immédiatement. On passe la zone sous l'eau tempérée pendant au moins 10 à 15 minutes. Et on n'utilise surtout pas d'eau glacée qui va aggraver les lésions. Allez, bon été, bonne santé à l'écoute d'ici, bien sûr.
0: Pardon.
2: Qu'est-ce qui se passe,
0: c'est le petit bruit. C'est le petit bruit que vous faites. Vous en brûlez pour lui. Sébastien Mirou s'installe, ici Périgord. Un mercredi du mois d'août.
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0: Le mercredi, quand il était jeune, il regardait Scooby-Doo à la télé. Le mercredi, il faisait du judo aussi, ceinture jaune. Le mercredi, le conservatoire de son quartier l'accueillait pour jouer du pipeau. Bonjour Sébastien Mirou.
6: Bonjour Carole Mico. Vous savez que c'est ma dernière aujourd'hui?
0: Non.
6: Si.
0: Mais non.
6: Mais non, mais après je reviens la semaine prochaine.
0: Ah.
6: Oui, c'est Marie-Dominique Privé qui me remplace. Enfin, qui me remplace. C'est moi qui remplaçais Marie-Dominique Privé.
0: Mais attendez, parce que j'ai un autre truc. Un autre truc pour demain, j'avais préparé. Ce côté Laurence Boccolini, matinée de Vincent de Dienne, nous enchante chaque matin dans le château. Sébastien Mirou, je sens que je ne suis plus la bienvenue dans ce studio. Alors au revoir.
6: Aussi, toujours, dans mon cœur, pour forever.
0: Forever.
6: Pour l'infini et jusqu'à... Forever. Voilà, je ne sais plus la phrase, mais en tout cas, I forever. Love you, Carole Mico. Allez,
0: forever.
6: Salut, salut.
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7: La première radio de proximité grâce à vous, merci, il est 9h. Et les infos, Marie-Astrid Guégan.
8: L'étape du Tour du Limousin en Dordogne aujourd'hui va être infernale pour les cyclistes. Rien à voir avec ce qu'on a vu sur le Tour de France il y a un mois. Les organisateurs ont imaginé un parcours compliqué entre Salignac-Eyvig et Lannoye. Le patron du Tour, Christian Courbataire, dit que ça va faire mal.
2: j'ai toujours entendu par le passé, on disait ouais, la Dordogne, ça arrive toujours au sprint parce que bon, c'est plutôt plat. Mais là, ils vont pas être déçus puisque dès qu'on va attaquer les 50 derniers kilomètres, c'est infernal, infernal pour les coureurs. Puisque on enchaîne les montées et les descentes, qui sont techniques, mais en plus avec du pourcentage et qui sont difficiles. Je vois pas comment on peut arriver au sprint à la noix, c'est pas possible. Alors des petits groupes, oui, certainement des groupes de 15-20, mais le peloton va être éclaté, ça va faire très mal. Le Tour du Limousin-Périgord en général, sur les quatre départements, ce sont des routes de chez nous. Ce sont pas les autoroutes ni des grandes nationales. Alors bien sûr, le Tour de France est différent. Il y a une telle caravane, il y a de tels véhicules qui suivent la course. On peut pas se permettre de prendre les routes que nous prenons, non. Mais les coureurs, eux, ils viennent tous les ans au Tour du Limousin parce qu'ils savent que notre territoire est comme ça et ils adorent et ils viennent.
8: Une étape très intéressante aussi pour ces paysages. Le président de l'organisation du Tour de Limousin nous donne quelques idées pour voir passer les coureurs, par exemple le long des côtes de Pervendoux ou de Saint-Mémin dans les gorges de l'Auvézère. On peut aussi voir cette étape à la télé sur France 3 Nouvelle-Aquitaine à partir de 14h30. Tous les détails pratiques sont sur notre site ici.fr. On est extrêmement nombreux à s'être réfugiés au cinéma cet été pour échapper aux chaleurs caniculaires, le temps d'un bon film. La fréquentation a été exceptionnelle dans les grosses salles de ciné de Dordogne depuis début juillet, plus 70% de spectateurs par rapport à l'année dernière au Rex de Sarlat et au CGR de Périgueux. Des spectateurs aussi attirés par les gros films comme Superman, De Gaulle ou L'Odyssée. L'appel de la Chambre d'agriculture de la Dordogne pour aider les éleveurs qui manquent de fourrage. La production est catastrophique à cause de la sécheresse. La Chambre a donc lancé un questionnaire pour recenser les agriculteurs qui ont du foin, de la paille ou du blé en trop à vendre. Ce sera ensuite transmis à ceux qui cherchent des stocks pour passer l'hiver. Le lien est sur notre site ici.fr. Les rugbymen du Cap ne commenceront pas leur saison sur leur terrain du stade Francis Rongiras. La pelouse est encore dans un trop mauvais état, asséché par la canicule. Le match contre Massy samedi se jouera donc sur le stade voisin Roger Dantou à 17h. La joie du pharmacien de Mouleydi est de retour chez lui. Enfin, un an et demi après l'incendie qui a ravagé ses locaux, le commerce avait rouvert, mais dans des préfabriqués sur la place du marché. Et hier, enfin, Jean-Christophe Grenier a retrouvé sa place derrière le comptoir de sa pharmacie entièrement retapée.
9: C'est une renaissance par rapport à ce sinistre du 23 février 2025. Nous sommes très très heureux tous de revenir dans nos locaux. Malgré tout, les Algeco nous ont bien dépannés pendant un an et demi, donc à partir du 10 juin 2025, date à laquelle on a retrouver une activité. Mais bon, c'est vrai que revenir chez soi déjà et dans des locaux tout neufs, ça fait du bien. On peut faire ce qu'on veut, on peut planter un clou où on veut, tandis que dans les structures métalliques, on ne peut pas. Extérieurement, on était obligé de refaire vraiment à l'identique. À l'intérieur, par contre, on avait carte blanche. Donc du coup, on a tout refait. On a repensé des pièces pour les vaccinations, les téléconsultations, tous les tests. Donc effectivement, on a refait aussi un petit peu de déco un peu plus moderne par rapport à ce qui avait été fait en 2002.
8: Jean-Christophe Grenier, le pharmacien titulaire de la pharmacie de Mouleydier, qui existe donc depuis près de 25 ans. Le centre équestre de Trélissac, La Cravache, va faire sa rentrée avec une toute nouvelle équipe. Le bureau de l'association est renouvelé. Deux nouvelles monitrices vont donner des cours. Le centre équestre a rouvert il y a 2 semaines après un mois de fermeture à cause de manquements aux règles d'hygiène et de sécurité. Les services de l'État affirment que tout est désormais rentré dans l'ordre. Les cyanobactéries continuent de gâcher l'été à la base de loisirs de Roufiac. En Périgord vert, on ne peut plus y faire de téléski. La baignade était déjà interdite à cause d'une présence trop importante de ces petites algues toxiques. De nouvelles analyses seront menées demain. Ça fait 82 ans, jour pour jour, que Périgueux a été libéré de l'occupant allemand le 19 août 1944. Sous la pression des résistants, les derniers soldats nazis quittaient la ville. Une cérémonie est organisée ce matin, place Saint-Georges, au mur des fusillés à 11h. Et ce soir, un grand bal est prévu sur les quais de Lille.
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8: On va encore avoir chaud aujourd'hui, mais promis, c'est le dernier jour.
7: Oui, le soleil qui brille sans interruption aujourd'hui et des températures estivales. Les maximales sont prévues entre 30 et 32 degrés cet après-midi. Pour demain, la tendance, nuages et éclaircies qui vont se partager le ciel, de rares averses possibles en fin de journée dans la vallée de la Dordogne ainsi qu'au sud de la vallée de la Dordogne.
6: Et des températures maximales pour le jour. Demain, entre 24 et 27 degrés. Que je suis content d'annoncer cette baisse des températures. Retour enfin. De l'info. Oui, enfin. À 10h avec vous, Marie-Astrid. À tout à l'heure.
8: À tout à l'heure.
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0: suivre pour la musique toute cette heure, les Bee Gees, Zaz, Bandolero, Louise Attaque, Kim Wilde, entre autres, tous vos artistes préférés, c'est ici.
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0: Écoutez donc, ouvrez grand les oreilles et bienvenue dans votre émission 100% locale et pas banale sur Ici Périgord. Au programme de votre mercredi, direction la vallée de la Vézère. On va faire un tour en canoë avec Hugo Dupré. Côté imaginaire, on ouvre un livre avec Christophe Tasté, La disparue des Bastides de Jean-Marcel Bertrand, qui tisse une belle intrigue fascinante entre mystère, histoire et investigation. Et pour vous simplifier la vie, Valère Coréard qui partage son bon plan conso malin du jour, on économise l'eau et on soulage son budget. Mais juste avant tout cela, nous ouvrons la porte de l'office de tourisme Lascaux Dordogne Vallée Vézère. Bonjour Camille Lefebvre.
3: Bonjour Sébastien.
0: Camille qui est conseillère en séjour, voici le récapitulatif des principales animations à venir. Ce 20 août à 21h, une visite guidée du village de Limeuil.
3: Et oui, tout à fait, toujours dans notre programme des visites guidées en nocturne, nous avons la visite guidée du village de Limeuil pour laquelle il reste quelques places demain. Donc vous pourrez découvrir avec une guide professionnelle l'histoire de la vie commerçante de ce village. Ça coûte 5€ et c'est sur réservation auprès de l'office de tourisme dans nos bureaux ou alors sur notre site internet. Et pour ceux qui éventuellement n'auraient plus de place s'ils arrivent après les autres, il y a la visite de Serjac la semaine prochaine, jeudi prochain à 21h, pour découvrir le patrimoine templier du village.
0: Un rendez-vous à présent pour devenir le roi et la reine du savoir-faire. C'est large comme thématique, c'est le 21 août. Dites-moi tout dans le détail.
3: Alors, donc les savoir-faire au rendez-vous, c'est un programme qu'on organise à l'Office de tourisme qui nous permet d'aller à la rencontre d'artisans, de producteurs, d'entrepreneurs qui n'ouvrent pas forcément habituellement leurs portes. Et ce vendredi à 11h, à Fanlac, on va rencontrer Christophe Macher, qui est un monsieur qui travaille le cuir de poisson. Donc c'est une maroquinerie, c'est un savoir-faire qui est hérité d'un peuple de Sibérie. Et donc lui, ce qu'il fait, c'est qu'il travaille le cuir de poisson pour faire des inserts dans du cuir de vachette pour créer des motifs et embellir ses créations. C'est très particulier, très original et il se fera un plaisir de partager son art avec vous. C'est sur réservation également auprès de l'office de tourisme. Mmh. C'est gratuit et vous n'êtes pas obligé de passer à l'office. Vous pouvez même juste nous passer un coup de fil, ça fonctionne. Donc n'hésitez pas à réserver pour aller rencontrer Christophe et découvrir son art.
0: Des sacs en cuir de poisson. Ouais, je suis curieux. Du 21 au 23 août, c'est au Bug, les grandes fêtes de la Saint-Louis.
3: Et oui, comme chaque année, fin août, on célèbre la Saint-Louis au Bug. Donc il y aura tout un tas d'animations sur ces 3 jours. Vous aurez des fêtes foraines, des animations pour les enfants, des concours de rampo. Et le vendredi, vous aurez sous la halle de la mairie, la grande journée des bouquinistes. Donc on vient bouquiner au Bug le vendredi toute la journée. Et le soir, ce sera un concert place de la Vézère avec le groupe Péragouda. Ensuite, vous aurez le samedi concours de pêche, retraite au flambeau et concert le soir à la place du Pré-Saint-Louis avec une thématique années 80. 22h30, rendez-vous place du Pré-Saint-Louis pour bouger en nostalgie des années 80. Et le 23 août, ce sera un grand grenier toute la journée dans les rues du Buc avec des animations, des défilés, des compagnies de musique, des compagnies de bandas, d'artistes de rue. Et les fêtes se clôtureront par un grand feu d'artifice à 22h sur les berges de la Vézère.
0: Eh bien, pour les plus tranquilles, on va dire, hein, moins secoués du cocotier, l'exposition Futur Antérieur.
3: Alors, rien ne vous empêche d'aller danser au pôle d'interprétation de la préhistoire aux Eizy en voyant l'exposition. Mais si vous voulez en effet découvrir une exposition un petit peu décalée et vous mettre à la place de nos descendants dans 2000 ans, qu'est-ce que les gens vont trouver de nos objets du quotidien et qu'est-ce qu'ils vont en interpréter? Ça va questionner un petit peu les sociétés d'aujourd'hui, nos modes de consommation et avoir un point de vue justement décalé sur qu'est-ce qu'un nain de jardin par exemple. Imaginez-vous, dans 2000 ans, on découvre un nain de jardin, à quoi ça pouvait bien servir? Donc de se mettre dans la tête des futurs nous et de voir ce qu'ils déduiront de nos modes de vie d'aujourd'hui.
0: Alors,
3: c'est une exposition qui est gratuite et le pôle d'interprétation est ouvert tous les jours. jours, sauf le samedi, matin et après-midi.
0: Eh bien, le message est passé. On chouchoute nos nains de jardin pour nos futurs héritiers. Merci Camille Lefebvre. Toutes les infos sont à retrouver sur votre site de l'Office de tourisme Lascaux Dordogne-Vallée-Vézère. Belle fin d'été à vous, Camille.
3: Merci à vous aussi. Au revoir.

0: Le nouveau titre de Gauvin Serres, 4 enfants plus loin sur Ici Périgord.
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0: Et moi, je vais articuler ce matin. Cet été, découvrir la vallée de la Vézère depuis la rivière. C'est l'expérience proposée par l'ASCO Canoë à Montignac. Une base reprise récemment par Hugo Dupré, le fondateur de Canoë Family. Il développe une nouvelle offre sur ce secteur touristique incontournable du Périgord Noir. Bonjour Hugo Dupré.
3: Bonjour.
0: Alors, une reprise de cette base de canoë à Montignac. Pourquoi vous avez choisi ce site et qu'est-ce qui vous a séduit dans ce projet ?
3: Eh bien, écoutez, c'est une continuité naturelle avec Canoë Family. On montait déjà régulièrement nos clients sur Montignac et on s'est dit, bon, on va faire du Canoë Family à Montignac. Donc, on a eu l'opportunité de reprendre la base de Joël Robin, Canoac, et on a développé ça, notre sauce, tout simplement, depuis le milieu de la saison dernière.
0: Bon, je vais mettre les pieds dans le plat, les pieds dans l'eau directement. C'est le seul endroit chez vous où il y a encore de l'eau et suffisamment pour prendre du plaisir,
3: Hugo. On est sur un excellent niveau d'été. On est au mois d'août, on a un très bon niveau d'eau, c'est une alternance de zones, il n'y a pas forcément beaucoup d'eau, ça fait comme des petits rapides, avec des endroits plus calmes, plus profonds, donc vraiment un super niveau d'eau.
0: Bon, et ben voilà, ça c'est dit. Vous dites souvent qu'on découvre la Vézère sous un autre angle depuis l'eau, évidemment. Qu'est-ce que les visiteurs peuvent admirer, entre autres, pendant leur escapade aquatique ?
3: Eh bien écoutez, au départ de Montignac, on propose 5 différents parcours. Alors soit on part directement de la base de Montignac et on peut terminer après une petite heure juste en face du château de Losse. On peut continuer tranquillement jusqu'à Saint-Lyon-sur-Vézère ou finir au pied du site Rolodi de la Roque-Saint-Christophe. Mmh. Mais on a également des navettes qui nous emmènent directement au château de Losse pour faire ce qui est la plus belle partie sur la vallée Vézère, embarquer au niveau du château de Losse pour finir à la Roque-Saint-Christophe. C'est un 13 km avec, regardez le château de Losse, juillet-août, on peut poser son canoë au pied du château, monter à l'échelle, aller visiter le château. On repart tranquillement, on voit les anciennes écluses, on va passer sous le château de Clairan, le château de Belcaire. On arrive à Saint-Lyon-sur-Vézère, classé parmi les plus beaux villages de France. Et on peut s'arrêter, se faire un petit resto, une petite guinguette, repartir et arriver en face du site Rolodi de la Roque-Saint-Christophe, que l'on peut également visiter de la rivière. Donc tout ça, mine de rien, c'est quand même assez unique en France.
0: Bah oui, paysages, falaises, sites troglodytes, les châteaux, c'est une belle immersion dans l'histoire de notre beau territoire. Et puis en plus, la Vézère, on le dit, c'est sa réputation, c'est une rivière plutôt calme et familiale.
3: C'est ça, tout à fait. C'est une rivière calme, sauvage, intimiste. Bon, évidemment, chaque année, on a droit à quelques petites crues. Voilà, mais bon, ça, c'est le jeu. Et puis, ça revient dans l'ordre pour la saison. Et voilà, donc vraiment, on est vraiment sur une superbe rivière. Et l'avantage qu'on a, c'est que du coup, les gens prennent le temps. On n'est pas là pour relouer les canoës. Voilà, donc vraiment, les gens profitent pleinement de la journée pour faire cette balade en canoë.
0: On peut venir en canoë, en kayak, mais aussi, il y a des paddles maintenant.
3: Oui, tout à fait. Ben, on n'était pas vraiment soumis à une interdiction. C'était sur la Dordogne. Mmh. Nous, on est sur la Vézère, donc on avait déjà des paddles. Voilà, donc on a kayak, des canoës 2, 3, 4, voire 5 places. On a des kayaks simples, des kayaks doubles et des paddles, bien évidemment.
0: Eh ben, ce qui est appréciable également, c'est qu'il n'y a pas de course contre la montre, puisque les descentes sont sans limite de temps.
3: C'est ça.
0: Hein, une activité qui s'adresse.
3: Pour ceux qui veulent vraiment découvrir toute la vallée, on peut faire du canoë entre Montignac et Limeuil, et on a une formule randonnée sur 2 jours ou 3 jours, où les gens peuvent partir et dormir dans les campings sur le bord de la rivière, ou faire du bivouac sauvage qui est toléré pour une nuit ou deux sur les bords de la rivière. Voilà, donc ça c'est une autre occasion de découvrir la belle vallée Vézère.
0: Merci Hugo Dupré, vous avez été excellent.
3: Eh bien, écoutez, on en profite pour faire...

0: souhaiter un joyeux anniversaire à Mimi aujourd'hui. Mmh. Et je dis bravo à toute mon équipe. Allez, encore quelques jours pour tenir pour le mois d'août et on va faire une saison correcte.
1: Et en plus, c'est un chef exceptionnel et bienveillant. Ah bah dis donc, il est parfait, Hugo Dupré. Toutes les infos et réservations sont disponibles sur lasco-canoë.com, c'est bien ça?
0: C'est ça, tout à fait.
1: Ah bah parfait, salut Hugo.
0: Merci, bonne journée à vous.
1: Bonne journée. Demain, on ira visiter les jardins d'eau de Kersac-Ayac.

0: You keep me hanging on, c'était Kim Wilde. À suivre, les offres d'emploi ici en Périgord. Une opportunité à ne pas manquer pour les professionnels du vin. Restez là, hein, et sans modération.
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0: Louise Attaque avec Allez viens, je t'amène à France Travail.
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0: Un domaine viticole situé près de Bergerac en Périgord recherche un maître de chai expérimenté en CDI. Rejoignez une exploitation dynamique, productrice de vin d'appellation Bergerac, Montbazillac et IGP Périgord, en pleine expansion en France et à l'international. Et recherchez une personne de confiance, passionnée, autonome et rigoureuse, prête à s'investir dans un projet ambitieux. Sous la direction du domaine et aux côtés de l'œnologue, vous aurez la responsabilité complète du chai. Vinification, élevage et préparation des vins jusqu'à leur commercialisation. Une expérience significative d'au moins 10 ans en tant que maître de chai, ainsi qu'une bonne connaissance des vins du Sud-Ouest seront des atouts majeurs. Poste en CDI, temps plein, basé à Hérault-Krems-Morins, à deux pas de Bergerac. Rémunération selon profil, prise de poste rapide.

0: Paris Latino avec Bandolero.
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0: 9h36, il est temps d'ouvrir le coin lecture de votre radio. Ici Périgord avec Christophe Tasté. Et ce matin, il est question de l'ouvrage d'un docteur en droit passionné de criminologie, de littérature et d'histoire. C'est l'auteur du jour et d'ici. Au micro de Christophe Tasté, voici Jean-Marcel Bertrand.
3: On vous propose aujourd'hui une plongée dans une enquête sombre et mystérieuse au cœur du Périgord noir avec La disparue des Bastides, parue aux éditions La Geste. Jean-Marcel Bertrand, bonjour.
4: Bonjour Christophe.
3: Votre roman débute à l'aube du 2 décembre 1985. Que se passe-t-il exactement dans La disparue des Bastides?
4: Alors, le 2 décembre 1985, une voiture de sport rouge pénètre par les routes verglacées à l'intérieur d'une ville fortifiée depuis le Moyen-Âge qu'on appelle la Bastide Haute et du Périgord noir évidemment. Un homme en descend, il est chargé d'enquêter sur une disparition survenue 6 mois plus tôt. Donc, pour enquêter, il va devoir s'immerger dans le microcosme local avec, pour allier des jeunes gendarmes enquêteurs, des habitants qui peuvent être des témoins, des alliés ou même des suspects parfois. La disparue étant l'épouse du maire de la Bastide Haute. Mmh. Alors la Bastide Haute, pour moi évidemment, c'est un peu, on y découvrira d'autres, évidemment, par son architecture, son belvédère, sa proximité avec la capitale du Périgord noir et la Dordogne toute proche. Mais c'est aussi pour moi un peu Belvès, un peu d'autres Bastides que j'ai connues ou étudiées comme Montflanquin, Villeréal ou Duras.
3: Alors, vous explorez les non-dits, les faux-semblants. Est-ce que c'est un polar ou aussi une étude des relations humaines?
4: Alors, c'est un roman policier, c'est mon 5e roman policier chez Geste Noir, mais c'est aussi un roman psychologique, effectivement. Vous avez raison, c'est un roman où je donne une certaine importance aux personnages principaux dont certains sont récurrents, comme l'enquêteur Bruno Basile. Qu'on retrouve dans un de mes romans « La mort du pêcheur » qui se passe en 1976 à Arcachon. Et puis des personnages secondaires aussi bien les victimes que les suspects, les témoins. Je m'intéresse à leur mobile, à leur vie, à leur faiblesse également, y compris celle de l'enquêteur qui n'est pas un personnage lumineux lui-même, qui a ses ombres. Voilà, et aussi des personnages récurrents qu'on retrouve, comme le contrôleur général Rénique qu'on retrouve dans certains de mes romans, qui est le commanditaire de cette mission, la médecin légiste, et puis un certain nombre d'autres personnages. Mmh.
3: Vous évoquez également des ombres protectrices présentes depuis des siècles. Est-ce qu'on n'est pas quelque part aussi à la frontière entre polar et fantastique?
4: Alors voilà, il y a un saupoudrage, je dirais, de fantastique, puisque dès la première page, on n'est pas tout à fait en le 2 décembre 1985, mais le 2 décembre 1385, avec le capitaine des gardes qui surveille des hauts de la porte fortifiée de la Bastide. On peut dire qu'il y a une certaine contraction de l'espace-temps, mais qui dure quelques secondes. Et puis il y a quelques autres apparitions comme une sorcière blanche qui vont aider l'enquêteur par-delà les années, les siècles, à résoudre cette énigme, cette enquête, parce que ils ont un rapport indirect lointain, notamment avec la disparue. Donc il y a effectivement un soupçon de fantastique, même si ce n'est pas le moteur principal.
3: La disparue des Bastides est parue aux éditions La Geste. Merci Jean-Marcel Bertrand et bonne journée.
4: Merci Christophe, bonne journée à vous.
0: Merci Christophe Tasté. 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Évidemment oui. 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Le thriller commence en quelle année? 1385 ou 1900? 85. 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Bonne chance à vous, on se retrouve après Bobby McFerrin. Don't worry, be happy.
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0: 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Et pour garder son sourire et sa joie de vivre, les Bee Gees et Zaz à suivre pour la musique.
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0: Est-ce que Sylvie a le sourire ce matin? Bonjour Sylvie.
3: Bonjour.
0: Vous nous appelez de Camp-Segré, c'est ça?
3: Oui, c'est ça, oui.
0: Vous aimez beaucoup la lecture, voilà pourquoi oui. Vous nous avez appelé. Vous aimez aussi oui. La musique. Bon, du coup, votre lecture préférée et votre artiste musical préféré, Sylvie?
3: Mon artiste de musique, non, j'en ai plein. Je joue dans deux bandas, en fait, du saxophone.
0: Ah, donc, okay.
3: Voilà, c'est très varié, voilà. Et mes auteurs de livres, j'en ai plein, en fait. J'en ai pas un en particulier, Virginie Grimaldi, Laurent Gounel, Mélissa d'Acosta, enfin, plein.
0: Et
3: plein.
0: Vous lisez tous les genres, toutes les littératures,
3: oui,
0: vous avez une préférence?
3: Oui, ouais. Enfin, peut-être pas tout, mais j'ai été initiée par mon beau-père au livre du terroir, que j'aimais beaucoup, mm-hmm. Voilà. Et voilà, donc je lis un peu tout, voilà.
0: Du coup, est-ce que vous connaissez déjà les livres de Jean-Marcel Bertrand?
3: Et non, justement, non.
0: Ça va être une découverte.
3: J'ai entendu, là, justement, ça doit être sympa. Ouais.
0: Jean-Marcel Bertrand, avec La Disparue des Bastides, aux éditions La Geste, on vous l'offre, votre radio locale vous l'offre. La question était en quelle année se situe l'action, et c'était
3: 1985.
0: Exact. Eh bien, voilà, c'est gagné, Sylvie, voilà. Bravo.
3: Merci beaucoup.
0: Vous êtes en vacances, là, en ce moment?
3: Ah non, j'ai repris, là, ça y est, j'ai repris.
0: Oh, ma pauvre.
3: Et oui, on attend les prochaines, ça fait
0: qu'est-ce,
3: rien.
0: Qu'est-ce que vous faites dans la vie?
3: Je travaille à la poste.
0: D'accord, très bien. Donc vous avez largement le temps de lire pendant votre... Non, je rigole.
3: C'est fini ce temps-là.
0: J'ai travaillé longtemps dans la fonction publique et je peux dire oui.
3: Non, ça a bien changé.
0: Ça a bien changé et vous faites un métier difficile puisqu'au contact du public et du service. Donc,
3: oui.
0: Au-delà de ma petite blague, absolument pas drôle, félicitations et puis respect, Sylvie. Voilà.
3: Merci beaucoup.
0: Je vous embrasse. Quelle est votre première radio de proximité en Dordogne?
3: Ici Périgord.
0: Oui, évidemment. Salut Sylvie.
3: Merci beaucoup.
0: Ciao. Au revoir.

0: Le nouvel album de Zaz est formidable et je vous le recommande. De la joie de vivre, des sourires et des économies aussi ici.
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0: Avec Valère Correa. Bonjour Valère, chaque jour avec vous, un bon plan pour notre pouvoir d'achat. Aujourd'hui, vous vouliez nous parler de notre facture de consommation d'eau.
3: Oui, parce qu'il peut arriver qu'on se pose légitimement une question, est-ce qu'il n'y a pas un problème? C'est notamment le cas quand on reçoit une facture qu'on trouve particulièrement salée par rapport à la précédente. Ça peut nous amener à cette question, est-ce qu'il n'y aurait pas une fuite d'eau par exemple, ou un souci de comptage de ma consommation d'eau, une fuite avant, une fuite après? Bon, j'ai peut-être fait un peu plus de bain que la dernière fois, mais enfin de la doubler ou tripler la facture, faut pas exagérer. Et le problème, c'est qu'une fuite d'eau peut venir de nombreux endroits, une chasse d'eau, un cumulus, la robinetterie, une chaudière, et dans ce type de situation, si vous avez un doute sérieux, il est tout à fait possible de faire vérifier votre compteur d'eau déjà, ce qui pour autant ne vous exonérera pas à faire venir un plombier ou un professionnel pour vérifier telle ou telle installation.
0: Justement, si on a un doute sérieux, à qui faut-il s'adresser pour faire vérifier notre installation ?
3: Alors déjà, en théorie, le service qui gère l'eau dans votre commune a l'obligation de vous prévenir en cas d'augmentation significative de votre consommation. Pour autant, si vous constatez cela lors de la réception de la facture ou que vous avez un doute, vous pouvez tout à fait vous adresser au service des eaux de votre ville et leur demander de venir vérifier votre compteur. Et puis sinon, c'est un plombier tout simplement qui va venir à la maison et ce sera à vos frais. Alors attention, un simple robinet qui goutte peut vous faire consommer jusqu'à 35 000 litres d'eau par an en plus. C'est absolument considérable. Soyez donc très vigilant à l'état de vos installations visibles avant de vous intéresser éventuellement à un dysfonctionnement plus important. Et si vous avez déjà rencontré ce genre de problème ou que vous avez des bons plans pour faire des économies d'eau, n'hésitez pas à nous écrire par ici leséconomies@radiofrance.com.
0: Merci Valère Correa. À suivre, une fuite dans les aigus, très très aigus avec les Bee Gees et juste avant le flash info de 10h.
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0: Too Much Heaven des Bee Gees. Après les infos de 10h, rendez-vous avec l'invité des talks du Périgord. Aujourd'hui, rencontre avec Patrick Marty, le chef du restaurant Le Moulin au pont de Lille. Il va nous proposer de cuisiner le canard autrement.
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0: 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Il est 10h. Les infos, Marie-Astrid Guégan.
2: L'été est exceptionnel pour les cinémas de Périgueux et de Sarlat. Plus 70% de fréquentation. Ce sont les rares commerces qui bénéficient des canicules, mais aussi des gros films à l'affiche. De Gaulle, l'Odyssée ou Superman. Certains spectateurs ont même enchaîné les films en mode marathon pour profiter de la clim. L'été est en revanche catastrophique pour les agriculteurs. On vous a déjà parlé des pertes de fourrage à cause de la sécheresse. La Chambre d'agriculture de la Dordogne lance un appel à ceux qui ont des stocks de foin, de maïs ou de paille à vendre pour les mettre en relation avec ceux qui ont peur de ne pas en avoir assez pour l'hiver. Le lien du formulaire à remplir est sur notre site ici.fr. Autre conséquence de la canicule et de la sécheresse, la pelouse du stade Francis Rongiras à Périgueux est très sèche. Elle n'est pas praticable pour le premier match de championnat des rugbymen du Cap. Samedi, les rugbymen vont donc recevoir Massy au stade juste à côté, le stade Roger Dantoux, à 17h. La pharmacie de Moulédier a enfin retrouvé ses locaux. On vous avait parlé de l'incendie qui avait ravagé le bâtiment il y a un an et demi. Les pharmaciens ont passé plus d'un an dans des algécos, des préfabriqués. Ils ont enfin retrouvé leur pharmacie hier, entièrement rénovée. Une étape merveilleuse pour les spectateurs, mais infernale pour les coureurs. Le Tour du Limousin est en Dordogne. Aujourd'hui, deuxième étape de la course cycliste de 4 jours. Le départ est à Sadignac et Eyvig et l'arrivée à Lannoye après plusieurs côtes très raides. On vous a mis tous les détails pour circuler sans souci. Et si vous voulez aller voir la course sur notre site ici.fr, et sachez qu'il y a une caravane publicitaire. Elle part dans 40 minutes à 10h40 de Salignac.
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2: Et les cyclistes qui vont pédaler sous des températures assez élevées et un beau soleil.
0: Oui, et Superman qui va voler dans un ciel plutôt bleu. Alors, on a reçu plein d'appels des fans de Marvel, Marie-Astrid. Vous restez à mes yeux Wonder Woman. Hein.
2: Qu'est-ce que j'ai ?
0: Mais c'est pas Superman au cinéma en ce moment.
2: Ah bon ?
0: C'est Spider-Man.
2: Oh, oh là là là là, je suis désolée.
0: Oh là là là là là là là là.
2: Mais je les confonds toujours.
0: Superman, c'est lui qui a des collants avec un slip par-dessus. Déjà, il faudra m'expliquer pourquoi. Spider-Man, lui, c'est lui, il lance des toiles d'araignée.
2: Oui, pardon. Spider-Man. Voilà.
0: Que ça ne se reproduise plus, Marie-Astrid.
2: Jamais.
0: Bon, on revient à la météo. Effectivement, Superman va voler dans un ciel avec un soleil qui va briller sans interruption et des températures comprises entre 30 jusqu'à 32 degrés cet après-midi. Et la tendance pour demain jeudi, nuages et éclaircies qui se partagent le ciel, de rares averses possibles en fin de journée dans la vallée de la Dordogne ainsi qu'au sud de la vallée de la Dordogne. Et les températures maximales, ah là là, ça baisse, comprises entre 24 et maximum jusqu'à 27 degrés. Youhou ! Retour de l'info à 11h, mais pas avec vous, Wonder Woman.
2: Non,
0: ce sera qui ? Hulk ? Dites-moi.
2: Spider-Man. Non ?
0: C'est Spider-Man. Ah bah tiens, allez, je vais pouvoir m'excuser de vive voix. Salut Marie-Astrid.
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0: Ah bah tiens, un autre Superman de la chanson. Voici Michel Jonas.

0: À suivre pour la musique toute cette heure, on joue avec Richard Cotchien, Tessia, Alain Souchon, Catherine Lara, Céline Dion et Garou, entre autres.
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0: Toute cette heure, on met à l'honneur celles et ceux qui font saliver notre terroir tout au long de la saison avec les tocs du Périgord. Aujourd'hui, on cuisine avec Patrick Marty du restaurant Le Moulin du Pont à Lille, un filet de canette à la maltaise. Il va nous dévoiler tous ses secrets. Vous pourrez aussi remporter deux menus pour profiter pleinement des talents et des saveurs du chef. On joue tout bientôt. Restez à l'écoute. Une heure de gourmandise, d'histoire, d'infos pratiques et de bonne humeur. Et toutes vos musiques préférées avec les tubes d'hier et les nouveautés d'aujourd'hui. Voici Dracula, c'est Tame Impala et Jenny.

0: Aussi sympa que Dracula, voici Patrick Marty.
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0: Tout cet été, ici Périgord est ravi de mettre en lumière une association qui fait rayonner notre territoire. Les Toques du Périgord, créée en 1994, qui rassemble aujourd'hui des restaurateurs passionnés aux quatre coins du département, avec un objectif, faire vivre et partager la richesse de la gastronomie périgourdine. Et j'ai le plaisir de recevoir le chef Patrick Marty. Bonjour Patrick.
3: Oui, bonjour à vous.
0: Vous officiez, oui, au restaurant Le Moulin du Pont à Lille. Alors, plus sympa que Dracula ou pas ?
3: Plus sympa que Dracula, j'espère, oui.
0: Ah, bah, j'espère aussi. En même temps, c'est de la radio, je risque pas grand-chose. Aujourd'hui, Patrick, on part à la découverte d'une recette qui met à l'honneur un des produits emblématiques de notre terroir, le canard. Mais cette fois, Patrick, vous avez choisi de le revisiter avec originalité. Vous nous proposez un filet de canette à la maltaise.
3: Oui.
0: C'est une habitude, ça, au pont à Lille ? On revisite les spécialités ?
3: Oui, bon, on le fait assez souvent. Hein. Sinon, c'est sauce périgueux, poivre vert, voilà. Donc là, c'est des canettes, des filets de canettes. C'est pas comme les magrets, c'est un peu plus petit. C'est un petit peu plus goût de sauvage aussi.
0: D'accord, voilà. C'est ce qui le caractérise. On présente les principaux ingrédients de cette recette, Patrick ?
3: Oui, alors on fait une réduction avec du vinaigre blanc, du sucre, des échalotes, et on fait réduire presque à sec. Ensuite, on met des zestes d'orange, d'une orange râpée. On met 3-4 jus d'orange pressés avec les oranges entières. Et ensuite, on met du Grand Marnier et du fond de veau.
0: D'accord.
3: Voilà. Ça fait une sauce un petit peu aigre-douce, quoi.
0: Mm-hmm. Et c'est ce qu'on appelle à la maltaise, du coup.
3: Voilà, parce que c'est d'origine de l'île de Malte, voilà.
0: C'est
3: orange Malte, voilà.
0: Et vous avez ramené ça, justement, de l'île de Malte, dans vos voyages ?
3: Non, c'est mon chef qui a travaillé dans un restaurant, il faisait ça à côté de Cahors, et qui m'a ramené cette idée-là, et voilà, on fait ça de temps en temps, et ça plaît beaucoup aux gens.
0: Bon, voilà. les étapes clés pour réussir cette préparation, sachant que la cuisson de la canette, apparemment, c'est souvent très délicat.
3: Non, le cuir, ouais, comme le magret, on le cuit rosé, hein, on quadrille la peau, on cuit côté peau en premier, on retourne, et après on la cuit à la plancha. Alors les gens, on essaye de les servir rosés, parce que si c'est un peu plus cuit, ben, c'est un peu plus dur, quoi. Hein.
0: Oui.
3: On essaye de les faire rosés, comme les magrets, pareil.
0: Ok, bon, en apparence, alors c'est
3: décidé, c'est pas des canettes entières, c'est décidé.
0: D'accord, oui, j'avais bien compris, j'ai bien noté, vous savez, je note tout, chef. Hein. Donc en fait, c'est simple, quoi, en gros, si je vous écoute.
3: Oui, il n'y a pas de... Il faut bien parer les. Il y a un petit peu de, vous savez, quand on reçoit les canettes, il y a un petit peu de gras sur les côtés, bien les dégraisser, que ça ne tire pas trop de graisse. Vous les quadrillez bien, ça fait très joli dans l'assiette, et vous les présentez le côté quadrillage au-dessus, ça fait très joli comme ça.
0: Ok. Au niveau des accompagnements, vous nous recommandez quoi ?
3: Alors aujourd'hui, on a fait des petites pommes grenailles en brochette. Une mousseline de carottes et des fagots d'haricots verts.
0: J'arrive. À force de présenter cette émission, je vais prendre 25 kilos. Et pour finir, un petit vin pour accompagner tout ça, un vin d'ici, si possible.
3: Alors pour changer un petit peu du, je sais pas si vous l'avez eu déjà, nous on sert beaucoup le château Le Raze, qui est un vin parfait, pas passé en fût de chêne. C'est un Bergerac, château Le Raze. Ouais.
0: Ben voilà, j'ai tout est noté,
3: et
0: c'est parfait.
3: C'est une appellation Mont-Ravel, Côte de Bergerac.
0: Ok, très bien. Et ben voilà, on a tout pour préparer un bon filet de canette à la maltaise grâce à vous, chef. Je répète pour nos auditeurs, parce qu'il va y avoir le jeu dans pas très longtemps. On va s'intéresser à présent à cette belle adresse qui est la vôtre, hein, des Toques du Périgord, votre restaurant Le Moulin du Pont à Lille. Vous bougez pas, vous restez avec moi ?
3: Oui.
0: Ah, cool,
3: oui.
0: Chouette. On laisse chanter Céline Dion et Garou, hein, c'est important. Et on se retrouve juste après.
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0: Dion sous le vent d'ici Périgord.
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0: Ici Périgord qui met en avant les toques du Périgord. Des chefs qui aiment les produits du terroir, une table qui sont bons, une cuisine sincère et généreuse. On est aujourd'hui au restaurant du Moulin du Pont à Lille. Patrick Marty, c'est quel esprit, quelle ambiance votre restaurant ?
3: Ah ben nous c'est surtout, c'est convivial. On a une très très belle terrasse qui fait notre force. On a une terrasse sur la rivière, sur la Drône. Donc on a une vue exceptionnelle, elle est couverte, elle est climatisée. Donc ça fait une très belle... Et on a un élevage de truites, ça c'est la spécialité du restaurant. C'est mon père qui avait créé ça. Moi le restaurant je l'ai créé, c'était un ancien moulin à farine avant. Et le restaurant je l'ai créé en 1986. Vous voyez, ça fait 40 ans maintenant. Et à côté, on a conservé l'élevage de truites. Donc on sert surtout des truites. Au restaurant de toutes les façons. On les fait fumer, on les fait entières, en darne. Enfin, on a plusieurs façons de les faire.
0: Non, des produits plus que locaux, du coup.
3: Et après, bien sûr, confit, magret, riz de veau, cèpe. Mais en ce moment, on n'a pas de cèpe. On préfère ne pas en servir que servir des cèpes qui ne sont pas d'ici. Hein, en espérant que la pluie qui est tombée, le peu de pluie qui est tombée les fasse sortir, mais pour l'instant on n'a pas beaucoup de cèpe.
0: Bon, est-ce qu'on peut dire que la truite c'est vraiment votre plat signature, Patrick ?
3: Oui.
0: Ce qui fait la différence dans votre cuisine, c'est quoi selon vous ?
3: Ben déjà les truites, vous savez, quand vous achetez des truites chez un poissonnier qui ont 2-3 jours, nous on les pêche tous les matins, c'est la fraîcheur et le goût, les gens le disent bien, elles n'ont pas de goût de vase, ou voilà, c'est ce qui fait, ce qui fait la différence. Et puis après, on essaye de travailler avec des produits frais. On a un petit potager à côté là, qui s'appelle le potager où on prend tous nos légumes, déjà. Voilà, on a une pâtissière qui est d'origine de Kiev, qui vient de d'Ukraine.
0: Et je me souviens d'ailleurs, on avait fait un dessert il n'y a pas très... Bah, la semaine,
3: Jours. Oui. Là, elle est en train de faire des clafoutis. Voilà. Donc, on essaie de travailler les produits locaux avant tout, quoi, de mettre en avant les produits locaux. On avait beaucoup de fraises, c'est un petit peu la fin de la saison. Voilà.
0: Vous faites partie des toques du Périgord, hein, ces toques du Périgord qu'on a mis en avant tout cet été. Qu'est-ce que ça représente pour vous ? Est-ce que vous avez le sentiment que ce patrimoine gastronomique périgourdin, il est fragile, il est en danger ou,
3: Oui, totalement.
0: Vraiment ? Mais
3: oui.
0: Pourquoi ?
3: Oui. Parce que maintenant, les gens ont adopté une nouvelle façon de se nourrir. Bon, il y a la crise économique qui fait quelque chose. Les nouvelles générations qui consomment un petit peu différemment. Vous voyez, avant les repas, nous, on était spécialistes. On avait beaucoup de repas de famille où les gens arrivaient, prenaient entrée. Même des fois, c'était potage, entrée, plat, fromage, dessert. Maintenant, les gens s'orientent plus pour manger un plat ou un plat en direct, manger une gaufre l'après-midi.

0: la façon de se nourrir a complètement changé des gens. C'est pour ça que quand nous, on a gardé une clientèle assez âgée. On a des jeunes aussi, hein, mais je crois que vous regardez les restaurants, sur 10 restaurants qu'il y a aux alentours, il y a 8 snacks, quoi. Enfin, je critique pas les snacks, hein, mais c'est pas du tout la même façon de se nourrir.
1: Bien sûr.
0: Nous, les gens restent, ils restent assez longtemps à table. Voilà, bon, il y a la vue aussi qui est très jolie sur la Brône.
1: Et puis
0: la façon de se nourrir des gens a beaucoup changé. Ah, oui.
1: Et puis c'est important de rappeler qu'avec les tocs du Périgord, ce qui vous réunit tous, c'est de proposer une très bonne cuisine, évidemment, et puis que cela reste
0: raisonnable aussi. Qualité-prix.
1: Oui, voilà.
0: À l'origine, c'était une association de copains qui avait fait ça, qui prônait l'image que véhicule le Périgord à travers la France. Hein. Les gens disaient, on va là-bas, c'est bon, c'est copieux et c'est pas trop cher. Voilà.
1: Au niveau des nouvelles générations, Patrick, vous en avez vu passer, vous les formez beaucoup.
0: Oui.
1: Vous me parliez justement de votre collaboratrice qui vient de Kiev. Est-ce que vous sentez aussi, de la part de cette nouvelle génération, qu'ils s'éloignent de la gastronomie et de ce métier, ou au contraire, ma foi, on reste dans les mêmes quotas et le même niveau de passion?
0: Oh non, c'est plus difficile. C'est plus difficile, honnêtement. On trouve de moins en moins de gens. Parce que le problème, c'est les horaires. Pour faire respecter les horaires, il faudrait deux équipes, une équipe du matin et une équipe du soir.
1: Oui, mais
0: les jeunes, les nouvelles générations, ne veulent plus travailler midi et soir. Ils veulent bien, mais bon, ça ferait midi, 3h, 7h, 10h, quoi. Donc, on a du mal à recruter, quoi. Même dans les jeunes, c'est assez difficile.
1: Bon.
0: Ils trouvent ça assez difficile.
1: On va garder le cap et le moral. On compte sur vous, Patrick, et tous les chefs des tocs du Périgord. Merci à vous pour vos précieux conseils.
0: Allez.
1: Je vous souhaite le meilleur, une belle fin de saison et puis un peu de repos en septembre.
0: Novembre.
1: Novembre. Oui. Bon, voilà. Ok. Bon, allez, courage. Bientôt
0: allez,
1: fini.
0: Merci.
1: Salut,
0: bonne
1: salut.
0: Journée. Au revoir.
1: Demain, c'est une autre toc que l'on recevra. On cuisinera avec André Poinceau, chef à l'auberge du parc à Hautefort. Et restez là, hein, parce que dans un instant, je vous donne tous les détails pour jouer et pour gagner vos deux menus. Mais c'est pas tout de suite.

0: Il y a des mélodies comme ça dont on ne se lassera jamais. Celle de Catherine Lara avec Nuit Magique. Il y a des restaurants dont on ne se lassera jamais. Celui du Moulin du Pont à Lille. On a deux menus à vous offrir. Maintenant, là, tout de suite, avec trois questions et deux bonnes réponses en direct. Les questions portent sur l'échange que j'ai eu avec le chef. Alors lancez-vous, inscrivez-vous dès maintenant. On vous attend au 05 53 53 82 82. Ce sera après les infos pratiques.
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0: Organisée par le réseau Bienvenue à la ferme, l'opération Un été à la ferme se déroule jusqu'au 31 août en Dordogne. Elle vous propose des visites, des marchés et des repas conviviaux dans 14 exploitations participantes du département. Ce samedi est organisée une soirée à la ferme du Roussel à Rampieux. C'est en Périgord pourpre, non loin de Beaumont-du-Périgord et de Montpazier. Au programme, de 19h jusqu'à 23h, un repas fermier convivial autour des spécialités de la ferme, porc gascon élevé en plein air, produits laitiers noix et fruits, accompagné d'une animation musicale. La réservation est obligatoire, attention. Hein. Sachez par ailleurs que les 14 fermes engagées, comme l'élevage d'oies des Granges à Tursac ou Méli-Mélo d'Escargot à Génis, maintiennent leur accueil, boutique et visite guidée habituelle en journée, tout au long de la semaine.
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0: Ambiance latino pour un dernier au revoir aux températures estivales et un retour à des températures supportables.
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0: Et pour fêter tout ça, on offre comme tous les jours deux menus, cette fois-ci pour le Moulin du Pont. Bonjour Corinne.
3: Bonjour Sébastien.
0: Vous nous appelez de Manzac-sur-Verne.
3: Oui.
0: Vous êtes plutôt une bonne cuisinière, c'est ce qu'on m'a dit.
3: Je crois.
0: Votre spécialité, les lasagnes à la bolognaise.
3: J'adore ça. Oui, moi aussi.
0: Mais j'aime pas quand on met des oignons dedans. Vous mettez pas des oignons dedans?
3: Si. Et de l'ail aussi.
0: Ah, d'accord. Ah ouais. Ah, ok.
3: Oui.
0: Moi, je viendrai pas chez vous. Voilà.
3: Oh.
0: De toute façon, j'étais pas invité. Et na. Allez, j'ai deux menus pour vous. Bah, c'est quasiment gagné parce que c'est tellement facile. Est-ce que vous êtes prête, Corinne?
3: Oui, bien sûr.
0: C'est parti. Dans quelle ville se situe le Moulin du Pont?
3: À Lille.
0: Exact. Quel est le poisson emblématique du restaurant, un poisson qu'ils élèvent dans leur propre bassin au Moulin du Pont?
3: La truite.
0: Exact. Vous pouvez me chanter la truite de Schubert, là, ou pas?
3: Oui, non. Je peux.
0: Oh, oui, allez, on a du temps.
3: Non.
0: Enfin, est-ce que vous allez être capable de me cuisiner ce menu, ce plat que l'on a fait en tout début d'heure avec le chef, ça s'appelait...
3: Oui, le filet de canette à la maltaise.
0: Exact. Vous vous sentez de le reproduire à la maison?
3: Oui, ça n'a pas l'air très compliqué.
0: C'est
3: vrai. Vraiment, ça a l'air simple, oui.
0: Ouais, mais c'est gagné. Bravo. Alors moi qui ne suis capable de cuisiner qu'un œuf au plat, pour moi c'est extrêmement compliqué un filet de canette à la maltaise, vous voyez.
3: Ah oui, mais non, je crois pas.
0: Oh là là.
3: Vous allez y arriver.
0: Je suis vraiment pas doué pour la cuisine, Corinne, si vous saviez.
3: Bon.
0: C'est pour ça que je vous invite pas à manger à la maison, parce que.
3: Bon, bah tant pis pour moi.
0: Vous n'allez pas vous régaler, mais par contre c'est moi qui vais venir.
3: Avec plaisir.
0: Et vous m'enlevez ces oignons de la lasagne, s'il vous plaît. Un petit bout, vous voyez, sans oignons et sans ail. Ça ira.
3: D'accord, votre part.
0: Allez, quelle est votre première radio de proximité de Dordogne, Corinne?
3: Ici, Périgord.
0: Eh oui, premier, grâce à vous, notamment. Merci pour votre fidélité et puis à bientôt.
3: Merci à vous, merci encore.
0: Bonne journée
3: à tout le monde. Merci, au revoir.
0: Salut, Corinne. Dans un instant, un nouvel épisode sur les traces de Lascaux. Vous aimez, je le sais. Et c'est normal, c'est très bien.

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0: Sia, et celle qui vous donnera de l'amour demain et vendredi à partir de 9h, c'est le grand retour de Marie-Dominique Privé. Mais pour l'instant, on s'installe confortablement, c'est l'heure de l'histoire du jour, avec Sur les traces de Lascaux. Retour vers le futur de la préhistoire, un nouvel épisode maintenant avec Clément Leblond.
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2: Quand on arrive devant Lascaux 4, ce qui est assez étonnant, c'est que on a l'impression qu'on aurait soulevé la colline pour insérer un bâtiment et le recouvrir d'une nature, hein, puisque le cabinet d'architectes norvégiens Snøhetta, qui ont créé ce bâtiment, n'aiment pas construire sur le paysage, mais avec le paysage, donc tous leurs bâtiments sont toujours intégrés dans la nature. Et cette impression, c'est pas un hasard, en fait, elle fait directement écho à l'univers des grottes préhistoriques, car entrer dans Lascaux 4, c'est reproduire symboliquement le geste des premiers découvreurs de grottes ornées, c'est descendre sous la surface, quitter la lumière du monde extérieur et pénétrer dans un espace clos, mystérieux et protégé. À l'intérieur, il y a cette logique qui se poursuit avec une grande cohérence, puisque les espaces sont volontairement sobres, presque minéraux, hein. C'est un bâtiment entièrement composé de béton, et ce matériel évoque la roche, la terre, le poids du temps, et la lumière est contrôlée. On va tout le temps, dans notre voyage à travers ce bâtiment, passer de l'ombre à la lumière, de l'extérieur à l'intérieur. Finalement, cette immersion, elle prépare à la rencontre avec le facsimilé de la grotte, parce que avant même d'y entrer, l'architecture, elle a déjà fait son travail. Elle a mis le visiteur dans un état d'écoute, d'attention, presque de silence, comme si le bâtiment chuchotait « Regardez autrement, finalement, vous entrez dans un lieu presque un temple de l'art. » Ce choix, il peut paraître assez radical, hein, puisque c'est vraiment que du béton, mais il a été salué à l'échelle internationale, puisque en 2003, Snøhetta reçoit le prix ON, l'une des distinctions les plus prestigieuses de Norvège dans le domaine de l'architecture. C'est une reconnaissance qui vient finalement souligner la qualité du geste architectural, mais aussi la capacité à dialoguer entre un site unique chargé d'histoire et de mémoire et cette nature autour de nous.
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0: Et demain avec Clément, évidemment, un nouvel épisode à suivre. Retour en 2026 avec la tendance du moment, les divorces tardifs. Oui, je suis désolé, va falloir se séparer.

0: Le coup de soleil de Richard Cocciante sur ici Périgord. Il est l'heure de ses tendances.
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0: Votre rendez-vous quotidien avec Muriel Jourdan, c'est entre info et humour pour mieux comprendre le monde qui nous entoure. Et aujourd'hui, Muriel, on s'intéresse au divorce tardif.
3: Oui, divorcer à 50, 60 ou 70 ans, c'est tendance. Et ça porte même un nom, les divorces gris. Référence, vous savez, aux cheveux grisonnants. Comme on vit de plus en plus longtemps, forcément, on peut avoir envie de se séparer au-delà de 50 ans. Continuer à faire la bouffe, la vaisselle, le ménage, quand on commence à avoir mal au dos et de l'arthrose. Je comprends que ça puisse vous gonfler.
4: Peux-tu, s'il te plaît, me donner juste un petit signe que tu m'aimes encore un peu?
3: Non mais c'est vrai quoi, vous l'avez remarqué, les seniors, ils font de plus en plus jeunes. Certains ont 75 ans, ressenti 27. J'en ai trouvé plein sur YouTube et sur les réseaux sociaux, tous très inspirants.
5: Là, je me suis sentie vraiment très à l'aise. C'est surtout vers mes 50 ans.
6: Bonjour, je m'appelle Nicole, j'ai 73 ans.
7: Je marche, je fais au moins 10 000 pas par jour.
8: Je m'appelle Joël, j'ai 61 ans, je suis jeune retraité et je suis bénévole à un festival de musique.
3: Donc, si vous pensez que les personnes âgées passent leur vie derrière leurs fenêtres à épier les voisins, qu'ils sont dans les bus exprès aux heures de pointe ou qu'ils sont planqués derrière la porte d'entrée à regarder dans le Judas, c'est faux, enfin, en partie. Oubliez ces clichés, les seniors sortent, font la teuf, divorcent quand ils ne s'aiment plus et profitent d'une forme de liberté nouvelle.
0: Et ces divorces gris montrent qu'aujourd'hui, divorcer, ça n'est plus quelque chose de honteux ni d'inconcevable, comme c'était le cas auparavant.
3: Oui, c'est d'ailleurs la première génération de retraités qui ose se séparer sans culpabiliser, sans se soucier du regard des autres. Ils ont besoin de renouveau, ils l'assument. Et attention messieurs, tremblez, parce que ce sont les femmes de plus de 60 ans qui sont souvent à l'initiative de la séparation. Elles hésitent moins à partir, même quand le mariage a duré des lustres. Logique, hein, elles vivent une indépendance financière et sociale qui n'existait pas comme ça auparavant. Autre cas de figure, des seniors qui sont ensemble, mais qui vivent séparément, pour casser la routine, comme l'explique cette retraitée au micro de M6.
9: On n'a pas envie d'être tout le temps ensemble, parce que quand on est ensemble, là je fais à manger, mais c'est pas une corvée. C'est le plaisir de savoir qu'on va partager un repas à deux. Alors que quand tu fais au quotidien tous les jours à manger, c'est pas tout à fait la même chose.
3: Bon, mais si on veut éviter le divorce gris et qu'on veut garder un mariage tout rose bonbon, pas facile, hein. D'où ma question posée à ce couple de seniors croisés dans la rue.
10: C'est quoi le secret d'un couple qui dure?
11: Oh là, ça fait... Depuis quand? Depuis 78 qu'on se connaît. 1978.
10: Oui, oui, c'est ça.
11: Ah, les tâches ménagères, bah oui. Bah,
10: elles sont partagées chez nous.
11: Oui, après, ça dépend.
10: Déjà. Elles ont toujours été partagées, d'ailleurs.
3: Ah, la charge mentale, un fardeau qui n'a pas d'âge. Bref, divorcer quand on est grand-parent, c'est de plus en plus tendance. Le divorce gris pour revoir la vie en rose est davantage accepté. Bon, bah moi sur ce, je vous laisse, hein, parce que ouais, je dois passer l'aspi. Dites-moi juste un truc. Quand vous avez divorcé, lequel des deux a eu la garde de l'aspirateur?
0: Je crois avoir la réponse. Girl power! Allez les filles, reprenez votre liberté si vous le souhaitez. La vie est tellement courte à suivre. Et juste après, on s'informe avec le flash de 11h.
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0: Est-ce que ça vous dit de rentrer dans le château d'ici Périgord pour jouer avec moi une dernière fois, pour nous dévaliser, et puis au final pour perdre, hein. Bah oui, ça finit toujours comme ça, mes histoires à moi. Oui, c'est ma dernière à la tête du jeu du château. Je vais trancher toutes les têtes qui passent le pont-levis aujourd'hui. Personne, et je dis bien personne, ne repartira avec des cadeaux. Faites-moi ce plaisir, s'il vous plaît, pour mon dernier tour de piste. La bataille aux cadeaux commence bientôt. À perdre et à regretter toute votre vie vos entrées pour les bassins des Lumières à Bordeaux, les jardins panoramiques de Limeuil, la filature de Belvès, le château de Bourdeil, de Bridoire, la grotte du Grand Roc, ou encore une descente en canoë. On finit en beauté, et j'aurai ce plaisir immense, mais vraiment immense et sincère, de vous retrouver lundi à partir de 11h pour le retour de la vengeance du jeu de la patate.
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0: Homemade Crumble est un duo périgourdin né en 2020 de la rencontre entre Dylan, au chant et à la guitare, et Carl, multi-instrumentiste. Amis d'enfance réunis par hasard, ils fusionnent leurs influences rock, funk et soul pour créer un univers dynamique, à la fois drôle, mélodramatique et singulier. A noter que Carl s'est fait repérer par Mathieu Chédid lors du concours Nombril dans le cadre de sa tournée.
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4: 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Le journal Baptiste Roy.
5: Et avec la chaleur de cet été, nous avons passé du temps dans les salles sombres. Les cinémas ont eu un pic de fréquentation. 70% de spectateurs en plus au Rex à Sarlat ou au CGR de Périgueux. Une hausse moins marquée dans les salles du réseau Ciné-Passion de 3 à 18%. Un bon bilan qui s'explique aussi et surtout par les gros films de cet été comme Spider-Man ou L'Odyssée. Un appel est lancé aux agriculteurs qui ont du fourrage. Avec la sécheresse, beaucoup d'éleveurs ont du mal à avoir du stock pour tenir les prochains mois. La Chambre d'agriculture de la Dordogne a donc lancé un questionnaire pour vous faire connaître si vous avez du foin, de la paille ou du blé à vendre et pour vous mettre en relation avec ceux qui en ont besoin. Le lien est sur ici.fr. À Moulédier, les habitants ont retrouvé leur pharmacie dans son local. Un an et demi après l'incendie qui avait détruit le bâtiment, les pharmaciens sont revenus hier. L'officine est totalement rénovée. Une renaissance pour Jean-Christophe Grenier, le pharmacien titulaire. En attendant cette réouverture, il était installé dans des préfabriqués sur la place de la commune. Le pêcheur retrouvé mort dans un étang lundi à Saucignac a probablement fait un malaise. Conclusion de l'examen du légiste hier. Cet homme de 61 ans était parti pêcher de nuit. Sa famille l'a retrouvé dans l'eau le lendemain. Le centre équestre de Trélissac fait sa rentrée avec une nouvelle équipe, nouvelle présidente, deux nouvelles monitrices. La cravache a été fermée de fin juin à début août pour des manquements de sécurité et d'hygiène avant de rouvrir il y a 2 semaines. Et puis à Salignac et Ivig, on est en train de présenter les coureurs du Tour du Limousin. Deuxième étape aujourd'hui, chez nous en Dordogne, 184 km jusqu'à Lannouaille. Une étape merveilleuse pour l'œil, infernale pour les coureurs, confié ce matin Christian Gaud Courbataire, le président de l'organisation. Il y a aussi une caravane publicitaire sur ce tour avant le passage des cyclistes. On vous a mis le parcours sur ici.fr avec nos conseils pour voir les coureurs.
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5: Sébastien, est-ce qu'on profite encore un peu de cette chaleur avant que ça retombe ?
7: Profiter de cette chaleur, non mais cette provocation. Au soleil.
5: Grand soleil aujourd'hui.
7: Toute la journée sans interruption. Oui, et des températures maximales. Allez, le dernier jour au-dessus de 30 degrés et j'espère qu'on ne les reverra plus ces températures jusqu'à l'année prochaine. Pour demain jeudi, la tendance, nuages et éclaircies qui vont se partager le ciel. De rares averses sont possibles en fin de journée dans la vallée de la Dordogne ainsi qu'au sud de la vallée. Et les températures maximales pour le jour, attention, accrochez-vous, de 24 jusqu'à 27 degrés. Ah, enfin. Oh, ça fait rêver. Enfin.
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7: C'est la chanteuse préférée de Baptiste Roux. Il a tous ses posters dans sa chambre, il a tous les CD, il a vu tous les concerts et il crie « Jennifer !» Voici Au soleil, pour le dernier jour. Après c'est fini, plus jamais de soleil, terminé, plus jamais.

0: À l'ombre des oubliettes, c'est ce que je vais vous chanter dans un instant.
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0: Allez, jusqu'à midi, tentez votre malchance avec le jeu du château. Une question, et si vous êtes sélectionné, le pont-levis s'abaisse et vous rabaisse pour vous faire mordre la poussière. Derrière les 9 portes du château, vos entrées pour les plus beaux sites en Dordogne, enfin 9, plutôt 8. Parce que la 9e, il y a mon cadeau à moi, perso, qui vient de mon cœur de pierre, les oubliettes, mon hôtel 5 étoiles d'araignée. Jamais déclassé, mon hôtel, jamais. Allez, relevez le défi, partez à la conquête du château, ça passe ou ça trépasse. Voici tout de suite la première question de sélection, appelez Ève à l'accueil. Et ensuite, vous tomberez dans mes bras. Donnez-moi le titre de cette émission télé dont voici le générique.

0: Est-ce qu'il s'agit de Jeux sans frontières, gym tonique ou thé ou café? Bonne chance.
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0: India Tonight, c'était Phil Collins.
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0: Bon, je vous dois des explications et des excuses. Oui, je suis désolé. Je vous ai malmené une bonne partie de l'été en animant le jeu du château, avec toutes mes insultes, mes menaces, on peut le dire, hein, j'ai été odieux, oui. Mais c'est pas ma faute. Non, c'est la vôtre. Vous êtes nul. Oh non, ça recommence. Sorry. En fait, j'ai le syndrome de la tourette du château. Bah oui, mais c'est plus fort que moi. Dès que j'anime ce jeu, les crises recommencent. Loser. Oh non, maintenant je suis navré. Vraiment, promis, je fais des efforts. Idiot, naze, bolos. Non, mais j'y arriverai pas. Hein. Bon, heureusement, je m'arrête aujourd'hui. Vous allez pouvoir en profiter une dernière fois, mais sachez que du fond de mon cœur, je vous trouve absolument formidable. Voilà, des bisous. Bonjour Brigitte.
2: Bonjour.
0: De belles vestes, Brigitte.
2: Tout à fait.
0: Vous exercez le métier de caissière dans un supermarché.
2: Oui, tout à fait.
0: Et vous voulez absolument jouer avec moi.
2: Oui.
0: Mais pourquoi?
2: Pour gagner.
0: Bon, allez, je vous le souhaite. C'est mon dernier jour, je vais être gentil. Vous voulez gagner? Alors déjà, on va mettre son fuseau, son bandeau, chausser ses baskets et c'est parti. Allez Brigitte, on bouge, et un, parce que quand on est caissière, on est assise toute la journée, et il faut bouger Brigitte. Comment s'appelait cette émission?
2: Gymphonique.
0: Yes. Eh bien, on rentre dans le château, au pas de course, allez, au petit trot, tagada, c'est parti, on va faire une petite séance de stretching. Je vais vous prendre par les bras comme ça, et puis je vais vous pousser, vous allez pouvoir vous étirer jusqu'au fond des oubliettes et vous serez en pleine forme. Les 9 salles, je vous les rappelle, Brigitte?
2: Oui.
0: Et je les rappelle à l'ensemble des auditeurs. Vous les notez dans un coin, sur un petit cahier, pour faire le point et suivre nos aventures. Les latrines, les appartements de la reine, la chambre du roi, les cuisines, la salle d'armes, le donjon, la chapelle, la salle de bal et l'écurie. Les écuries. On y va? C'est parti? Quel est votre choix?
2: Cuisine.
0: Les cuisines, et c'est parti. Ah, bah ça commence plutôt bien, dites-moi. Vous avez échappé aux oubliettes, ça c'est bien. Et vous allez pouvoir monter sur un canoë et vogue la galère jusqu'à l'océan. Ici Périgord est heureux de vous offrir ces 2 descentes en canoë à la base canoë-kayak Le Plongeoiré, qui est situé à Berbiguières et c'est près de Saint-Cyprien. Est-ce qu'une balade en canoë ça vous dit, Brigitte? Oula, c'est mal parti cette histoire. Non, hein, on sent bien que c'est pas votre truc le canoë-kayak. Oui. Alors on change, Brigitte, on y va.
2: On va prendre les écuries.
0: Les écuries, mais quelle belle idée. Je crois que je vais remporter mon pari aujourd'hui. Allez hop, tout le monde dans les oubliettes. J'ai pas droit à mon petit cri. Ah si. Brigitte, vous allez rester avec moi.
2: Oui.
0: Oui. Bah, cachez votre joie, dites donc. Bon. Alors, le jeu du château, vous allez pouvoir vous rattraper demain, vendredi, ce week-end, avec notamment Marie-Dominique Privé qui sera là et qui sera beaucoup plus gentille que moi. On réessaie?
2: Ok.
0: Promis, je vous embrasse.
2: Bonne journée.
0: Salut Brigitte, ciao. Allez, qui veut rejoindre Brigitte? Précipitez-vous, vous allez me donner le nom de cette série télé dont voici le générique.
3: Steve Austin, astronaute, un homme tout juste vivant. Messieurs, nous pouvons le reconstruire, nous en avons la possibilité technique. Nous sommes capables de donner naissance au premier homme bio-ionique.
0: Madame, messieurs, comment s'appelle ce personnage? Est-ce qu'il s'agit de Robocop, de Hulk ou de l'homme qui valait 3 milliards? Je vous attends. À l'accueil d'ici Périgord.
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4: Oui, je sais.

0: jamais l'occasion de faire deux fois une première impression. J'en profite pour te dire que je suis la même que quand on s'est rencontrés, même si autour de nous ça a un peu changé. Est-ce que toi aussi les papillons que t'avais dans le ventre se sont envolés? Est-ce que toi aussi t'avais le trac rien d'y penser? J'ai une idée, on peut faire semblant qu'on se connaît pas ce soir, comme ça qui sait, on pourra peut-être se croiser par hasard.
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2: C'est une nouveauté, te rencontrer encore, et elle s'appelle E-S-T-L, Estelle.
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2: Bonjour Mickaël.
7: Bonjour.
2: Vous appelez de Le Bugue.
7: C'est ça.
2: Soyez le bienvenu. Vous êtes à la recherche d'un emploi dans le domaine du service à la personne.
7: C'est ça.
2: Voilà. Donc si des personnes ont des offres à vous faire, eh bien vous nous appelez à l'accueil et on transmettra, Mickaël.
7: D'accord. Merci.
2: Et moi, j'ai une offre pour vous aussi.
7: Oui, les oubliettes.
2: Est-ce que gardien, attendez, gardien des oubliettes, ça vous dit?
7: Non, je vais éviter.
2: C'est même pas un CDI, c'est encore mieux.
7: Ah.
2: C'est un DCD.
7: Ah oui.
2: C'est encore plus long.
7: Effectivement.
2: Très très sécurisé, mieux, ouais. Une rémunération permanente, hein, vous serez vraiment tranquille. Bon voilà, moi je vous fais des offres, vous n'en voulez pas, parfait. Bonne ambiance Mickaël. Tiens, est-ce que vous valez combien vous, à peu près, si on fallait vous estimer?
7: Ouais, j'ai pas de valeur, on va dire.
2: Oh, bon. Non. On a tous une valeur. Et lui, là, il a quelle valeur, lui?
7: Steve Austin. Ah, ben, l'homme qui valait 3 milliards.
2: Exact. Vous aimiez ça, cette série, Mickaël?
7: Ah oui, quand j'étais jeune, oui. Enfin, j'avais une dizaine d'années, je crois, si je me rappelle bien.
2: Ouais, j'arrive pas trop à savoir quel âge j'avais, moi, mais bon. Ouais, c'était bien. Bon, voilà, c'était effectivement l'homme qui valait 3 milliards. Allez, hop! L'homme qui valait 3 centimes d'euros va rentrer dans le château du Supérégor.
7: Ouais, écoutez,
2: vous me cherchez, hein, vous me trouvez, mon cher Mickaël. Est-ce que je vous rappelle les salles?
7: Non, mais j'en ai une direct en tête, là.
2: Ah, ok, d'accord. Ben, allez, on y va, on se jette à l'eau.
7: Allez, je vais prendre la chambre du roi.
2: La chambre du roi. Il vise haut, Mickaël. Ceci dit, peut-être que le roi a besoin d'une assistance et d'un service à la personne. Qui sait?
7: Eh ben, allez savoir.
2: Ça serait pas mal, hein?
7: Bah ouais.
2: Allez, grâce à notre partenaire, l'association Au fil du temps, vous allez pouvoir repartir avec deux invitations pour visiter au choix. Mais le choix, vous le ferez plus tard, hein. Les jardins panoramiques de Limeuil ou la filature de Belvès ou le moulin à papier de la Rousique. Est-ce que ça vous plaît? Est-ce que vous avez envie de choisir?
7: Le moulin à papier.
2: Eh ben voilà. Eh ben c'est à vous, Mickaël.
7: Eh ben c'est parfait.
2: C'est gagné. Bravo. Félicitations. Je vous cache pas que j'aurais préféré vous mettre dans les oubliettes.
7: Ouais, ben je m'en doute bien.
2: Mais comme vous m'êtes assez sympathique, on va dire. Assez, j'ai pas dit très, j'ai dit assez. Faut pas non plus exagérer. Vous repartez avec ce beau cadeau. Quelle est votre radio locale préférée, Mickaël?
7: Bah ici, Périgord.
2: Parfait. Quel est votre animateur préféré?
7: Là, j'en ai aucune idée.
2: Allez, au revoir, merci. Non. Allez, virez-moi, Mickaël. Je ne veux plus en entendre parler. Vous restez, hein, parce qu'Eve vous reprend à l'accueil pour tout vous expliquer. Salut, Mickaël.

0: Les enfants, c'est 8h30, il faut aller au lit. Oh non !
1: Si !
0: Est-ce que c'était Ciné Dimanche, la dernière séance, ou Monsieur Cinéma ? Bonne chance.
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0: toi, François Fellman. Et j'aime bien quand ça se passe comme ça, quand il y a des belles histoires. Mickaël qui a joué avec nous et qui recherche un emploi dans l'aide à la personne. Eh bien, bonne nouvelle, il va recevoir un appel très très vite. Une structure recherche du personnel pour l'aide à la personne. Solidarité. Vous êtes formidable, auditeur d'Ici Périgord.
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0: Le handball de haut niveau est de retour ce week-end. Ce vendredi et ce samedi a lieu le tournoi Grand Périgueux Handball. Durant deux jours, quatre grandes équipes françaises vont s'affronter. Celles des villes de Rennes, Limoges, Nîmes et Pau. Et Patrick Aubin, président du comité Périgord Handball, nous le promet, il y aura du beau jeu.
2: Les équipes nous ont vraiment promis, comme la dernière fois, de faire du spectacle. Et du spectacle, mais avec un enjeu, parce que c'est le dernier match amical qu'il aurait proposé. Derrière, c'est ou la Coupe de France ou le championnat.
0: La dernière édition de ce tournoi était en 2023 et c'était Montpellier qui avait remporté la Coupe. Pour découvrir qui va gagner cette seconde édition, rendez-vous donc à l'Arena Le Palio Périgord. Le premier match a lieu vendredi à 18h30 et opposera Limoges à Pau. Bilaire. Le second à 21h se jouera entre Cesson, Rennes et Nîmes. La petite finale aura lieu à 17h30 et la finale à 20h. Le tarif est de 15 euros la journée.

0: Third World, c'est Mr. Big.
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0: Il monte les marches du Festival de Cannes. Il s'appelle Benoît. Il nous vient de Vers. Il recherche un emploi dans la vente en jardinerie. Bon, aujourd'hui, je distribue les jobs, comme on dit. Comme Michael, qui visiblement a trouvé un emploi, Benoît, je m'engage à vous trouver un poste aujourd'hui. Bonjour Benoît.
2: Bonjour.
0: Exactement, vous recherchez quel type d'emploi?
2: Vendeur en jardinerie.
0: Vendeur en jardinerie, dans quel secteur?
2: Sur Périgueux, partout.
0: Voilà, vous qui nous écoutez, soyez sympa, vous recherchez Benoît. Je le sais, vous le recherchez. Eh bien moi, je l'ai trouvé. Je vous le donne, je n'en peux plus. Je vous le vends pour 0 euro. Non, il est super Benoît. Combien d'années d'expérience dans la vente en jardinerie?
2: 9 ans,
0: ben voilà, c'est un candidat parfait. Vous appelez à l'accueil, Eve récupère votre offre et on transmettra directement à Benoît. Voilà, ça c'est fait. C'était quoi ce générique, Benoît, qu'on a entendu?
2: Une dimanche.
0: Oui, exact, on abaisse le pont-levis. Et vous allez repartir avec un emploi plus un beau cadeau. Ne tombez pas dans les oubliettes, ce serait trop bête. Ce serait vraiment trop bête. Alors, c'est ça, je vous les rappelle, Benoît?
2: Oui.
0: Les latrines, le donjon, la chapelle, la salle de bal, la salle d'armes, les appartements de la reine, la chambre du roi, les cuisines et les écuries. Quel est votre choix?
2: Je vais choisir les appartements de la reine.
0: Ah bah c'est parti, très bien. Après avoir visité le roi, faisons un petit coucou à la reine et elle vous offre un CD de William Scheller, son best-of chez Mercury Records. Un best-of de William Scheller. Non, on change. Non. Allez, ouais, ok. Allez, on y va.
2: Salle de garde.
0: Salle de garde. Alors, ça n'existe pas, la salle de garde. Vous dites la salle d'armes, plutôt, non? C'est
2: la
0: ça?
2: La salle de garde.
0: Alors, j'ai la salle d'armes ou j'ai la salle de bal, Benoît?
2: La salle de bal.
0: La salle de bal. Voilà, on y est arrivé. Alors, dans la salle de bal, nous sommes partenaires de la Semi-Tour. Hein, et donc, on est heureux de vous offrir ici, Périgord, ce passe-famille, deux adultes et deux enfants, pour découvrir la grotte du Grand Roc et l'abri de Logerie Basse au Zaisy. Un petit tour dans une grotte, ça vous dit?
2: Non.
0: Ouh, qu'il est pénible, ce Benoît. Bon, allez, troisième et dernier choix, Benoît. Attention.
2: Le donjon.
0: Le donjon. Allez, eh bien, écoutez, vous avez bien fait de refuser ces deux très beaux cadeaux, puisqu'allez, vous allez repartir avec un agenda scolaire. Un compagnon de route qui va vous suivre tout au long de votre scolarité, de la rentrée jusqu'aux vacances d'été. Eh ben voilà Benoît, ça vous apprendra.
2: Ouais, ouais.
0: Ceci dit, un agenda scolaire, c'est sympa. Vous verrez, il y a des petits chatons, tout ça, tout mimi. Vous allez pouvoir faire du coloriage, enfin, vous allez vous régaler. Bon, nickel. Benoît, merci. D'avoir participé. Quelle est votre radio locale préférée du coup?
2: Ici Périgord.
0: Oui, je vous embrasse. Et on vous tient au courant hein, pour la recherche d'emploi. Vous qui nous écoutez, appelez-nous et faites une offre. Merci. À Benoît. Il est adorable et très compétent. Allez, si comme Benoît, vous voulez gagner un agenda scolaire ou autre chose, hein, parce qu'on a tellement de beaux cadeaux à vous proposer, donnez-moi le nom de ce film dont voici la bande originale. Je vous fais trois propositions après, hein, on écoute.

0: C'est un film de Quentin Tarantino. Est-ce qu'il s'agit de Reservoir Dog, Kill Bill ou Pulp Fiction? Bonne chance.
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0: Comes the Rain Again avec Eurythmics.
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0: Bienvenue auditeur, je suis votre notaire de malheur. Sachez qu'en entrant ici, vous acceptez tacitement de perdre vos cadeaux, votre dignité et votre avenir. Bon, en même temps, on va être honnête, hein, à la base, vous n'en aviez déjà pas beaucoup. Alors si vous faites « Oh, mais ça va pas, non ?» Eh ben, sachez qu'il n'y a que la vérité qui fâche, nananère. Bonjour Philippe.
2: Bonjour Sébastien.
0: Vous êtes gérant d'un village de gîtes. La saison, elle est bonne apparemment du côté de Salignac et Vigue.
2: Oui, très bonne. Oui, ça va.
0: Super. Bonne nouvelle, c'est parfait. Vous finissez la saison à partir de quand? Vous mi-octobre?
2: Après les vacances de la Toussaint, voilà.
0: Ouais, okay. Bon, ben, très bien si tout va bien. Eh bien, moi, je vous accueille dans mon gîte à moi. Le château d'ici Périgord, c'est beaucoup moins confortable que chez vous, Philippe. Est-ce que vous êtes prêt?
2: Oui.
0: On réécoute cette bande originale. Un film de Quentin Tarantino dont vous allez me donner le titre, Philippe.
2: Pulp Fiction.
0: Exact, on abaisse le pont-levis. Allez, c'est parti, suivez-moi, Philippe. Les neuf salles... Les latrines, le donjon, la chapelle, la salle de bal, la salle d'armes, les appartements de la reine, la chambre du roi, les cuisines et les écuries. Vous avez eu très chaud, Philippe, pendant toutes ces vacances. Je vous propose un tout petit peu de fraîcheur, voire beaucoup de fraîcheur dans les oubliettes. Faites le bon choix.
2: Alors, je vais prendre les appartements de la reine.
0: Est-ce que vous aimez William Scheller?
2: Oui, j'aime bien, oui.
0: Bon, non, je dis ça parce que ça a déjà été ouvert.
2: Donc oui, j'ai entendu.
0: Voilà, eh ben, c'est un best-of, celui de William Scheller chez Mercury Records. Est-ce qu'on garde ce cadeau ou est-ce qu'on change?
2: Oui, on garde.
0: Eh ben voilà, allez hop. Il va faire sa rentrée, Philippe, avec William Scheller, l'un de nos plus grands compositeurs et interprètes français.
2: Merci
0: à vous, Philippe. Quelle est votre radio locale préférée?
2: Ici Périgord.
0: Bah voilà, allez, je vous embrasse, salut.
2: Bonne journée, au revoir.
0: Bonne journée, bah dites-moi, c'est vite plié avec Philippe, hein. Plié, emballé, expédié. On lui envoie ce CD de William Scheller. Oh, déjà, votre dernière chance de remporter un cadeau. Donnez-moi le nom de ce dessin animé. Je finis toujours par un dessin animé, dont voici le générique. C'est...

0: Et moi, instantanément, j'ai les larmes aux yeux quand j'entends ce générique. Alors, c'est le village dans les nuages, l'île aux enfants ou les barbapapas. Bonne chance.
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0: 20 ans, c'était Pierre Bachelet.
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0: Oh, que je suis content. Casimir vient de rentrer dans cette salle. Bonjour Marie-Dominique Privé.
2: Bonjour Sébastien. Pourquoi Casimir?
0: Parce que Florence. Bonjour Florence.
3: Aucun rapport.
0: Elle me dit aucun rapport. Ben si, aucun rapport. Vous êtes prête, Florence?
3: Oui.
0: Oui. La voix est bien échauffée?
3: Oui.
0: Alors c'est parti. Allez, Florence.
3: Voici le venu le temps de l'histoire. Il est montre gentil.
0: Oh là, Florence. Il va falloir réviser.
3: Joyeux, il montre gentil.
0: Je vous aide, Florence. Oui, c'est un paradis. Florence, vous n'êtes pas prête pour N'oubliez pas les paroles, si je peux me permettre. C'était L'île aux enfants. Voilà pourquoi Morido, que j'ai dit Casimir.
2: Ouais, j'ai eu peur. Hein.
0: Sinon, je ne l'aurais pas fait, je ne me serais pas permis. On abaisse le pont-levis. Marie-Dominique, il va rester avec moi et on va vous expliquer pourquoi dans un court instant. Allez, hop, les 9 salles. Est-ce que je vous les rappelle, Florence?
3: Non. Je voudrais les cuisines.
0: Les cuisines, c'est parti. Elle a écouté, Florence. Elle sait que dans les cuisines, il y a les descentes en canoë grâce à la base de canoë-kayak, le Plongeoiré situé à Berbiguières, c'est près de Saint-Cyprien. Du coup, sportive, Florence.
3: Ouais, j'aime bien. J'adore le canon, surtout là-bas.
0: Eh ben voilà, c'est à vous. Bravo.
3: Merci.
0: Félicitations.
3: Merci beaucoup.
0: Ah là là. Vous savez, Maurice Dominique, je rêvais d'avoir tous mes candidats dans les oubliettes, j'en ai qu'une.
2: Je ferai mieux demain.
0: Ben j'espère. Vous êtes tellement plus gentille, Marido.
2: C'est vrai, moi j'ai pas été aussi méchante que vous, je crois.
0: Ouais.
2: Vous avez été particulièrement méchante.
0: Mais je vais vous dire un truc, je crois qu'ils aiment bien.
2: Ouais, je préfère qu'on...
0: Hein, Florence, en fait, vous aimez... Allez, partie Florence. Elle est déjà sur son canoë.
2: Elle est déjà partie. Mais...
0: Bon, si vous êtes là, Marie-Dominique, c'est parce que bon, moi je vais dire au revoir... Enfin, pas très longtemps,
2: toujours, hein.
0: Non, pas très longtemps, parce
2: on vous
0: que
2: retrouve lundi.
0: C'est vous que l'on retrouve jeudi, vendredi.
2: Exactement.
0: 9h midi.
2: Je vais tenter de vous remplacer, ça va être compliqué.
0: Non. C'était un honneur de m'avoir laissé votre place, Marie-Dominique. Et vous savez, j'ai pris l'habitude de replonger avec les auditeurs dans nos souvenirs auditifs, cinéma, bande dessinée, tout ça. Et je ne peux pas partir.
2: J'ai peur.
0: Ah non, pas du tout. Par le générique des génériques. Le dessin animé, que tout le monde connaît par cœur. Et que vous allez chanter.
2: Ah, grave.
0: Attention, je dis rien, je lance. Et à la maison, allez-y chanter, ça fait un bien fou.

0: Mon Dieu, que j'ai pu regarder des numéros, des épisodes de ce Capitaine Flamme.
1: Bon, pour moi, l'occasion de vous remercier, chers auditeurs. On s'est bien marré. Enfin, j'espère. Enfin, je crois. Et non, rassurez-vous, je ne suis pas méchant dans la vie. Confirmez, Marie-Dominique.
0: Je confirmerai. On verra ça d'ici demain. En tout cas, on vous retrouve aussi lundi, parce que c'est le retour aussi lundi, entre 11h et midi,
1: du jeu des 24 patates. Et comme je suis content d'animer ce jeu pour la grille de rentrée à partir de lundi. Bon ben voilà, je crois qu'on a tout dit, on est bon. Hein. J'attends le OK du réalisateur de l'émission. Est-ce qu'on continue à parler? On rame. Il me dit
0: rame.
1: Allez-y.
0: On rame.
1: Ramez. Alors Marie-Dominique, Allez-y.
0: Ben vous savez quoi? On va ramer ensemble parce que dimanche, pourquoi? On va pas vraiment ramer.
1: Parfait.
0: Mais dimanche, il y a un super rendez-vous à ne pas manquer entre 11h et midi. Une émission spéciale en direct de Méral. On est en plein cœur du Périgord noir. Okay. Et on va découvrir cet événement, lequel? Le concours du fameux plateau de fromage de chèvre au monde. On vous donne rendez-vous, c'était un événement qui commence à 11h. Et nous, on sera sur place, non seulement pour déguster, mais surtout pour avoir un nombre infini d'invités pour parler de ce beau produit du Périgord.
1: Formidable. C'est ouvert au public, on peut venir
0: voir. C'est ouvert, c'est 10 euros l'entrée. Et en plus, on vous fait gagner dès demain, dans le jeu du château, des entrées pour cet événement.
1: Bon, Marie-Dominique,
0: je vous ai sauvé un peu. Hein.
1: Je vous les confie.
0: Avec grand plaisir.
1: Mes nouveaux amis.
0: Et je vous assure, demain, je serai très sympa.
1: Oh là là, des promesses, parole et parole.
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0: Tsuno avec Adriano Celentano à l'écoute d'Ici Périgord.
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0: Première radio locale en Dordogne, merci pour votre fidélité. Il est midi. Le journal Baptiste Roux.
2: La chaleur cet été a profité au cinéma. On est allé chercher la fraîcheur dans les salles à Périgueux par exemple. Il y a eu 57 000 spectateurs au mois de juillet. C'est 70% de plus que l'an dernier. Des gens ont même passé leur journée dans les salles pour profiter de la clim, explique le directeur adjoint Gwenaël Vial.
3: Les records de température qui ont poussé les gens vers nos portes en disant bah, il fait frais, du coup il y a la clim. Ils sont venus se réfugier, donc ce qui nous a fait un gros boost. On a eu beaucoup de personnes qui faisaient des marathons, entre guillemets, ils arrivaient à 14h, ils repartaient à 18 ou 20h, ils restaient toute la journée au cinéma. Ouais. Ah oui, ben là déjà, l'Odyssée, vous restiez 3h au cinéma, le De Gaulle, vous restiez 3h aussi. Du coup, les gens, ils disaient, il y a d'autres films, et du coup, on en profite, on en découvre, on reste au frais. Quoi. Ça a été phénoménal. Hein. Mais là, le 41 degrés, ouais, beaucoup de personnes ne restaient pas chez elles. Si malheureusement, on n'est pas équipé avec toutes les pénuries qu'il y a pu y avoir, ben, ils sortaient, et du coup, ils venaient chez nous quand ils pouvaient. Et donc, par rapport à l'année dernière, ouais, ça reste record cette année. On a eu des journées folles, on a couru partout.
2: Ouais, 70% de spectateurs en plus aussi au cinéma Le Rex à Sarlat. Le réseau Ciné Passion, lui, en a moins profité. 3 à 18% de hausse, car il faut souvent y venir en voiture et certains cinémas n'ont pas la clim.
0: La Chambre d'agriculture de la Dordogne appelle ceux qui ont du fourrage à le faire savoir.
2: On vous a mis sur ici.fr le lien vers un questionnaire à remplir si vous avez du foin, de la paille ou encore du blé à vendre. Il va permettre de mettre en relation ceux qui en ont et les éleveurs qui en manquent pour nourrir leur cheptel à cause de la sécheresse. Le pêcheur retrouvé mort dans un étang lundi a probablement fait un malaise. Son corps a été retrouvé par sa famille dans un étang à Saussignac lundi matin, alors qu'il était parti pêcher la veille au soir. D'après l'examen du légiste, cet homme de 61 ans a fait un malaise avant de tomber à l'eau.
0: On ne peut plus faire de téléski à la base de loisirs de Roufiac.
2: Sur le site du Périgord Vert, la baignade était interdite depuis la semaine dernière à cause des cyanobactéries. Le taux a encore monté, plus de téléskis. Les activités nautiques sont fortement déconseillées, comme la consommation de poissons. Une nouvelle équipe à la tête du centre équestre de Trélissac. Le bureau a été renouvelé pour la rentrée avec deux nouvelles monitrices et une nouvelle présidente. Le centre équestre qui a fermé pendant plus d'un mois cet été pour des manquements à l'hygiène et la sécurité. Les services de l'État ont autorisé la réouverture au début du mois d'août après un nouveau contrôle.
0: Ici Périgord, midi 2, une étape infernale pour les coureurs sur le Tour du Limousin.
2: Deuxième étape aujourd'hui chez nous en Dordogne. Elle part dans quelques minutes, 184 kilomètres entre Salignac et Ivig et La Nouaille, la plus longue de ce tour. Et si on a entendu par le passé que les étapes en Dordogne sont très belles mais pas forcément les plus spectaculaires car elles terminent au sprint, Christian Courbataire, le président de l'organisation de ce tour, n'est pas d'accord. Aujourd'hui, ça va être sport.
4: J'ai toujours entendu par le passé, on disait ouais, la Dordogne, ça arrive toujours au sprint parce que bon, c'est plutôt plat. Mais là, ils vont pas être déçus puisque dès qu'on va attaquer les 50 derniers kilomètres, c'est infernal. Infernal pour les coureurs. Puisque on enchaîne les montées et les descentes, qui sont techniques, mais en plus avec du pourcentage et qui sont difficiles. Je vois pas comment on peut arriver au sprint à La Nouaille, c'est pas possible. Alors des petits groupes, oui, certainement des groupes de 15-20, mais le peloton va être éclaté, ça va faire très mal. Le Tour du Limousin Périgord en général, sur les quatre départements, ce sont des routes de chez nous. Ce sont pas les autoroutes ni des grandes nationales. Alors bien sûr, le Tour de France c'est différent. Il y a une telle caravane, il y a de tels véhicules qui suivent la course. On peut pas se permettre de prendre les routes que nous prenons, non. Mais les coureurs, eux, ils viennent tous les ans au Tour du Limousin parce qu'ils savent que notre territoire est comme ça et ils adorent et ils viennent.
2: Et il y aura encore une caravane pour ce Tour du Limousin. Départ à 12h10 dans à peine plus de 7 minutes. Le maillot jaune est porté par un Français, Noah Isidore de la Décathlon CMA-CGM. Milan Klemenić a signé des autographes hier pour son retour à Trélissac. Le Trélissacois de 20 ans est rentré des championnats du monde d'athlétisme des moins de 20 ans. Sa médaille de bronze autour du cou est déjà idole des jeunes comme Ezio, 6 ans, qui a commencé la course grâce à lui. Milan Klemenić qui vise maintenant les prochains Jeux Olympiques aux États-Unis en 2028. Et puis la pelouse du stade Rongiéras à Périgueux va encore être ménagée. Les rugbymen du Cap reprendront leur championnat au stade Roger Dantoux ce samedi. Ce sera contre Massy, coup d'envoi donné à 17h. Le match a été déplacé au stade Roger Dantoux car la pelouse est encore abîmée par la canicule au stade Gendron-Girasse, elle est trop sèche.
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2: Sébastien, on fait la météo pour aujourd'hui, on va encore dépasser les 30 degrés ?
0: Oui, 30 à 32 degrés aujourd'hui avec un soleil sans interruption. La tendance pour demain, nuages éclaircis et des températures qui chutent, comprises entre 24 et 27 degrés. Après sa chanteuse préférée, voici son animatrice préférée, celle de Baptiste. Il a tous les posters dans sa chambre. Valérie Damido, tout de suite est le meilleur moment de votre jeu. Au taquet.
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7: Bonjour à toutes et à tous. J'espère que vous allez bien aujourd'hui, surtout avec les températures qui baissent enfin. Ça fait du bien. Nous sommes ensemble jusqu'à 13h avec les meilleurs moments au taquet. Un petit peu de légèreté à l'heure du déjeuner pour se booster le moral. Aujourd'hui, un auditeur nous parlera de son poisson rouge, ou plutôt de ses poissons rouges. Une autre de sa collection de valises. Il y a aussi celui qui cuisine très bien. Et d'ailleurs, il partagera des recettes avec nous sur votre radio ici.
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7: Nous pensons également aux services de secours et à vous qui êtes encore dans les incendies, comme par exemple dans les Landes notamment, ou qui devez gérer la suite et les conséquences des feux de cet été. Musique, à présent avec Jean-Jacques Goldman, on ira sur votre radio ici.

0: Jean-Jacques Goldman, on ira sur votre radio ici. Et nous, maintenant, nous allons faire connaissance avec Guillaume, d'ici Loire-Océan et son histoire de poisson rouge. Et Sandrine, d'ici Belfort-Montbéliard, ils jouaient tous deux avec Valérie Damido et Eric Bastien en avril dernier sur votre radio ici.
1: Comment ça va les amis ?
2: Bonjour.
3: Bonjour, bonjour Valérie, bonjour Eric.
2: Bonjour Guillaume.
4: Bonjour l'équipe.
1: Ah, Sandrine est là, tout va bien. Alors Guillaume, tu joues avec moi, t'as compris que t'as une petite pression sur tes épaules, mon petit bouchon ?
3: J'ai compris ça, oui.
1: Ouais. T'as bien intégré que t'avais intérêt à gagner, hein ? Voilà. Alors,
3: j'ai pas le choix.
1: Non, t'as pas le choix. 38 ans, tu habites à Mortagne-sur-Sèvre.
3: C'est ça.
1: Alors, c'est quoi les habitants de Mortagne ? J'adore savoir les noms des habitants.
3: Les Mortagnais, tout simple.
1: On peut savoir. Alors, tu es en couple avec Ophélie, tu as 3 enfants. Comment s'appellent tes enfants ?
3: Marius, Louison et Léontine.
1: Mais qu'est-ce que c'est mignon ce prénom, j'adore. Oh, t'as un petit poisson rouge que t'as appelé Bubule ?
3: C'est ça, exactement.
1: Alors, est-ce que c'est le même depuis des années ou est-ce que tu faisais comme moi, quand il mourait, t'allais en chercher un autre pour pas que les enfants se doutent ?
3: Non, ben on a eu un cas. Notre Bubule, il a sauté à travers l'aquarium, il a atterri sur le carrelage un matin, donc il a fallu que je le... Ouais, c'était un peu embêtant, donc il a fallu, le cacher, aller en récupérer un vite fait. On est rendu au troisième.
1: Voilà, mais c'est le lot de tous les parents, hein. Le poisson rouge, malheureusement, ça dure moins longtemps qu'un chien, voilà.
3: C'est ça.
1: Alors, on t'appelle Guigui, comme tous les Guillaumes, j'ai envie de dire Guigui, voilà, mon
3: classique.
1: Petit Guigui. Guigui, il est maîtreur en restauration du patrimoine. Alors, ça veut dire quoi, maîtreur en restauration du patrimoine ?
3: Ça veut dire que je fais les devis pour chiffrer... parce que nous, on travaille dans tout ce qui est restauration de patrimoine, enfin, tout ce qui est château, église, logis, demeure. Et moi, je chiffre tout ça, j'établis le devis au client, en fait.
1: T'es l'homme au sous. C'est toi qui dis combien que ça va nous coûter de restaurer. Ah là là. Bon, alors, mon petit chaton, on ne va pas perdre de temps parce que...
2: On n'est pas du tout en retard.
1: On n'est pas du tout en retard.
2: On est bien.
1: Bah voilà. Alors, Guillaume, première question, vrai ou faux, qui te permet de marquer le premier point. Tiens, Charlie, les coutures. Comme un avion sans air. On adore. Alors, la question va porter sur les avions.
2: On adore. Un avion sans ailes, on n'adore pas.
1: Non, mais on adore Charlie les coutures. Pour tester la résistance des avions, on utilise parfois des canons à poulet. Est-ce que c'est vrai que pour tester la résistance des avions, on utilise des canons à poulet ? Top chrono, 5 secondes.
3: Oh non, faut dire faux.
1: Tu dis faux ? Eh ben non, c'est vrai.
3: Ouais. Non, c'est vrai.
1: Les ingénieurs utilisent les canons à poulet pour tester la résistance face aux collisions d'oiseaux. Voilà. Bon, évidemment, c'est pas des vrais poulets. Hein. On utilise des poulets...
2: Des mannequins.
1: Voilà, congelés. Allez, pas
2: Sandrine.
1: De points.
2: Sandrine. Écoutez, Sandrine, il nous reste 30 secondes.
1: Il reste 1 minute 40 comme moi. Voilà.
2: On est généreux. Sandrine, avec ici Belfort-Montbéliard, tu habites à Taillecourt. Comment ça va, Sandrine, aujourd'hui ?
4: Ça va super bien.
2: Bon, tant mieux, c'est pas très loin d'Audincourt, de Sochaux.
4: Tout à fait, c'est juste à côté.
2: Exactement, c'est le Doubs, c'est la Franche-Comté. C'est le Doubs, je crois.
4: C'est les deux.
2: Ah, c'est
4: le Doubs dans la Franche-Comté.
2: Exactement.
1: C'est le Doubs-Comté.
2: C'est le Doubs-Comté. Tu es divorcé, c'est pas grave, c'est des choses qui arrivent à des gens très bien. Mais l'essentiel, c'est de savoir qu'il y a quelqu'un dans ta vie. Et comment s'appelle cette personne ?
4: Il s'appelle Jean-Franck et il m'écoute dans la voiture.
2: Eh ben salut Jean-Franck, c'est marrant, ça, j'avais jamais entendu Jean-Franck,
1: non,
2: comme prénom.
1: Jamais. Mais c'est marrant, c'est rigolo,
2: c'est rigolo,
1: salut Jean-Franck.
2: Ouais, salut Jean-Franck. Vous avez 2 enfants, je sais pas si c'est des enfants à vous deux, non, je pense que c'est des enfants d'avant.
4: Non, c'est juste les miens.
2: Ouais, voilà, c'est très bien. Il y a Tom, il y a Elliot, ils ont déjà 20 ans, une petite vingtaine, tes enfants.
4: Oui, bientôt 22, bientôt 24.
2: Ah oui, c'est du grand ça. Fonctionnaire territorial, tu travailles dans une mairie, tu fais quoi dans la mairie ?
4: Eh bien, je suis responsable d'un service état civil élection.
2: Ah oui.
1: Et déjà, c'est l'heure de poser la question.
2: Exactement, vive les cartes d'identité, le passeport. Sandrine, non, tu es un livre ouvert. On sait tellement de choses de toi. Ne t'inquiète pas, on a jusqu'à 13h. On y va avec la première question, un extrait musical.
1: Enfin,
2: ce sont des cloches.
1: Oui. Eh oui, les cloches.
2: Qu'un lien au fait que je regarde Valérie quand j'en parle, mais bon.
1: Ça va péter pendant le chant, la chanson. Allez.
2: Nous allons à Prague, la République tchèque. Magnifique. Prague, très très belle ville. Que l'on appelle souvent la ville aux 100 clochers. Mais en fait, la ville n'en compte que 99 au lieu de 100. Est-ce que c'est vrai ou faux ? Top chrono, il n'y aurait que 99 clochers à Prague. dites la ville aux 100 clochers.
4: Je vais dire que c'est vrai.
2: C'est faux, et d'autant plus qu'en réalité, il y a 500 clochers, centres historiques classés à l'UNESCO. C'est le lieu de beaucoup
1: magnifique.
2: De décors de films en plus, et puis il y a l'horloge astronomique à découvrir.
1: Guillaume, pas de points, Sandrine, pas de points, mais c'est pas grave.

0: dirait Oshi. Oshi qui sera de nouveau en tournée en 2027 avec plus d'une vingtaine de dates dans toute la France. Coup d'envoi le 4 février à Aix-en-Provence. Elle terminera le 27 novembre à Saint-Étienne. À l'heure du déjeuner, Charles d'ici Brésil tombe très bien car il va nous donner des recettes simples et qui donnent envie. Quant à Sidonie d'ici Picardie, elle explique à Valérie Damido et Eric Bastien pourquoi elle collectionne un objet en particulier.
1: Charles, il paraît que tu adores, mais alors vraiment que tu adores cuisiner.
2: Oui, j'adore ça.
1: Alors, c'est quoi tes spécialités?

0: Les joudelottes et les queudelottes, mais j'adore ça, c'est mon poisson.
1: Queudelottes en petits cubes, Valérie.
0: Ouais, vas-y. Eric.
1: Que de l'os en petits cubes. Vous faites ça marder de lard très fin ou du fumé ou nature comme vous voulez.
0: Ouais.
1: Et entre chaque, vous mettez un bon morceau de bon chorizo.
0: Oh là là.
1: Et vous faites ça à la plancha. 10 minutes, vous retournez, c'est une tuerie. Vous faites ça avec un riz aux algues et c'est excellent.
0: Moi, je fais des joudelottes au barbecue avec du
1: cidre. Ah bah oui.
0: Les joudelottes, les joues de cabillaud, j'adore. Oh là là, mon dieu, comme ça a l'air bon.
2: Vous pouvez m'inviter cet été, pensez-y. Hein.
0: Oui, bien sûr. Merci. Allez, on va tout de suite marquer 3 points de plus, mon petit Charles, grâce à la question à choix multiples. Je pose la question, je te donne des réponses. T'as 10 secondes pour me dire quel est ton choix. Tiens, je t'emmène là-bas, tiens. Écoute bien. Que signifie le mot sudoku en japonais ? Chiffre magique ? Nombre unique ? Calcul rapide ? Éric Bastien. Alors, ça veut dire quoi, sudoku en japonais ? Chiffre magique ?
3: Sudoku.
0: Nombre unique ? Calcul rapide ? Ou Éric Bastien, top chrono, 10 secondes.
1: Chiffre magique.
0: Et non, ça veut dire nombre unique. Et d'ailleurs, ça signifie les chiffres doivent rester uniques. Hein. En japonais, c'est suji wa dokuchi ni.
2: Oh, parlez bien.
0: Voilà, t'as raison. Et aucun chiffre ne doit être répété dans une ligne, une colonne ou un carré. Voilà, donc c'est chiffre unique. Pas de point, mais t'es toujours en tête.
2: Sidonie est avec nous. Alors, Sidonie, que un point. On n'est pas très loin non plus du score de Charles, mais on sait qu'on a jusqu'à 13h, hein, Sidonie. Avec le bingo, elle habite au Crotoy, dans la Somme. Elle joue en ce moment à Paris, dans Sherlock Holmes. Elle aime le cinéma, elle aime la chanson. Alors, il y a aussi un petit truc bizarre dans ta vie. Il y en a peut-être plusieurs, des trucs bizarres dans ta vie. Mais il y en a un qui m'a fait un peu sourire. Tu collectionnes les valises.
4: Oui, c'est venu comme ça. C'est venu comme ça. Je trouve qu'une valise, les valises anciennes, hein, c'est joli. Il y a plein de couleurs différentes. Alors, il y a ce qu'on appelle la bijouterie. C'est les fermoirs, les coins, etc. Mmh. Et puis je sais pas, je me suis rendu compte que ça devenait une passion parce que je comptais que j'en avais 19.
2: Oui, c'est ça, tu as 19 valises réparties dans ton appartement et tu t'en sers comme placard en fait.
4: Oui, c'est ça, j'ai envie de la faire dedans et c'est très spécifié par valise.
2: Oui, voilà. C'est original. Et tu fais un petit peu de sport aussi, un peu de yoga pour te détendre.
4: Pas assez en ce moment, mais c'est vrai, il faudrait que je m'y remette.
2: Ouais.
4: Du coup, je suis partie un peu sur l'aquagym.
2: Ah voilà, tu plouffes toi. T'es du genre aquagym, carrément, c'est plus que la natation.
4: On est à la mer, hein, à la base, donc une fille de la mer, ça aime l'eau, hein, quand
2: bien
4: même.
2: Bien sûr, je comprends très bien. Tu bricoles aussi, ça t'arrive. Qu'est-ce que tu bricoles? Oui. Tu fais quoi,
4: hein? Écoute, là, au Crotoy, on a beaucoup à faire. La dernière fois que j'ai voulu vous appeler, j'étais sur l'échelle, j'arrivais pas à faire les deux en même temps. Peinture, papier peint, Valérie, je pense que... Très honnêtement, je pense que t'aimerais. On a pris une couleur verte eucalyptus, très jolie.
0: Eucalyptus.
4: Et ça a été bien fait avant. On avait essayé de maroufler du papier peint, mais ça faisait moche. Donc, même si c'était bien marouflé, Valérie, je ne sais pas si
0: j'espère.
4: Bien, c'était vraiment la qualité du papier qui n'était pas à la hauteur de la pièce. Donc voilà, les peintures, le papier peint, coller des plaintes. Bon, le carrelage, j'ai arrêté, je m'étais fait mal au dos.
2: Voilà.
4: On demande à quelqu'un de le faire.
2: Non, mais tu bricoles, tu fais plein de choses. Il y a un truc que tu sais bien faire aussi, c'est les châteaux de sable. Ça, c'est balèze, hein, les châteaux de sable. Ben c'est vrai.
4: Je ne sais pas pourquoi vous avez mis ça. Alors, j'en ai pas fait depuis longtemps, mais j'ai mis une photo il y a 2 jours sur mon Insta qui montrait qu'il y avait des gens qui ont fait une espèce de spirale qui allait vers la mer avec des châteaux de sable. Et j'ai jamais vu ça. Je trouve ça très beau, mais
2: trop
4: c'était
2: mignon.
4: Pas de moi.
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0: Roxane, un des plus grands tubes de Police, écrit à Paris alors que le groupe était dans la capitale. Restez avec nous dans une petite minute. C'est votre agenda de l'été qui arrive avec des conseils de sorties et d'activités près de chez vous et sélectionnés rien que pour vous par votre radio locale ici.
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0: Soyez les bienvenus si vous nous rejoignez. Nous sommes ensemble jusqu'à 13h pour écouter les meilleurs moments d'Otake avec Valérie D'Amédo et Eric Bastien. La suite après Françoise Hardy sur Ici.

0: Vous écoutez ici Françoise Hardy, VIP, avec Valérie Damido et Eric Bastien. Nous retrouvons maintenant Charles d'ici Brézizel, qui a un talent inutile mais très bizarre. Je ne sais pas comment il fait et je ne veux pas le savoir. Et Sidonie d'ici Picardie, qui nous donne un petit aperçu de son accent picard sur votre radio ici.
1: Bon alors, dis donc, il paraît que t'es bon. T'as plein de qualités, on l'a vu, hein. Tu cuisines, tu chantes, tu fais plein de trucs. Voilà, mais t'es chiant. Il paraît que t'es chiant et maniaque.
2: Ah, vous savez bien parler de
1: ton candidat. Il y a marqué défaut, maniaque et chiant. Alors, je voudrais que tu m'expliques qu'est-ce que c'est maniaque et chiant.
3: Maniaque, c'est tu ranges un truc à tel endroit et si on le déplace, je vais revenir et en plus on voilà.
1: Ça, tu fais bien le mec qui râle.
2: Il le fait bien. Hein.
1: Ouais, donc tu. Ouais, une chose. Faut pas déranger tes trucs, quoi, c'est ça?
3: Ouais, c'est un peu ça. Maniaque et chiant. Ouais.
1: Hey, chiant. Et là, elle dit quoi, Cathy?
3: Bah là, elle dit comme toi, elle dit oui.
1: Et voilà. Donc, mais elle dis donc, il y a un moment donné, tu t'essayes pas de faire un peu des efforts, d'être moins chiant.
3: C'est quoi l'adage chasser le naturel, il n'y a rien au galop, c'est ça?
1: Ah oui, c'est ça, d'accord. Ok, bon, bah, écoute, c'est super, on continue à être chiant.
3: Voilà. Non, mais j'essaie quand même de. Non.
1: Bon, bah voilà. Bon. Il paraît que.
3: À côté de ça, j'ai un gros déconneur, j'ai beaucoup d'humour, donc.
1: Ah oui, non, mais j'ai pas dit que t'avais que des défauts, j'ai dit que tu as plein de qualités, mais il paraît que t'es maniaque et chiant, quand même.
3: Voilà.
1: Voilà. Bon, alors, il y a ton talent inutile. Là, franchement, ça m'a traumatisé. Ton talent inutile, il paraît que tu arrives à passer une ficelle alimentaire dans ton nez et la ressortir par la bouche. J'ai envie de pleurer.
2: Mais c'est quoi l'intérêt?
1: Mais comment tu fais ça, s'il te plaît?
3: Je passe d'abord par le nez et descend dans la bouche, il faut la récupérer après.
2: Mais pourquoi?
1: Mais non, mais c'est pas ça. Mais
3: on a bien dit talent inutile.
1: Oui, exactement. Mais pardon, mais alors moi, qui pendant le Covid, je pleurais ma mère pour mettre le truc dans le nez. Là, j'avais envie de hurler de douleur.
2: Ah, les tests, là.
1: Comment t'as fait?
3: Les aiguillons, ouais. Les fameux aiguillons.
1: Et toi, ça te faisait rien, toi, du coup?
3: Non, que dalle, non, rien.
2: Chatouille.
1: Bah lui il adore. Ouais, voilà. J'ai envie de pleurer, j'ai mal, j'ai pas, j'ai le nez.
2: On fait un petit test à 13h, Valérie.
1: Jamais de la vie. Alors, tu as 3 points. Ce qui serait bien, c'est de marquer 5 points. On est d'accord?
3: Oui, ce serait bien. Ouais.
1: Je pense que c'est une question facile pour toi, mais on va voir. Tiens, une petite ambiance. Alors, on va parler de guitare. Écoute bien. Quel petit objet en forme de triangle est utilisé par les guitaristes pour gratter les cordes?
3: Alors, j'en ai ramené un bout de Londres, un médiator.
1: Un médiator. Est-ce que c'est une bonne réponse? Oui, c'est une bonne réponse. Alors, tu l'as ramené de Londres, il est beau?
3: Juste à côté, il y a un petit musée, juste à côté du fameux. Parce qu'avec Cathy, quand on était allé à Londres, on s'est fait le fameux délire de la pochette des Beatles, c'est-à-dire traverser.
1: Ah oui, bien sûr.
3: Et juste à côté, donc, il y a du studio à Beyrouth, il y a une petite boutique à Beyrouth, et donc j'ai ramené un médiator à Beyrouth.
1: Eh ben magnifique, t'as 8 points grâce au médiator.
2: Bon, parler de guitare, Sidonie, il paraît que toi tu fais de l'harmonica.
4: Oui, j'ai acheté un harmonica, j'en sais pas suffisamment pour être vraiment très bonne pour l'instant.
2: Oui, on fait de l'harmonica, il paraît qu'on fait 1m70.
4: Oui.
2: Oui, pareil qu'on aime le badminton, le bowling, la natation, qu'on a un accent picard aussi, on sait faire ça? On sait faire l'accent picard?
4: Oui.
1: Bon, dis pas du
4: tout. Tu veux que je te dise, Eric?
2: Ah, là. Ah oui, non, c'est bien.
4: Moi, je suis de Crotoué.
2: Ah oui, très bien. On aime la couture, le dessin, le moulage, le patronage, le bowling. Est-ce que tu sais où est-ce que j'ai chopé tout ça?
4: Ah, t'es allé trouver mon CV.
2: Exactement, madame. Je vous ai trouvé. Je vous ai en face de moi. Je vous vois. Alors, on a des notions d'allemand aussi. Et on parle anglais couramment.
1: Mais quel stalker, ce Bastien. Oui.
2: C'est fou, ça. J'ai le poids. J'ai les cheveux mi-longs, raides, châtain clair. Voilà.
4: Oui, tu sais tout.
2: Ah, les yeux verts, très beaux, sauf quand tu mets tes lunettes. Eh oui.
1: Il y a un problème pour les lunettes, toi?
2: Bah non, j'en porte aussi, hein, donc.
1: Ouais.
2: Enfin voilà, j'ai plein d'infos, les pantalons, la poiture, la veste. Ouais,
1: pose ta question.
2: Tu as des trucs géniaux, quoi. J'adore. Non, c'est bien, ça.
4: Dans notre métier, c'est demander, donc oui.
2: Oui, non, mais bien sûr, on comprend, ça, c'est pour tous les castings.

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1: Marc Lavoine et Patrick Fiori dans la playlist d'ici en duo pour Occuper, Occuper, c'est ce qui va être le cas de Patrick Fiori l'année prochaine car il sera sur scène à partir du mois de mars, première date à Narbonne et Nantes. Faisons connaissance à présent avec Christophe d'ici Paris qui a une manière bien à lui de faire des crêpes. Cela a bien amusé Valérie Damido et Eric Bastien. Puis il y a aussi Catherine d'ici Normandie qui profite bien de sa retraite comme elle nous l'explique sur votre radio ici.
2: Alors, qu'est-ce qui se passe? Il paraît qu'il y a Lydie qui appelle.
3: Alors, qui est Lydie?
4: Oui, oui.
2: Alors, comment ça va? Merci, ma chérie, d'appeler. Alors, cette petite vache, elle va s'appeler Valérie.
3: Enfin, qu'on rappelle qu'elle était avec nous il y a quelques jours.
4: Oui. Elle est très contente de vous la faire voir, oui.
2: Elle
4: est née ce matin, elle va très bien, la maman aussi.
2: Oh là là, je suis contente, j'ai une vache à mon prénom. Bah alors là, écoute, tu sais quoi? Lydie, tu ne pouvais pas me faire plus plaisir. Merci, ma Lydie.
3: Je me souviens que c'était ma candidate et qu'elle avait gagné.
2: Oui, mais c'est à moi qu'elle souhaite la fête et c'est moi qui ai la vache à mon nom.
3: C'est normal.
2: Merci, ma petite Lydie, d'avoir appelé. Je t'embrasse très fort. Embrasse Valérie. Embrasse Valérie pour moi. Oh là là, j'ai une vache à mon nom, c'est magnifique.
3: Ah, si tout le monde nous rappelle, là, on est mal, hein.
2: Alors, Christophe et Catherine. Christophe à 4, Catherine à 3 et Christophe. Ah là là là là là là, Christophe, il est un petit peu notre Pierre Richard de la semaine. Oui, bah oui. Et il se trompe souvent d'étage. Ça t'arrive de sonner chez d'autres gens. Et que même tu rentres dans l'appart, tu... Hein? C'est-à-dire?
5: Exactement.
2: Tu sonnes et tu rentres, toi. Mais, bah, je sais pas si c'est ce qui a marqué sur ma petite fiche de Maître Coupez.
5: Oui, c'est ça.
2: Mais alors, quand tu sonnes et que tu rentres, tu te rends pas compte que quand le monsieur il t'a ouvert, c'est pas le bon copain que tu viens voir?
5: Bah non.
2: Et alors, qu'est-ce que tu fais? Tu rentres et tu dis, bah je boirais bien un petit café. Comment ça se passe?
5: Presque.
2: Mais il a dû être content, le monsieur, que t'es rentré chez lui.
5: Et oui.
2: Il a pas appelé la police quand même, t'es sorti tout seul, tu t'es rendu compte de ta bêtise.
5: Oui.
2: Alors c'est pas que ça, hein. Il lui arrive tout le temps des aventures. Par exemple, quand il fait sauter des crêpes, bah c'est rare qu'elles tombent dans la poêle, hein. Elles vont au plafond, par
5: oui,
2: terre.
5: Voilà, exactement.
3: Ils arrivent chez le voisin.
2: Tu ne peux pas si bien dire parce qu'elles sautent par la fenêtre.
3: C'est pour ça qu'il va les récupérer en fait.
2: Et surtout, elles vont même sur la tête de ce pauvre chien, dis donc. Pauvre Staffy avec une tête de crêpe. Ben, ça te fait rire, pauvre Staffy, comme il doit être content, tiens. Alors, c'est pas grave, tu les manges quand même, il y en a qui arrivent dans la poêle.
5: Oui.
2: Tu sais quoi, c'est déjà pas mal. Voilà. Alors, écoute, j'espère que tu vas marquer 3 points de plus. C'est la question à choix multiples. Je te pose la question, je te propose des réponses. Évidemment, à mon top chrono, tu as 10 secondes pour me donner ton choix. Tiens, un petit
6: exemple. Fais pas ça. Fais pas tes doigts dans le nez.
2: Alors, Jacques Dutronc. Aujourd'hui, mardi 28 avril, ce n'est pas que la Saint-Valérie.
3: Oui, mais quand même.
2: C'est l'anniversaire de notre ami Jacques Dutronc. Alors, joyeux anniversaire, Jacques Dutronc, on t'embrasse. Et est-ce que tu sais, Christophe, dans quel groupe a débuté Jacques Dutronc dans les années 60? Écoute bien. Les Chaussettes Noires, El Toro et les Cyclones, les Chats Sauvages, les Bastiano.
3: Oui.
2: Alors, dans quoi il a débuté dans les années 60? Les Chaussettes Noires, El Toro et les Cyclones, les Chats Sauvages, El Bastiano. Top chrono, 10 secondes.
5: Les Taureaux et les Cyclones.
2: Oui! Il a fait ses débuts comme guitariste dans ce groupe au début des années 60. Bon, le groupe a sorti des titres et ensuite, il est parti solo. Il a explosé avec Et moi. Voilà, toc-toc.
3: Ouais, les Chaussettes Noires, c'était Eddie Mitchell.
2: Puis Dick Rivers, c'était les Chats Sauvages. Bref, allez, ça fait 7 points pour Christophe.
3: Oh là là, attention Catherine. Attention. Catherine, est-ce que tu as envie de chanter? Pour t'encourager toi-même? Ou on en reste là? Oui, ah c'est vrai, tu veux chanter quelque chose?
2: Bah oui.
3: Allez,
4: non,
3: vas-y.
4: Non, pardon, j'avais compté.
3: Ah non, parce que nous on chante à tout moment.
4: Ça suffit, vous allez depuis midi, on arrête pas.
3: Pas du tout. Catherine, toi tu fais partie, t'es à la retraite, on l'a dit, il y a un an et demi, et t'as décidé de profiter de la vie. On ne peut que t'encourager. Avec Patrick, vous avez acheté un camping-car.
7: Je suis vénard.
4: Oui.
3: Raconte un peu l'aventure avec le camping-car.
4: Oui, bah du coup, on aime bien partir dès qu'il y a un petit rayon de soleil, il fait beau, allez hop, on n'est pas loin de la côte. soit on va sur la côte normande ou la Bretagne un petit peu plus loin. Et on a été même jusqu'en Hollande, là. On a été voir les tulipes, les moulins. C'était magnifique, là, en mars.
3: C'est la liberté, quoi. Le camping-car, c'est super. Voilà. On se pose un peu où on peut.
4: Et Tonka, le chien, elle est heureuse comme tout. Elle est au milieu entre papa et maman. Et voilà.
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0: Mike and the Mechanics Over My Shoulder dans la bande-son d'ici. Allez, dans quelques instants, nous sommes toujours avec Valérie Damido et Eric Bastien qui échangeront avec Franck qui ne comprend pas du tout d'où vient son surnom. Et puis, il y aura aussi une histoire d'eux avec Gwenaëlle d'ici Armorique.
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4: Comment ça va les amis?
5: Bonjour.
6: Très bien, et vous?
4: Ça va. Alors, Franck, qui a 52 ans, joue avec Ici Touraine.
6: Oui.
4: Tu habites à Chanceaux sur Choisy.
6: Oui.
4: Alors, comment s'appellent les habitants de Chanceaux? Les chanceux?
6: Non, les cancéliens et cancéliennes.
4: Hop, hop, hop. Tous les cancéliens, toutes les cancéliennes, ils vont chanter sur le refrain. Alors, tu as deux filles, Sarah et Chloé.
6: Oui.
4: Jusqu'ici, j'ai bon. Et alors là, va falloir m'expliquer, mon petit canard, pourquoi ton surnom, c'est Cauchemar.
5: Fais peur.
6: Alors, tout le monde me prend pour un cauchemar. En fin de compte, est-ce que je fais peur aux gens alors que je suis un homme très gentil? Je sais pas. Tout le monde m'appelle Cauchemar. C'était mon surnom et c'est resté comme ça.
4: Cauchemar, carrément. Tiens, voilà le cauchemar
5: qui arrive. C'est moche.
6: Exactement.
4: Mon Dieu, mais même... Non, pas tes amis quand même, si?
6: Si, tout le monde. Ma famille, tout le monde m'appelle Cauchemar.
4: Oh my... Mais tu dois faire des trucs quand même. T'as réfléchi déjà? Est-ce que tu fais
6: non.
4: des... Oh, mince.
6: Je vous dis, c'est un homme très gentil, mais pourtant, voilà, tout le monde m'appelle Cauchemar.
4: Oh mon Dieu. Bon, écoute, j'ai envie de te dire.
5: Vous n'avez pas de chance, Valérie.
4: Ah non, mon petit cauchemar. Surtout que Franck, il avait envie de jouer avec moi. Parce que Franck.
6: Ouais.
4: Eh oui, Franck. Il a demandé à jouer avec
6: Franck,
4: moi. Il est.
6: Parce qu'il a toujours rêvé de maroufler avec vous.
4: Eh voilà! Eh oui, il bricole, mon Francky. Il adore.
6: Exactement.
4: Mais oui. Il maroufle. Il fait tout dans la maison. Il paraît que t'adores le bricolage. Mais voilà.
6: Exactement. J'ai fait ma maison moi-même.
4: Oh là là là là là là. Bon, rien ne t'échappe. Le placo, le béton, tout.
6: L'électricité, le plomberie, enfin tout.
4: Oh là là là là, mais quel homme complet!
5: C'est un cauchemar.
4: Non, c'est pas un cauchemar pauvre. Non, il a fait sa maison tout seul, il est fort.
5: Il a fait sa maison tout seul.
4: Exactement. Exactement. Bon, alors écoute, on va tout de suite marquer le premier point, histoire de montrer qu'on est les plus forts, nous les maroufleurs. Tiens, un petit extrait.
6: Exactement.
4: Verre de vin, une chanson de chantier, tiens.
5: Ah.
4: Alors,
5: chanson de chantier.
4: C'est une chanson de chantier. Vous savez ce que c'est le plus bel outil du chantier?
5: Le verre.
4: Non, la bière. Ouais. Allez, au Royaume-Uni, figure-toi qu'on a découvert une cave à vin du 19e siècle sous un parcours de golf. Alors, est-ce que c'est vrai qu'au Royaume-Uni, on a découvert une cave à vin du 19e siècle sous un parcours de golf? Vrai ou faux? Top chrono, 5 secondes. C'est vrai, figure-toi que sur le parcours de Derwent Park à Trafford, eh bien, le green s'est effondré. Et sous le green, il y avait une cave voûtée remplie de bouteilles centenaires. Bon, alors, elles étaient vides, mais c'était quand même une cave à vin. Donc, pas de point pour toi, mon Francky.
5: Oh là là, il porte bien son nom, celui-là, Cauchemar. Ça démarre mal. Gwenaëlle, bonjour et bienvenue.
7: Bonjour, bonjour.
5: Bonjour, bonjour. Avec Ici Armorique, comment s'appelle l'endroit où tu vis? Je te laisse le prononcer parce que c'est compliqué pour moi.
7: Noyal-Châtillon-sur-Seiche.
5: Noyal-Châtillon.
7: Deux communes confusionnées.
5: Ok, alors du coup, comment on appelle les habitants de Noyal-Châtillon-sur-Seiche en Ille-et-Vilaine?
7: Les Castelnaudais.
5: Ah oui, rien à voir.
4: Rien à voir.
5: Sois la bienvenue, tu as deux grandes filles déjà, comment elles s'appellent tes filles?
7: Mathilde et Chloé également.
5: Qu'est-ce qu'elles font? Parce qu'elles ont plus de la petite vingtaine, elles sont étudiantes, elles travaillent, qu'est-ce qu'elles font?
7: C'est ça, elles sont étudiantes, ouais.
5: Toutes les deux dans quoi? Qu'est-ce qu'elles étudient?
7: La politique internationale.
4: Oh my god.
5: D'ailleurs, on va régler ce problème tout de suite. Il paraît que t'aimerais bien déjeuner avec Donald Trump. Pour lui remettre un petit peu les...
7: quelques vérités à lui dire.
5: Voilà.
4: Surtout en ce moment.
7: Je mettrais Poutine à côté et on ferait peut-être une petite remise à plat de certaines choses.
4: Oula. Oh my god.
5: Les points sur les i et les machins au carré. Ok. Allez. Bon, Gwen, évidemment, Gwenaël. Gwen, c'est ton petit surnom. T'as des poules à la maison aussi? C'est pour les œufs le matin?
7: Ah oui, mes petites cocottes, ouais. L'entretien du jardin, tout ça, c'est formidable. C'est
5: trop mignon.
4: Les œufs coques le matin.
5: Ah, c'est délicieux. Non, mais les œufs de la poule, quoi.
4: Tu manges des œufs de chien, toi, ou pas? Non, c'est juste pour savoir.
5: Les œufs de la campagne, c'est ça que je voulais dire. Oui, les vrais œufs, quoi. Oui. Voilà,
4: mais en fait,
5: ça.
4: Les œufs, ils viennent tous de la campagne. Il n'y a pas beaucoup de Parisiens.
5: Écoutez, commencez pas.
7: Elle est taquine, elle est taquine.
5: Le mot est fait, madame, vous savez. Le mot est fait.
4: Et ça y est, c'est parti. Allez, au taquet, exactement. Merci, Gwen.
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Bernard Lavillier et Nicoletta Idénoir. Et voilà, les meilleurs moments d'Otakès sont terminés pour aujourd'hui. Nous continuons demain, bien sûr, avec un sourcier, un agent immobilier et la femme du Père Noël avec Valérie Damidot et Eric Bastien sur votre radio ici.

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1: Très bonne journée avec votre radio ici, il est 13h. Les informations, Emeline Ferry. Bonjour Emeline.
2: Bonjour Catherine, bonjour à tous.
1: À la une ce mercredi.
2: Plusieurs fuites de données sur le site des impôts. On fait le point sur ces cyberattaques et sur leurs conséquences. On parlera de la fin de vie. La loi vient d'être promulguée. La sécheresse aussi dans l'actu avec des éleveurs qui n'ont pas d'autre choix que de donner le fourrage de l'hiver à leurs bêtes. Et puis, un jeune de Seine-et-Marne repéré sur les réseaux sociaux et invité à New York avec Tom Holland, l'acteur qui joue Spider-Man. C'est la belle histoire qu'on vous raconte dans quelques minutes. Le ministre des Comptes Publics, David Amiel, a présenté ses excuses hier après la révélation d'un troisième piratage du site internet du fisc. Les hackers ont d'abord dérobé les données de près de 700 000 contribuables, puis des données cadastrales et puis ils ont profité d'une brèche pour consulter une plateforme dédiée aux successions. Luc Chemla, c'est un nouvel exemple de cyberattaque qui se multiplie ces dernières années.
3: Organisations publiques, privées, associations. Aujourd'hui, personne n'est épargné, prévient Stéphane Bajard de l'ANSSI, l'Agence française de cybersécurité. Alors que depuis le début de l'année, le pays enregistre en moyenne 3 vols de données par jour par des hackers qui font évoluer leur mode opératoire.
4: Avec un pivot vers la violation de données, parce que ces attaques sont plus simples, moins coûteuses que le déploiement de rançongiciels. Elles sont difficiles à détecter, elles sont rapides, puis exploitables tout de suite sur le marché de la revente.
3: La France, une cible privilégiée, affirment les experts, car elle a fortement numérisé les accès à différents services. Des plateformes comme France Connect ou l'Agence nationale des titres sécurisés concentrent une multitude d'informations personnelles, plus simples pour les usagers, mais plus rentables aussi pour les hackers une fois les données volées. Et puis, il y a souvent des failles de sécurité. Nos systèmes d'information comportent des faiblesses, estime le ministre des Comptes Publics. Ils sont anciens et plus lourds à sécuriser. Un retard à rattraper que reconnaît Amélie Verdier de la Direction des Finances Publiques.
5: Sécurisation, elle passe sur le rattrapage de notre dette technique. Nous allons accélérer notre trajectoire de sécurisation. C'est une réponse qui est essentielle parce qu'on peut dire que le risque zéro n'existe pas.
3: Pourtant, adoptée il y a 4 ans, une directive européenne qui impose des obligations en matière de gouvernance de cybersécurité n'a toujours pas été transposée en France.
1: Et devant l'ampleur du phénomène, la France insoumise réclame une nouvelle fois, elle l'avait déjà fait il y a 2 ans, une commission d'enquête parlementaire. C'est une situation extrêmement grave, dénonce Mathilde Panot, la présidente du groupe LFI à l'Assemblée. Il faut agir maintenant, dit-elle.
6: Nous savons ce qu'il faut faire et nous savons qu'il faut donner des moyens à la fois à l'Agence nationale de sécurité des systèmes informatiques et à la CNIL qui en demande budget après budget et budget après budget. Parfois, on augmente de 5, 6, 7, 8 équivalents temps plein, donc emplois dans ces agences-là. Mais c'est bien en deçà du nombre d'attaques qu'il y a puisque la France est un des pays qui est le plus ciblé au monde.
1: Et puisqu'on parle de risques sur Internet, attention à ne pas vous faire piéger par cette nouvelle arnaque de faux articles sur de fausses sites qui se font passer pour des médias, par exemple France Info, et qui font la promotion d'une plateforme frauduleuse pour investir de l'argent. Soyez très vigilants, insiste l'autorité des marchés financiers qui donne l'alerte.
7: Les militants pour le droit à mourir dans la dignité attendaient ce jour depuis des années.
1: La loi sur la fin de vie a été publiée ce matin au journal officiel, après des débats longs et houleux au Parlement, après de nombreux compromis. C'est une réforme sociétale majeure de la présidence d'Emmanuel Macron. Bonjour Coralie Moreau.
8: Bonjour.
1: Avec nous pour expliquer ce texte, que contient la loi ?
8: Alors d'abord, il n'est pas question d'euthanasie mais de suicide assisté. Pour pouvoir bénéficier de cette loi, le malade doit répondre à des critères durcis au long du débat, être majeur, capable de formuler la demande lui-même et souffrir d'une pathologie grave et incurable avec un pronostic vital engagé à quelques semaines, quelques mois tout au plus. L'aide à mourir ne peut également être sollicitée sans examen d'autres solutions de la prise en charge de la douleur et de la fin de vie. Ça passe par les soins palliatifs sanctuarisé dans le texte. Le geste maintenant, et c'est toute la nuance entre l'euthanasie et le suicide assisté, il ne peut être réalisé que par le patient lui-même. L'intervention d'un proche est interdite. En cas d'impossibilité totale pour le malade, c'est à un médecin ou un infirmier qu'il sera demandé d'injecter la substance létale dans un cadre très précis.
1: Justement, Coralie, les soignants opposés à ce geste sont protégés dans la loi ?
8: Oui, par la clause de conscience qui permet à chaque professionnel de santé de ne pas pratiquer le suicide assisté s'il y est opposé. La loi ne lui impose même plus de trouver lui-même un remplaçant, mais de transmettre le dossier à une commission qui sera chargée ensuite de réorienter le patient. Cette clause de conscience, elle existe déjà, notamment pour les IVG, les interruptions volontaires de grossesse. La conséquence, c'est le manque de praticiens, parfois dans certaines régions. Pour limiter les difficultés d'accès des praticiens, pour la loi sur la fin de vie, les volontaires sont appelés dès maintenant à se faire connaître d'ici l'entrée en vigueur de la loi qui est prévue pour le début d'année prochaine.
1: Merci beaucoup Coralie Moreau. D'après le collectif Nous Toutes, c'est le 86e féminicide de l'année, la mort de Katerina à Bolène dans le Vaucluse. Une marche blanche aura lieu ce soir à 18h dans la commune parce que l'indignation est grande. La mère de famille avait déposé plainte contre son ex-compagnon, avait bénéficié de mesures de protection, dont le téléphone grave danger. Son corps a été découvert au début du mois chez elle. Le suspect est en détention provisoire. Une nouvelle plainte déposée contre Patrick Bruel pour tentative de viol. Le chanteur est déjà mis en examen dans 4 affaires de violences sexuelles, placé sous le statut de témoin assisté dans 4 autres dossiers. Et il y a donc ce nouveau témoignage que rapporte l'avocate de la victime Myriam Gedge-Benayoun.
9: Lors de la tentative de viol dénoncée, elle était extrêmement jeune, tout juste majeure. On retrouve à nouveau le même mode opératoire. On est dans le monde du spectacle. Elle est approchée, elle est invitée à une soirée. Et finalement, à cette soirée, elle sera seule avec Patrick Bruel. Et c'est là qu'elle va dire qu'elle est victime de tentative de viol.
10: Ce sont des faits, s'ils sont avérés, qui sont concernés ou pas par la prescription ?
9: Oui, ils sont concernés par la prescription. Mais comme vous le savez, il est permis par le code pénal de travailler sur la sérialité des faits et la connexité des faits qui fait que certaines prescriptions vont pouvoir être levées.
1: Et selon cette avocate au micro de France Inter, il y a désormais 31 plaintes déposées contre Patrick Bruel.
7: 13h07, la vague de chaleur en cours devient la deuxième plus longue jamais enregistrée par Météo France.
1: 22 jours de température élevée et la sécheresse s'aggrave. Presque 3 mois sans pluie en Gironde. Les éleveurs bovins sont déjà obligés d'utiliser les stocks de nourriture de l'hiver, Victor Delfouillou.
11: La 50aine de vaches de Laurentit, agriculteur à côté de Coutras, ont la tête dans le fourrage. Ce qu'elle mange en plein été, ça devait être le stock pour l'hiver prochain.
12: D'habitude, on commence à sortir les foins, les enrubanages à partir de fin juillet, début août. Mais là, on n'a plus de pâturage depuis la mi-juin.
11: À quelques kilomètres de là, sur l'exploitation de Cédric Pointé,
13: nous avons 70 vaches laitières et 200 hectares.
11: Même constat, moins d'herbes récoltées au printemps et jusqu'à moins 40% de rendement sur le foin.
13: On est obligé de rationner le foin, chose qu'on ne fait pas habituellement. On intègre de la paille dans la ration, alors qui est tout à fait comestible pour les animaux, il n'y a pas de difficulté avec ça. Mais du coup, on complémente avec du maïs en silage, avec du tourteau, avec des céréales, chose qu'on ne fait pas habituellement.
11: Ni lui, ni Laurentit ne savent encore mesurer exactement les pertes de chiffre d'affaires. Mais s'il n'y a pas de pluie début septembre, Laurent sait déjà que les galères vont continuer.
12: En janvier, février, il va falloir qu'il en reste assez pour nourrir tout le monde, quoi. Parce que là, ça va être compliqué. Si on ne peut pas garder tous les animaux parce qu'il n'y a pas assez à manger pour l'hiver, eh bien, il faudra encore peut-être faire abattre certains animaux, ce qu'ont commencé à faire beaucoup de mes collègues.
11: Lui part à la retraite bientôt, mais après un été comme ça, c'est l'inquiétude qui prime lorsqu'il pense à ses enfants qui vont reprendre la ferme.
1: Un reportage ici, Gironde. Une bonne nouvelle sur le ticket de caisse à l'heure des courses pour les fournitures scolaires. Une étude de Famille de France estime que le coût moyen cette année pour un enfant qui entre en 6e sera de 180€ contre 211 l'année dernière.
7: Et lui, il vit le rêve américain.
1: Un francilien de 18 ans, invité aux États-Unis pour rencontrer Tom Holland, l'acteur qui incarne Spider-Man dans le dernier film de la saga, le carton de l'été au cinéma. Tout est parti d'une vidéo en stop motion sur les réseaux sociaux où le jeune homme anime une figurine de l'homme araignée. Image par image, François Vantégeau nous raconte.
14: Plus de 130 images qui défilent pour une vidéo de 22 secondes.
15: On voit Spider-Man voltiger dans cette animation.
14: Tout a été tourné en Île-de-France, dans la chambre d'Angelo Barrière, 18 ans.
15: Je pense que ce qui a bien fonctionné, c'est aussi le choix de la musique, qui rappelle fortement les thématiques du nouveau film, c'est-à-dire la solitude.
14: Sur son compte Instagram, le clip cumule plus de 16 millions de vues et surtout, il a tapé dans l'œil des producteurs qui l'invitent à New York pour tourner une vidéo avec Tom Holland.
15: Je tremblais, comme si j'avais froid. Mon cœur battait à 1000 à l'heure. En même temps, je réalisais pas trop et je me dis que c'est une opportunité de fou.
14: Sur son ordinateur, Angelo nous montre la rencontre avec Tom Holland, mais aussi John Bernthal, qui joue le Punisher.
15: C'est un peu comme si je regardais un film, j'ai un peu l'impression que c'est faux.
14: La mission, c'est de réaliser un film en 10 minutes top chrono.
15: Ils étaient très, très enthousiastes à l'idée de faire ce stop motion, notamment Tom Holland. Je pense que c'est lui qui a convaincu John Bernthal, parce que c'est lui qui parlait le plus.
14: Les deux stars jouent le jeu et le résultat, c'est une vidéo de 21 secondes postée sur les réseaux d'Angelo. Le jeune homme cumule aujourd'hui plus de 100 000 abonnés sur Instagram.
2: Et on vous conseille d'aller découvrir son compte Instagram, AngelLinkFilm. Il faisait partie d'un groupe mythique, incarnation du rock à l'américaine. Frank Bird est mort, c'était le batteur de ZZ Top, le seul qui ne portait pas de barbe dans le célèbre trio du Texas. Le musicien Frank Bird est mort, donc il avait 77 ans.
7: Merci Emeline Ferry, rendez-vous à 14h pour la suite des infos. D'ici là, nous partirons en Suisse normande avec ici Normandie à Caen, une escapade au grand air avec tous les conseils pour découvrir ce coin de France entre Calvados et Orne. C'est dans une minute sur votre radio ici.
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7: Et si nous allions prendre l'air maintenant, ce mercredi, je vous propose de partir en Suisse normande, faire du vélo, de la randonnée, de l'acrobranche, mais aussi croiser des moulins et des châteaux et pourquoi pas goûter un fromage bien du coin. Mettez vos chaussures de marche et ne vous inquiétez pas, la balade est accessible à tout le monde.
18: La Normandie, c'est plus de 620 km de plages de sable ou de galets, celles qui ont marqué l'histoire avec un grand H. C'est aussi les planches et les paillettes de Deauville, les casinos et la douceur d'un climat parfait pour le galop des chevaux. Mais moi, je veux vous faire gagner quelques mètres au-dessus du niveau de la mer. Oui, le plancher des vaches normandes est par ici escarpé. Je veux vous faire découvrir la Suisse normande. Et à la fin de cet épisode, vous saurez qui a décidé un jour, en levant son verre, de donner ce nom à ce coin de Normandie. Je m'appelle François Duval, je suis animateur à ICI Normandie. Et j'adore la Suisse normande. Car à seulement 20 minutes au sud de Caen, on est déjà ailleurs. L'impression d'avoir traversé la France pour se retrouver en pleine nature, au grand air et dans les airs. Ce genre de lieu où on se dit, vous savez, « Ah, je devrais y revenir plus souvent ». Ma chance, à moi, c'est mon fils. 4 ans, je l'ai déjà emmené, il a adoré, alors on y retourne plus souvent. Bienvenue d'en partir, en Suisse normande, balade au grand air. Prenons d'abord de la hauteur pour comprendre ce qu'est la Suisse normande. Pour cela, notre point de départ est à plus de 300 mètres d'altitude, dans la commune de Saint-Omer, à 40 minutes de Caen, moins de 2 heures de route du Mans et 3h30 de Paris. Un village d'à peine 200 âmes et beaucoup d'autres qui décident de s'envoler en parapente. C'est une idée géniale pour apprécier le panorama qui clairement nous fait penser à ce petit pays coincé entre la France, l'Allemagne et l'Italie, la Suisse. De là-haut, on peut découvrir la vallée de l'Orne, ses petites routes qui la sillonnent, ses villages, ses hameaux, ses prés et ses vaches, et Clessy, la capitale de la Suisse normande. À ce propos, j'ai un premier conseil à vous donner. Allez-y à vélo. La Vélo Française, cette piste cyclable qui relie Ouistreham à La Rochelle, passe par là. Il faut compter presque 3 heures pour arriver à Clessy au départ de Caen. La véloroute est facile, elle suit une ancienne voie de chemin de fer, c'est plat, avec un peu de dénivelé. Et si vous n'êtes pas équipé, vous trouverez des loueurs de vélo à votre départ. Le top selon moi, roulez jeunesse loisir à Louvigny près de Caen, installé juste à l'entrée de la piste cyclable. Ça y est, on pose le pied sur terre. Cette vallée de l'Orne qu'on distinguait d'en haut, on peut maintenant l'arpenter. Et nous voilà dans la capitale de la Suisse normande, Clessy, un village dont le cœur battant est au bord de l'eau. Comme dans les Alpes suisses, On peut faire le choix entre une sortie en kayak, en canoë, en pédalo ou paddle, ou se poser sur l'une des terrasses des Guinguettes de Clécy, ces quatre restaurants qui donnent sur l'eau. C'est sûr, ils sont souvent pris d'assaut en été. Mais prendre une glace avec les enfants en regardant les canoës passer, c'est une carte postale garantie. Bon, si votre intérêt est ailleurs et que vous souhaitez croquer l'authenticité, rejoignez le centre du village sur cette petite place du Tripot. Poussez la porte de la boutique La Suisse Gourmande. On trouve notamment un jus de pomme ou de poire fabriqué à Clécy, ceux de la cave de la loterie, et ils goûtent la Suisse normande. Perso, j'adore. Il y a aussi tout un tas de bons produits d'ici, et même des plats cuisinés, en bocaux ou des planches apéro, parfaits pour une soirée improvisée. Mais avant de vous mettre à table, à 4 minutes en voiture, une vingtaine à pied, je vous recommande de grimper à la bergerie des Berthommes. C'est une ferme perchée avec une vue magnifique tenue par Yolaine et Nicolas. J'adore leur fromage. Goûtez-les, notamment le cul cru, la version normande du reblochon. Et craquez aussi pour la glace au lait de brebis. Elle est vraiment surprenante. Et celle avec de vraies pistaches, comment dire, le pot ne fera pas la soirée. Mais je vous ai promis de vous faire découvrir mon lieu préféré. Votre sac est rempli, vous êtes prêts, bien chaussés. Car là où je veux vous emmener, c'est pas le Mont-Cervin en Suisse, mais il y a quand même un peu de dénivelé. Direction le surprenant village de la Pommeraye.

0: Pour atteindre ce village perché, il suffit d'emprunter un chemin de randonnée fait de petites routes et de pistes forestières sur un total de 5 km. Alors oui, ça grimpe, comme en Suisse, mais nous sommes aussi en Normandie, alors ça reste accessible à tous. Pour ces 250 mètres de dénivelé positif, et au total près de 300 mètres d'altitude à gravir, il faut à peine 2 heures. Le départ se fait depuis la commune du Beau, c'est tout près de Clessy, à 10 minutes. On commence par emprunter la route du moulin à papier. Et quelle que soit la rando, que ce soit en Suisse ou ici en Normandie, je vous conseille d'utiliser une appli pour vous guider et suivre votre progression. Il y en a plein. Perso, j'utilise Open Runner. Les cartes sont lisibles, un graphique vous donne l'évolution du dénivelé par kilomètre, c'est très facile d'utilisation et la version gratuite suffit largement. Et si vous avez besoin d'aide pour planifier votre balade, passez un coup de fil à Camille du camp de base. C'est un endroit qui fait refuge et propose des activités depuis la Pommeraye. Elle connaît les alentours sur le bout des doigts, elle saura vous rassurer et vous donner tous les bons conseils. Le camp de base, je vous en reparlerai tout à l'heure. Mais revenons à notre randonnée. Sur le sentier, on écoute l'eau qui coule, on respire cette nature, on ouvre les yeux, parce que c'est beau. Perso, j'aime arpenter ce chemin à l'automne pour apprécier les couleurs dans les arbres, marcher dans les feuilles mortes et sentir cette nature qui démarre son repos hivernal. C'est reposant. C'est vraiment la Suisse, hein. Sauf qu'on n'aura pas de neige en hiver et que l'histoire est différente. À commencer par le point de départ, ce moulin à papier au bord de l'Orne. Tanguy de Sainte-Marie est un habitant de la Suisse normande et un passionné de son histoire.
1: Sur cette rivière, qui est un fleuve et qui avait un débit assez fort, surtout l'hiver, on s'est installé depuis le XVIIIe siècle des moulins. Il y avait des chiffonniers, des marchands de chiffons, hein, qui ratissaient toutes les villes, principalement les villes, hein, les hôtels, des draps déchirés, des habits perdus, etc., etc. Ce qu'on appelait des chiffonniers. Et parce que quand on pile le chiffon mélangé à l'eau, on sort une pâte, hein, blanchâtre, peu importe, qui ensuite, étalée sous des rouleaux serrés, permet de fabriquer des grandes planches de papier. Alors du papier de l'époque. Hein.
0: Une fois le moulin dépassé, on avance et on marche vers la Pommeraye. Alors oui, on emprunte des petites routes goudronnées, mais ça ne cache rien à la balade. Il y a peu de passages de voitures, on retrouve de temps à autre des espaces boisés. Et quand on arrive dans le village, juste à l'entrée, on distingue le château Gann. C'est un ancien château fort des 11e-12e siècles. Aujourd'hui, il s'y passe plein de choses. De nombreuses manifestations sont organisées, des visites, des animations médiévales. Moi, ma préférée, c'est la nuit des chauves-souris fin août pour observer et approcher le seul mammifère volant. Mais pour Tanguy, c'est autre chose. C'était son terrain de jeu quand il était petit.
1: C'était une cour de récréation, quoi. Pour y jouer à cache-cache, pour y jouer Guillaume le Conquérant, pour y jouer les chevaliers à pied, pour faire des combats avec des bâtons, combats d'épée avec des bâtons. En toute insécurité, bien sûr, c'est ce qui était drôle.
0: Une fois la Pommeraye, vous aurez sans doute envie de manger. Alors, pas une fondue comme dans les Alpes suisses, mais une galette garnie de bons produits normands. Pour ça, arrêtez-vous à la route des crêpes. Ce sont des anciennes écuries transformées en

0: Chaque été, on peut découvrir un spectacle de très haut niveau, avec des chevaux en liberté, des acrobates, des danseurs et chanteuses. Et ne soyez pas étonnés si jusqu'à la scène, vous êtes accompagnés par quelques petits animaux en liberté, lapins, poules, cochons d'Inde. On les appelle les followers, car ils vous suivent partout. Ah, au fait, je vous avais dit que je vous dirais pourquoi on appelle ce territoire la Suisse normande. Tanguy nous apporte la réponse.
1: C'est une région qui s'appelait historiquement la Petite Suisse, parce qu'elle était très vallonnée et qu'il y avait la rivière, l'Orne, beaucoup de ruisseaux, beaucoup d'eau, beaucoup de forêts, beaucoup de bois et surtout de l'élevage, beaucoup d'herbes. Vers 1930, il y a eu la visite dans le pays à Clessy d'un certain sous-secrétaire d'État en charge du tourisme qui émergeait déjà à l'époque, à la fin du Second Empire, Napoléon III, la belle époque, 1900, tout ça, le tourisme commençait à émerger pas mal. Donc ce sous-secrétaire d'État, en levant son verre à l'occasion de la réception à la mairie de Clessy, a dit « et levons notre verre à la santé » de Clessy, capitale de la Suisse normande. Et alors de là, tout le monde a repris le terme et c'est devenu le terme officiel.
0: Avant de redescendre à la capitale de la région, la Pommerée a un autre atout. Le camp de base dont je vous parlais tout à l'heure. C'est un lieu ouvert en 2025 qui propose des sorties encadrées, à pied, à VTT, du trail, de l'escalade. Mais selon moi, le mieux, c'est d'y passer la nuit. Vous pouvez louer une chambre pour une centaine d'euros ou planter votre tente. Franchement, la vue est sublime avec un magnifique coucher de soleil sur la vallée. Et comme en Suisse, on y voit des vaches dans les prés. Si vous avez encore un peu de temps devant vous, si votre week-end n'est pas terminé, j'ai une dernière idée pour vous. Je suis sûr que cette marche ne vous a pas pris toute votre énergie. Alors redescendons dans la vallée de l'Orne pour une dernière activité que l'on retrouve beaucoup en Suisse, la Via Cordata. Un mélange entre l'acrobranche et la Via Ferrata.
2: C'est la falaise des Rochers des Parcs et on y voit un des plus grands sites d'escalade du grand quart nord-ouest de la France. Il y a au moins 180 voies sur la falaise, accessibles de tous niveaux. Et c'est sur cette falaise-là qu'on propose nos activités d'escalade et aussi ce qu'on appelle notre parcours aventure.
0: On revient maintenant à Clessy, plus précisément au centre de pleine nature Le Nelteré, pour tester la Via Cordata. Alors si ça peut paraître impressionnant vu d'en bas, faites-moi confiance, une fois sur le parcours, c'est plutôt facile et on s'arrête souvent pour apprécier la vue imprenable sur la Suisse normande et notamment sur la vallée de l'Horloge. C'est à partir de 8 ans, autour de 20 euros et ouvert toute l'année. Pour l'anecdote, ce centre de pleine nature porte le nom de Lionel Terré. C'est un célèbre alpiniste français connu pour avoir fait partie de la première expédition à gravir un sommet de plus de 8000 mètres, l'Annapurna, au Népal. C'était en 1950. Et pour ça, il s'est entraîné, entre autres, ici, en Suisse normande. Vous voyez, il n'y a pas que les hauts sommets des Alpes qui attirent les champions.
2: Alors, toutes nos activités, nous, c'est sur des créneaux encadrés qui durent 2 heures. 2 heures d'activité avec un moniteur qui vous briefe au départ et qui assure la sécurité tout au long de l'activité, en sachant que chacun est maître de sa sécurité parce que chacun s'accroche à la ligne de vie, mais c'est vous êtes encadré pendant 2 heures.
0: En fait, pensez-y, hein. Il faut réserver. On vous trouvera une place dans un groupe déjà existant où le créneau sera spécialement pour vous et votre famille. Oui, la Suisse normande s'est accueillère, mais ça, vous le verrez quand vous viendrez.
3: Mais nous en sommes déjà certains. Merci François Duval d'ici Normandie. Cet épisode de Partir est en réécoute sur ici.fr comme plein d'autres qui vous emmèneront aux quatre coins de la France, que ce soit pour le temps d'un week-end ou plus ou moins. Dans tous les cas, vous trouverez forcément votre bonheur. Nous continuons en musique maintenant avec Simple Minds, Mandela Day. 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

0: Fields, Mandela Day. Merci d'avoir passé ce début d'après-midi avec nous. Il est temps pour moi de vous laisser en musique et avec votre radio locale ici. Je vous retrouve demain dès midi 5 pour les meilleurs moments d'Otaquet avec Valérie Damido, bien sûr, mais aussi Éric Bastien et nos candidats. À demain.
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2: Un domaine viticole situé près de Bergerac recherche un maître de chai expérimenté en CDI. Rejoignez une exploitation dynamique, productrice de vins d'appellation Bergerac, Montbazillac et IGP Périgord en pleine expansion en France et à l'international. Cette propriétaire recherche une personne de confiance, passionnée, autonome et rigoureuse, prête à s'investir dans un projet ambitieux. Sous la direction du domaine et aux côtés de l'œnologue, vous aurez la responsabilité complète du chai. Vinification, élevage et préparation des vins jusqu'à leur commercialisation. Une expérience significative d'au moins 10 ans en tant que maître de chai, ainsi qu'une bonne connaissance des vins du Sud-Ouest seront des atouts majeurs. Ce poste est en CDI à temps plein. Il est basé à Aérocrème-sur-Morins, à deux pas de Bergerac. Et la rémunération, c'est selon le profil.

0: Ah bah oui, cet extrait de son album La Notée, c'était Étienne Dao avec Weekend à Rome.
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0: Et bonjour et très bel après-midi à vous. Alors je sens comme un petit coup de mou chez certains. Eh bien, pas de panique. Vous êtes au bon endroit et vous faites bien de rester à l'écoute d'ici Périgord, car j'ai le plaisir de vous accompagner jusqu'à 16h pour un après-midi placé sous le signe de la bonne humeur. Au programme, des bons plans, des idées de sortie, de la musique et un joli coup de projecteur sur nos artistes locaux. Cette semaine, on découvre à 13h45 Fabrice Félicien, originaire de Terrasson-la-Ville-Dieu, qui signe son tout premier EP, Temptation. Et puis dans les prochaines minutes, vous vous laisserez porter par une parenthèse musicale rien que pour vous. Au menu, Whitney Houston avec I Wanna Dance With Somebody, Indochine et son mythique Troisième Sexe. Et pour démarrer cet après-midi en beauté, place à Mylène Farmer avec C'est à qui le tour ?

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1: Bonjour, c'est Fabrice Félicien, je suis originaire de Terrasson-Lavilledieu et cette semaine je vous laisse découvrir mon mini-album Temptation. Je suis terrassonnais d'origine, même si du coup en étant terrassonnais d'origine, la maternité la plus proche pour nous terrassonnais c'est Brive, donc je suis né à Brive. En l'occurrence mes enfants sont nés à Périgueux. Pour le coup, donc oui, je suis originaire de Terrasson, ma famille est originaire de Terrasson, j'ai vraiment toute ma famille, mes grands-parents, que ce soit paternel et maternel, habitaient du coup au Terrasson parce qu'ils sont disparus. J'ai mes cousins, cousines, c'est Saint-Amand-de-Colis, Montignac, Terrasson, Pazaillac, on est vraiment tous originaires du coin et terrassonnais. Et moi je suis un pur terrassonnais d'origine, je vis toujours à Terrasson. La Dordogne représente mon enfance, représente mes amis, représente ma culture, représente mon état d'esprit. C'est là où j'ai grandi, en Dordogne. Mon coin préféré en Dordogne, j'aime beaucoup La Roche-Gajac, Bénac. Ce coin-là, je trouve, Castelnau, c'est Dôme aussi, c'est un village qui est magnifique. On est vraiment très gâtés en Dordogne. Je pense qu'on peut se balader dans beaucoup de coins, on trouvera énormément de belles choses. J'aime beaucoup ma ville à Terrasson, aujourd'hui, avec un vieux Terrasson qui a été rénové. Je pense que la ville devient de plus en plus touristique. On nous appelle à Terrasson les portes du Périgord. C'est à partir de ce moment-là que, en tant que ces gens viennent de Corrèze, la première ville de Dordogne qui traverse, ça sera Terrasson. On a vraiment de belles choses à voir aussi à Terrasson, mais voilà, si je devais donner un endroit que j'aime en Dordogne, ouais, je dirais La Roque-Gajac, je trouve ça magnifique. Avec la vue sur la Dordogne, et Dôme. Voilà, c'est ces deux villages que j'aime.
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1: Little Girl est une chanson qui parle du coup d'une petite fille qui a eu une enfance très difficile. Mais je raconte un peu son histoire dans cette chanson. Même si la vie du coup a été difficile pour elle quand elle était petite, elle en souffre encore de cette enfance difficile. C'est un message que j'envoie à tous les enfants. C'est que voilà, la vie vous attend et croyez en vos rêves.

0: Whitney Houston avec I Wanna Dance With Somebody. Et je vous invite d'ailleurs, si vous ne l'avez pas encore vu, à regarder sur les plateformes le biopic I Wanna Dance With Somebody qui retrace justement la vie tourmentée de Whitney Houston. À suivre dans moins de 5 minutes les infos de 14h. Mais juste avant, tiens, si on s'offrait un petit billet pour le soleil, je vous propose de prendre la direction des grands espaces, là où souffle un vent de liberté. Eddie Mitchell, il vous embarque sur les routes de l'Ouest américain et il vous emmène à Rio Grande.
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2: La France n'en a pas fini avec la chaleur. Malgré la fin de la vigilance orange canicule, Météo France annonce que la vague de chaleur en cours est la deuxième plus longue jamais enregistrée dans le pays. 22 jours consécutifs, un jour de moins que celle de juillet 1983. Patrick Bruel, visé par une nouvelle plainte, une femme très jeune, tout juste majeure au moment des faits, selon son avocate. Elle accuse le chanteur de tentative de viol. Les faits sont prescrits, selon elle. Patrick Bruel est mis en examen dans 4 autres affaire de violence sexuelle. Le droit à l'aide à mourir est désormais inscrit dans la loi. Le texte sur la fin de vie a été publié ce matin après des années de débats houleux, des allers-retours au Parlement, plus de 9000 amendements. La loi entrera en vigueur au début de l'année prochaine. On apprend à l'instant la mort du président du groupe macroniste au Sénat, François Patriat, est décédé. Son groupe parlementaire l'annonce à l'AFP. François Patriat avait 83 ans. 30 euros en moins sur le ticket de caisse par rapport à l'été dernier. Le coût moyen des fournitures scolaires est en baisse, selon Famille de France, qui a fait le calcul pour un élève entrant en 6e. Il faut compter 180 euros cette année, d'après la Fédération d'associations. Une saison, et puis s'en va. L'AS Monaco et Paul Pogba annoncent le départ du milieu de terrain du club. Le footballeur champion du monde en 2018 est arrivé dans la principauté l'été dernier, mais n'a participé qu'à 6 rencontres cette saison avec Monaco en Ligue 1.
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5: Il fait beau aujourd'hui, on a un grand soleil et il fait entre 29 et 31 degrés cet après-midi. Il fait 29 degrés à Montpont-Ménestérol, Ribérac, Lalinde-Thiviers, 30 degrés à Bergerac-Sarlat-Périgueux, 31 degrés à Montignac. Ce soir, le ciel devrait se couvrir un petit peu. Il y aura même quelques légères averses dans la nuit et d'après Météo France, ces averses devraient durer encore demain matin, surtout sur le Périgord vert. Demain matin, il fera entre 19 et 21 degrés.
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0: Isn't she lovely, cette chanson de Stevie Wonder qui célèbre la naissance de sa fille Aïcha, c'était en 1976.
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0: Et j'espère que vous passez un très bel après-midi en notre compagnie sur votre radio ici Périgord. Tiens, si vous êtes en vacances chez nous en Dordogne, les saveurs et la convivialité font véritablement partie de notre patrimoine et on en est pas un peu fiers. Hein. Et pour le découvrir, eh bien plusieurs marchés de producteurs et marchés gourmands nocturnes sont organisés ce soir, que ce soit à Aubas ou à Calviac en Périgord. Dès 19h, les tables vont se remplir, les producteurs vont partager leur savoir-faire et les gourmands vont se régaler. Et puisqu'on parle de ce qui se fait de mieux chez nous, eh bien je vous propose maintenant une belle escale en chanson française. Au programme de cette séquence Made in France, Daniel Balavoine avec Mon fils ma bataille, Boulevard désert et C'est pas si facile, et à suivre Zazie et Zen.
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1: Organisé par le réseau Bienvenue à la ferme, l'opération Un été à la ferme se déroule jusqu'au 31 août en Dordogne. Elle vous propose des visites, des marchés et des repas conviviaux dans 14 exploitations participantes du département. Ce samedi est organisée une soirée à la ferme du Roussel à Rampieux, en Périgord pourpre, non loin de Beaumont, du Périgord et de Montpazier. Au programme de 19h à 23h, un repas fermier convivial autour des spécialités de la ferme comme le porc gascon élevé en plein air, des produits laitiers, des noix et des fruits, accompagnés bien sûr d'une animation musicale. La réservation est obligatoire. Sachez par ailleurs que les 14 fermes engagées, comme l'élevage d'oies des granges à Tursac ou Méli-Mélo d'Escargot à Génis, maintiennent leur accueil, leur boutique et les visites guidées habituelles en journée tout au long de la semaine.
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0: Après cette grande déclaration signée Foreigner, I want to know what love is. Vos infos de 15h dans un instant sur votre radio ici Périgord. Parce qu'il y a des chansons aussi qui traversent les modes, les décennies, même des générations sans prendre une ride. Et bien dans cette catégorie, Céline Dion est une véritable référence. On ne change pas, arrive dans moins de 2 minutes.
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2: La mortalité est en hausse après la deuxième vague de chaleur cet été. Santé publique France a recensé 1243 morts de plus que la normale entre le 3 et le 22 juillet. Alors que nous vivons en ce moment la deuxième plus longue vague de chaleur jamais enregistrée par Météo France, 22 jours consécutifs à une journée du record de 1983. Il avait été l'un des premiers soutiens d'Emmanuel Macron. François Patria est mort aujourd'hui, un mois après un grave accident de vélo. Le président du groupe macroniste au Sénat avait 83 ans, sénateur de la Côte d'Or, ancien ministre, ancien président de la région Bourgogne, le chef de l'État dit perdre un ami cher. Une marche blanche ce soir 18h à Bolène, dans le Vaucluse, 12 jours après la découverte du corps de Katerina, une mère de famille. Elle avait déposé plainte contre son ex-compagnon, le suspect, qui est en détention provisoire. Il n'y a aucun passe-droit, assurent les avocates de Patrick Bruel, après l'assouplissement de son contrôle judiciaire. Le chanteur accusé de violences sexuelles par de nombreuses femmes a obtenu l'autorisation de quitter le territoire français. Il est mis en examen dans 4 affaires et une nouvelle plainte vient d'être déposée contre lui. Une victime qui dénonce une tentative de viol. Un nouveau candidat dans la course à l'Élysée, le chanteur Francis Lalanne, ancien gilet jaune, annonce sa candidature à la présidentielle avec un premier meeting de campagne prévu vendredi à Paris. Les courses de la rentrée vont coûter moins cher cette année, résultat d'une étude de Famille de France qui estime que pour un enfant qui entre en 6e, il faut compter 180 euros cet été contre 211 l'an dernier.
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4: Il fait beau aujourd'hui, on a un grand soleil et il fait entre 29 et 31 degrés cet après-midi. Il fait 29 degrés à Montpon-Ménestérol, Ribérac, Lalinde, Thiviers, 30 degrés à Bergerac, Sarlat, Périgueux, 31 degrés à Montignac. Ce soir, le ciel devrait se couvrir un petit peu. Il y aura même quelques légères averses dans la nuit et d'après Météo France, ces averses devraient durer encore demain matin, surtout sur le Périgord vert. Demain matin, il fera entre 19 et 21 degrés.
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0: C'était Coldplay avec A Sky Full of Stars.
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0: Et je suis ravie de passer cet après-midi avec vous jusqu'à 16h sur votre radio ici Périgord. Dans la prochaine demi-heure, nous parlerons de handball. Le handball de haut niveau est en effet de retour en Dordogne. Ce vendredi et ce samedi se déroule le tournoi Grand Périgueux Handball. Et il paraît qu'il va y avoir du très beau jeu sur le parquet. Patrick Aubin, président du comité de handball, vous en dira plus. Et pour vous garder de bonne humeur cet après-midi, eh bien place à vos plus belles chansons françaises. Johnny Hallyday avec Je te promet, Jérémy Frérot qui arrive aussi avec son titre Frérot, et tout de suite Toutes les mamas, c'est signé Morane.
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1: Le handball de haut niveau est de retour ce week-end. Ce vendredi et ce samedi a lieu le tournoi Grand Périgueux Handball. Durant deux jours, quatre grandes équipes françaises vont s'affronter, celles des villes de Rennes, Limoges, Nîmes et Pau. Et Patrick Aubin, président du comité Périgord Handball, nous le promet, il y aura du beau jeu.
2: Les équipes nous ont vraiment promis, comme la dernière fois, de faire du spectacle. Mais avec un enjeu, parce que c'est le dernier match amical qu'il aurait proposé. Derrière, c'est ou la Coupe de France ou le championnat.
1: La dernière édition de ce tournoi était en 2023 et c'était Montpellier qui avait remporté la Coupe. Pour découvrir qui va gagner cette seconde édition, rendez-vous donc à l'Arena Le Palio Périgord. Le premier match a lieu vendredi à 18h30 et la petite finale aura lieu à 17h30 et la finale à 20h. Le tarif est de 15 euros la journée.

0: Vous êtes sur la première radio de proximité en Dordogne, ici Périgord, et c'était Alana Miles avec Black Velvet. 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Et puis dans un instant, vos enfants de 16h, mais juste avant, on continue en musique, Francis Cabrel avec Petite Marie, on retrouvera également Manon Lison avec Le Petit Pêcheur, et dans moins d'une minute, place à Louis Bertignac et les visiteurs avec Ces idées-là.
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2: 30 euros de moins sur le ticket de caisse par rapport à l'été dernier. Le coût moyen des fournitures scolaires est en baisse, selon Famille de France, qui a fait le calcul pour un élève entrant en 6e. Il faut compter 180 euros cette année, d'après la Fédération d'associations. La baisse de prix la plus marquée concerne les affaires de sport. 12 jours après la découverte du corps de Katerina, une mère de famille dans le Vaucluse, ses proches organisent une marche blanche à Bolène ce soir 18h. Ils dénoncent un féminicide. Son ex-compagnon l'avait menacé par le passé. Il est en détention provisoire. La République perd l'un de ses plus infatigables artisans. Les mots et l'émotion d'Emmanuel Macron à l'annonce de la mort de François Patria. Le sénateur de la Côte d'Or est mort à l'âge de 83 ans après avoir été victime d'un grave accident de vélo le mois dernier. Ancien ministre, il était président du groupe macroniste au Sénat. Après les piratages du site du Fisc et les fuites de données massives, la France Insoumise réclame une commission d'enquête parlementaire. Mathilde Panot, la présidente du groupe LFI à l'Assemblée, dénonce une situation extrêmement grave. À une journée du record de 1983, malgré la fin de l'alerte canicule, Météo France indique que la vague de chaleur toujours en cours est la deuxième plus longue jamais enregistrée dans le pays, 22 jours consécutifs. Un nouveau capitaine pour l'équipe de France de basket et c'est Victor Wembanyama, le pivot des Spurs de San Antonio. 22 ans, il portera le brassard de capitaine avec les Bleus ce mois-ci pour les matchs de qualification pour le Mondial 2027.
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5: On a encore une belle journée ensoleillée aujourd'hui. Il fait actuellement 29 degrés à Thiviers, Lalinde, Ribérac, Montpont, Ménestérol. Il fait 30 degrés à Périgueux, Bergerac, Sarlat, 31 degrés à Montignac aujourd'hui. Demain, les températures vont se rafraîchir un petit peu. On aura des averses dans la nuit. Il y aura quelques nuages également le matin. Il fera entre 19 et 21 degrés demain matin et demain après-midi, les maximales seront de 25 degrés.

0: Soprano avec son morceau de l'été, ça s'appelle DJ.
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0: Bonjour, bon mercredi et merci d'écouter le 16-19 ici Périgord. En ce jour des enfants, je vous propose une sortie en famille à faire plutôt surprenante. Une rencontre avec les chauves-souris. Ces animaux ont souvent mauvaise réputation, on le sait, mais en fait elles sont primordiales pour notre environnement et surtout elles sont pleines de surprises. Elles sont notamment notre alliée l'été car elles raffolent des moustiques. Et bien toutes ces anecdotes sont donc à apprendre ce soir à 18h15 à la salle des fêtes de Meyrel. Elle est animée par Bernard Deveau, ancien conservateur de l'ONF. Si ça vous intéresse, vous devez vous inscrire, alors je vous conseille de le faire dès maintenant. Fada est un des mots les plus connus de la langue occitane et il est utilisé dans plusieurs régions du sud de la France. Mais est-ce que vous connaissez l'histoire de ce mot? On l'apprend tout de suite avec Laurent de Labadie dans Loc Express.
3: Qui n'a pas entendu dans les films de Pagnol la célèbre interjection « Oh, tu es fada ou quoi ?» Figurez-vous que ce mot ne se retrouve pas qu'au pays des cigales, mais dans beaucoup de régions occitanes. En Périgord-Limousin, le mot est employé dans le même sens. De fou, des fadas, il est fou, grand fada. Vise-moi que grand fada, regarde-moi ce grand fou. Il ne va pas le faire, tout parier. Mais le saviez-vous que le mot fada vient du latin fatum, à l'origine, hein, quelqu'un frappé par le destin. En gros, traiter quelqu'un de fada signifie que le gars est clairement sot depuis sa naissance. Ce n'est pas rien, hein. Traiter quelqu'un de fada, c'est lui conférer une sottise magique, quoi. Car le fada, la fado, ici-bas, qui s'écrit pareil, hein, que fada, fado, F-A-D-A, en occitan est aussi la fée, celle qui envoie des sorts, la fado. S'est penché sur mon berceau avec sa baguette magique pour me rendre fada. Et là, c'est le pompon. Allez, adieu.
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0: Il se produit encore en concert et d'ailleurs il a fait une escale en France le 17 juillet pour un concert à Cannes. C'était Chris Isaac avec Wicked Game sur votre radio locale. Ici Périgord, retour à la chanson française à présent avec France Gall, Tout pour la musique, Benjamin Biolay, Écran Total et Alain Souchon avec Allô Maman Bobo. Bel après-midi.
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1: Ce dimanche à l'Homme, vous allez jouer les artistes et vous régaler. Couleurs et Saveurs vous propose un programme complet. Dès 9h30 commence l'exposition des peintures de Jean-François Ruiz Cuevas, un artiste originaire de Gironde qui a notamment étudié aux Beaux-Arts à Veracruz au Mexique. Ensuite, de 10h à 13h, il y a un atelier peinture avec un seul mot d'ordre, la couleur. Et après la couleur sur la toile, il y aura de la couleur dans l'assiette. De 13h à 16h, vous dégusterez un repas à trois plats ainsi que du vin. Un atelier mets et vins aura lieu grâce au Cercle de l'Homme. Et on rappelle bien sûr que l'alcool est dangereux pour la santé. Il est à consommer avec modération. L'accès à l'exposition est gratuit. L'atelier est au prix de 20€ et le repas 25€. Attention, demain est la date limite pour réserver votre place pour l'atelier et le repas. Couleurs et Saveurs, c'est ce dimanche.
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0: la dernière chanson du monde.
1: Flampany, ici Périgord, c'était la dernière chanson du monde. Le numérique, il faut le dire, est partout, on ne peut plus vraiment s'en passer. Et c'est vrai que grâce au numérique, on communique beaucoup plus vite. Mais enfin, pas toujours. Dans l'humour en tube, Fred Ballard a noté quelques lenteurs.
2: Si vous êtes satisfaite de votre message, faites le 1.
3: Ah ben non, je ne suis pas satisfaite.
2: Si vous voulez recommencer, faites le 2.
3: Le 2 ?
2: Vous avez fait le 2. Si vous êtes satisfaite d'avoir fait le 2, faites le 1.
4: Voilà, bah heureusement que depuis, on est passé au SMS qu'on met un quart d'heure à écrire ou aux messages vocaux qu'on envoie pour ne rien dire et que tout le monde écoute en accéléré. Bon, ceci dit, quand on appelle certains services clients, il y a toujours de quoi devenir dingo.
3: Et là, je sais pas, là, qu'est-ce que je fais, je sais pas.
2: Votre temps est écoulé.
3: Hein ?
2: Faites le 5 si vous voulez 10 secondes afin de faire le 3 parce que vous avez fait le 2 ou faites le 6 pour 10 secondes pour faire le 4 si vous avez fait le 1 parce que vous vouliez faire le 2. Faites le 7 pour recommencer, le 8 pour entendre ses choix de nouveau ou le 9 pour ne pas réécouter ses choix. Pour recommencer, faites l'étoile. Faites l'étoile sur le clavier.
3: Non, mais fallait le dire, ça, l'étoile, là.
4: Oui, petit rappel, hein, il y a une étoile sur les claviers. Faire l'étoile avec son corps, ça marche beaucoup moins bien. Mais merci Anne Dorval et Marc Labrèche pour ce tuto comico-numérique hein, qui nous rappelle que rien ne vaut une vraie communication téléphonique.
5: Ok, d'accord. Ok, top, cool. Ok, kiss, love, peace. Top, cool, ok, yes, top. Ok, flex. Ok, tu raccroches moi ou je raccroche toi? Pardon, on raccroche à trois. Ah bon? On peut pas, on est que deux là.
4: Oui, alors c'est vrai aussi que les conversations téléphoniques entre humains ne sont pas toutes méga constructives. Hein. Merci à Gad Elmaleh de nous le rappeler. Mieux vaut rire à trois que raccrocher à deux.
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0: La Norvégienne Len Marlin sur votre radio, ici Périgord. Marc Lavoine et Patrick Fiori ont fait un nouveau morceau qui s'appelle Occupé et on va l'écouter dans moins d'une minute et ensuite on écoutera Richard Marx. Et puis, il sera déjà 17h. 17h qui veut dire le retour de vos infos locales. À tout de suite.
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0: Richard Marx avec Whitey and Waiting.
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0: Vous écoutez Ici Périgord, bel après-midi, il est 17h. Les infos, Baptiste Roux.
2: Les températures commencent à baisser en Dordogne. C'est du jamais vu. Depuis plus de 2 mois, on va avoir au maximum entre 24 et 27 degrés à partir de demain. Selon Météo France, il n'avait pas fait aussi frais depuis le 12 juin. On sera pour la première fois de l'été autour des normales de saison, des températures qui devraient durer pendant une semaine. Par contre, on ne va pas avoir beaucoup de pluie dans les prochains jours ou bien des quantités insignifiante selon Météo France. Et avec cette baisse des températures, le risque incendie baisse également. Nous avons passé la quasi-totalité de l'été en risque sévère depuis le 3 juillet. On passe ce jeudi en risque modéré. On peut donc de nouveau circuler, stationner ou faire du sport dans les massifs forestiers sensibles. Les travaux agricoles et forestiers sont autorisés, mais il est recommandé de les faire aux heures les plus fraîches de la journée. Les feux d'artifice tirés par les professionnels uniquement sont eux aussi de nouveau autorisé. Santé publique France a enregistré 1243 décès supplémentaires pendant la deuxième vague de chaleur, celle du début du mois de juillet. Cela porte le bilan total à 7300 morts. Bilan encore provisoire du nombre de victimes des fortes températures cette année, selon Santé publique France. Nous n'en avons pas fini avec les cyanobactéries à la plage de Vic. Au Buisson de Cadouin, la baignade est interdite. Les derniers relevés ont montré une trop grande concentration de ces algues toxiques. La plage de la commune a déjà été touché l'été dernier. Aujourd'hui, on a commémoré l'anniversaire de la libération de Périgueux. Il y a 80 ans, les derniers occupants allemands quittaient la ville. Il y avait des cérémonies d'hommage ce matin. On entendra dans le journal de 18h l'émotion de Daniel Province, membre de l'ANACRE, qui a failli voir le nom de son père sur le mur des fusillés. Cette journée de commémoration se terminera ce soir avec un grand bal sur les quais à Périgueux pour fêter la libération.
0: Et puis la victoire du Tour du Limousin des Wayne Costiou.
2: La deuxième étape était en Dordogne aujourd'hui, départ de Salignac Eyvig et arrivé il y a quelques minutes à Lannouaille. C'est donc le Breton tenant du titre qui s'est imposé aujourd'hui. Il avait remporté le Tour sans gagner d'étape l'an dernier. Cette année, c'est chose faite.
3: C'est vrai que l'année dernière, j'étais un peu frustré de ne pas gagner d'étape, même si bon, voilà, c'est toujours mieux de gagner le classement général. Mais j'avais vraiment à cœur en retournant cette année ici de gagner une étape et c'est chose faite. Maintenant, on va se battre avec l'équipe pour garder le maillot jaune et en tout cas, je tiens vraiment à remercier l'équipe toute la journée et même hier, ils ont fait un super boulot. On a pris les choses en main aujourd'hui et on a roulé toute la journée avec Decathlon et Cofidis un petit peu et voilà, le travail est récompensé.
2: Et Wayne Costiou au micro d'ici Nouvelle-Aquitaine, le Breton qui récupère au passage le maillot jaune.
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2: Chloé, on le disait pendant le journal, enfin on va repasser sous les 30 degrés et profiter de normal de saison. On
0: c'est
2: va rentrer
0: ça.
2: Dans la normale.
0: On a eu une belle journée ensoleillée. On voit d'ailleurs qu'il y a quelques nuages qui commencent à arriver. Il fait 29 degrés actuellement à Montpont-Ménestérol, Ribérac, Lalin, Thiviers, 30 degrés à Bergerac, Sarlat-Périgueux et 31 degrés à Montignac. Cette nuit, il y aura quelques averses. Demain matin aussi dans le sud du département. Sur le reste de la Dordogne, il y aura du soleil et des nuages. Demain matin, il fera entre 19 et 21 degrés le matin et jusqu'à 25 degrés l'après-midi. Enfin, on respire un petit peu. Sinon, sur la route en Dordogne, tout va bien. Si vous voyez un incident, vous le savez, vous pouvez nous le dire au 05 53 53 82 82.
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0: Retour dans les années 80 à présent avec Étienne Dao et Paul Tatou.

0: Ici Périgord, une chanson qui a 40 ans cette année, et Paul Tatou, Étienne Dao.
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0: Bonjour et merci d'écouter Ici Périgord. On passe cette fin de journée ensemble avec un joli programme. Le village de la Madeleine est l'un des plus beaux villages troglodytiques de Dordogne, classé au patrimoine mondial de l'UNESCO. Vous y découvrez l'histoire autrement grâce à de nombreuses animations. Il y a des démonstrations, par exemple, de métiers anciens, des ateliers et même des visites guidées. Et cet été, le village de la Madeleine fait aussi des animations le soir qui s'appellent les veillées comptées. Sur l'ancienne place du village médiéval, vous découvrez à la lueur des bougies et d'un feu des histoires d'une conteuse. Vous découvrirez l'univers peuplé de monstres, de légendes, de sorcières et de princesses, de la préhistoire ainsi que du Moyen-Âge. Et tout ça en famille, puisqu'on vous offre un passe-famille dans une trentaine de minutes avec le jeu de la reprise. Autre incontournable, l'Asco 4 fête ses 10 ans cette année. Et pour l'occasion, on en apprend plus sur cette grotte mythique avec Clément Leblond dans 3 minutes, juste après Estelle avec Te rencontrer encore.

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2: Estelle, avec te rencontrer encore sur votre radio ici, Périgord, plongée dans la préhistoire à Montignac-Lascaux avec Lascaux 4, la reproduction complète de la grotte de Lascaux. Et donc, pour ces 10 ans, le site se raconte tout l'été sur votre radio ici, Périgord, avec Clément Leblond. Le bâtiment de Lascaux 4 se distingue par une architecture particulièrement réfléchie. On en parle aujourd'hui.
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4: Quand on arrive devant Lascaux 4, ce qui est assez étonnant, c'est que on a l'impression qu'on aurait soulevé la colline pour insérer un bâtiment et le recouvrir d'une nature, hein, puisque le cabinet d'architectes norvégiens Snøhetta, qui ont créé ce bâtiment, n'aime pas construire sur le paysage, mais avec le paysage. Donc tous leurs bâtiments sont toujours intégrés dans la nature. Et cette impression, c'est pas un hasard. En fait, elle fait directement écho à l'univers des grottes préhistoriques, car entrer dans Lascaux 4, c'est reproduire symboliquement le geste des premiers découvreurs de grottes ornées, c'est descendre sous la surface, quitter la lumière du monde extérieur et pénétrer en un espace clos, mystérieux et protégé. À l'intérieur, il y a cette logique qui se poursuit avec une grande cohérence, puisque les espaces sont volontairement sobres, presque minéraux, hein. C'est un bâtiment entièrement composé de béton, et ce matériel évoque la roche, la terre, le poids du temps, et la lumière est contrôlée. On va tout le temps, dans notre voyage à travers ce bâtiment, passer de l'ombre à la lumière, de l'extérieur à l'intérieur. Finalement, cette immersion, elle prépare à la rencontre avec le facsimilé de la grotte, parce que avant même d'y entrer, l'architecture, elle a déjà fait son travail. Elle a mis le visiteur dans un état d'écoute, d'attention, presque de silence, comme si le bâtiment chuchotait « Regardez autrement, finalement, vous entrez dans un lieu presque un temple de l'art ». Ce choix, il peut paraître assez radical, hein, puisque c'est vraiment que du béton, mais il a été salué à l'échelle internationale, puisque en 2003, Snøhetta reçoit le prix ON, l'une des distinctions les plus prestigieuses de Norvège dans le domaine de l'architecture. C'est une reconnaissance qui vient finalement souligner la qualité du geste architectural, mais aussi la capacité à dialoguer entre un site unique chargé d'histoire et de mémoire et cette nature autour de nous.
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2: En 1987, le groupe irlandais U2 sort un nouvel album qui s'appelle The Joshua Tree. En ouverture de cet album, ce morceau contre les préjugés, voici Where the Streets Have No Name.

0: Where the streets have no name, you too, sur votre radio locale, ici Périgord. Le sac banane est revenu à la mode depuis quelques années, ça vous a sûrement pas échappé. Mais alors, quelle est l'histoire de cet objet considéré il y a quelques années comme vintage? Réponse juste après Amir à l'imparfaite.
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1: Amir, l'imparfaite sur votre radio, ici Périgord. Les vacances ont leurs rituels, leurs souvenirs et leurs objets fétiches. Aujourd'hui, on découvre l'histoire d'un objet aussi pratique qu'à la mode, le sac banane.
2: Dans ma valise, il y a...
3: Ah mais regarde comme c'est pratique. Là, j'ai mis mes clés, là, les cartes, là, l'argent. Juste derrière, le passeport, je ferme. Tout est en sécurité.
2: Une banane.
4: Ah, la perd pas, hein. Sinon, on n'aura plus rien. Banane.
5: Non mais laissez-moi. Non mais laissez-moi.
6: La banane. Le mot et la forme nous évoquent le fameux fruit. Le goût pour le sac banane arrive dans les années 80 et devient très à la mode dans les années 90. Porté par la nostalgie, le sac banane redevient un accessoire tendance.
7: La génération qui est née justement à la toute fin des années 90, voire même au début des années 2000, qui n'a donc pas connu vraiment les années 90, fantasme complètement sur cette période. Et effectivement, tous les codes du cool en ce moment sont quand même beaucoup issus des années 90.
6: Vintage et pratique, on y glisse son téléphone, ses clés, sa carte bancaire ou encore ses lunettes de soleil. Et une fois remplie, la banane se porte désormais en bandoulière. Et non comme avant, en position ventrale. Rappelez-vous, dans les années 2000, la banane est partout. L'accessoire de mode devient celui des touristes. Accroché autour de la taille, telle une petite bedaine, il finit par perdre de son allure jusqu'à devenir ringard. Mais ça, c'est du passé. La banane est redevenue tendance, elle se porte en bandoulière et s'affiche sur nos visages.
8: On a la banane jusqu'aux oreilles et...
9: Hein ?
8: Le sourire, je crois. Oui.
9: Ah, d'accord.
8: Oui, c'est la banane.
9: C'est ça, c'est la joie de vivre.
6: Et vous ? Avez-vous une banane ?
10: Alors, ma banane, elle est en cuir et elle est noire. Je la mets jamais autour de la taille parce que, par contre, il n'y a pas le petit clip.
11: Je l'ai toute l'année, 365 jours par an. 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
1: L'été, c'est les sacs bananes. Bienvenue à la ferme et les petits plaisirs. Pour les petits plaisirs du jour, il faudra patienter quelques minutes. Mais pour Bienvenue à la ferme, ça arrive très vite. Je vous parle du programme estival juste après Jeanne Masse. Sauvez-moi.

0: dans les années 80, nous était offert par Jeanne Masse. Sauvez-moi.
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0: Organisée par le réseau Bienvenue à la ferme, l'opération Un été à la ferme se déroule jusqu'au 31 août en Dordogne. Elle propose des visites, des marchés et des repas conviviaux dans 14 exploitations participantes du département. Ce samedi est organisée une soirée à la ferme du Roussel à Rampieux en Périgord pourpre, non loin de Beaumont, du Périgord ou encore de Montpazier. Au programme de 19h à 23h, repas fermier convivial autour des spécialités de la ferme, accompagné d'une animation musicale. Attention, la réservation est obligatoire. Sachez par ailleurs que 14 fermes engagées, comme par exemple l'élevage d'oies des Granges à Tursac ou Méli-Mélo d'Escargot à Génis, maintiennent leur accueil, boutique et visite guidée habituelle tout au long de la semaine.
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0: Garou a chanté Notre-Dame de Paris, il a chanté Sous le vent avec Céline Dion et il a aussi sorti ce morceau en solo qui est génial, c'est Seul.

0: Alex Warren et sa chanson sur les rêves un peu étranges qu'on fait lorsqu'on a de la fièvre. C'était Fever Dream sur votre radio, ici Périgord.
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0: Découvre vos petits plaisirs de l'été et ça fait du bien, ça repose et ça nous inspire pour l'année prochaine. Et moi, je pense qu'on devrait tous écouter Jean-Paul et prendre exemple sur lui.
3: J'écris beaucoup, des fables, des petits poèmes, des petites choses comme ça que je vais extraire, des moments que je vais passer comme ça et écouter ce qui se passe autour de moi. Bonjour, je m'appelle Jean-Paul. Mon plaisir de l'été, mes plaisirs de l'été, c'est ces moments de reconnexion. Et puis moi, je suis quelqu'un qui écrit beaucoup, en fait. J'ai mon smartphone, je n'ai pas de connexion sur les réseaux sociaux. Par contre, je m'en sers énormément pour écrire. J'écris beaucoup, des fables, des petits poèmes, des petites choses comme ça que je vais extraire, des moments que je vais passer comme ça et écouter ce qui se passe autour de moi. Là, on est dans une période, en fait, qui est extrêmement intéressante. Il y a un éveil, il y a un mouvement de la nature qui est plus ample. En général, la différence, il y a une vraie différence, par exemple, entre l'automne et l'hiver, où c'est l'inverse qui se passe. C'est-à-dire les choses commencent à s'endormir, à ralentir. Et là, on a une espèce d'accélération qui se fait. On a les oisillons qui sont sortis, il y a tout un tas de choses qui se passent autour de nous. Et je trouve que c'est le meilleur moment pour être en perception de ces choses-là. Ouvrir ses yeux, ouvrir ses oreilles, lâcher complètement les sens, et puis être au contact, en fait, et ressentir. Voilà. Comme on est en train de faire là, bah là en fait, depuis tout à l'heure, on observe des merles qui se posent, qui vont de table en table, d'autres petits oiseaux, il y a des mésanges, et puis on voit les insectes, la lumière commence à baisser, on les voit un petit peu plus, on voit les insectes tournoyer autour des arbres, donc c'est tout un tas de choses en fait qui sont plus facilement perceptibles à cette époque de l'année, et puis avec le temps qu'on a un petit peu lourd, un petit peu plus humide, bah c'est encore plus facile en fait, ce qui se passe est encore plus facile à observer.
0: Jean-Paul au micro de Christophe Ziri pour Ici Poitou. Demain, changement d'ambiance avec Benjamin de Bordeaux qui est passionné de skate. Tout de suite, on écoute Bernard Lavillier avec On The Road Again. Merci beaucoup d'écouter Ici Périgord.

Il repart en tournée en 2027. Ici Périgord, c'était Bernard Lavilliers avec son tube On The Road Again. Et des tubes, on en écoute tous les jours avec le jeu de la reprise. Le principe est simple, pour gagner le cadeau du jour, je vous passe un extrait d'une reprise et vous devez me dire qui est l'artiste original. Mais alors qu'est-ce qu'on gagne aujourd'hui? Eh bien on gagne un passe-famille de 4 entrées pour les veillées comptées au village troglodytique de la Madeleine. Lors de ces veillées comptées, vous allez découvrir des histoires de sorcières, de princesses, des mythes et légendes de la préhistoire jusqu'au Moyen-Âge, tout ça à la lueur des bougies. C'est un magnifique moment suspendu à passer en famille et ça tombe bien du coup parce qu'on vous offre un passe-famille. Pour ça, on écoute tout de suite la reprise et vous devez trouver qui est l'artiste original.

0: avec moi.
1: Quel artiste original de cette chanson? Dites-nous votre réponse au 05 53 53 82 82 pour gagner un passe-famille pour les veillées comptées au village de la Madeleine. En attendant vos appels, on écoute Shadé, Smooth Operator.

0: Ça fait du bien d'écouter ça. Shadé avec Smooth Operator sur votre radio locale, ici Périgord.
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0: Et ça fait du bien de jouer aussi avec vous. On joue tous les soirs au jeu de la reprise et à gagner ce soir un pass famille pour les veillées comptées au village de la Madeleine. Pour jouer, nous sommes avec Véronique de Saint-Léon-sur-Vézère. Bonsoir Véronique.
3: Bonsoir Chloé.
0: Qu'est-ce que vous faites de beau en cette soirée, dans ce mercredi soir? On est bien mercredi.
3: Eh bien, là je rentre du travail et je vais entamer ma deuxième journée.
0: Votre deuxième tournée? Pourquoi?
3: Journée.
0: Ah, journée. J'ai compris, deuxième tournée.
3: Et oui, après le travail, c'est la maison des enfants.
0: Ben oui, c'est ça. Donc là, on se détend, on écoute la radio et on s'est dit, on va appeler ici Périgord parce qu'il y a une certaine reprise, je pense que je connais l'artiste.
3: Voilà.
0: On écoute la reprise tout de suite.

0: Alors, Véronique, quelle est votre réponse?
1: Bah, Véronique Sand.
0: Bah oui, je crois qu'elle partage votre prénom, quand même, cette grande dame. En effet, c'est bien Véronique Sanson avec Chanson sur ma drôle de vie. Alors, Véronique, est-ce que vous êtes fan de Véronique?
1: Oui,
0: vous aimez bien.
1: Et alors,
0: est-ce que vous avez reconnu d'où venait la reprise?
1: Pas tout à fait, non.
0: Comment?
1: La voix m'est pas inconnue, mais j'arrive pas à mettre un nom sur la reprise.
0: Et ben en fait, c'est une reprise du film Tout ce qui brille, avec Laila Bekti et Géraldine Nakache. Film qui est sorti en 2010. Et bah, ce duo, on les a retrouvés aussi dans La Flamme. Peut-être que vous avez regardé, Véronique. Laila Bekti, plus récemment, elle a joué aussi dans Ma mère, Dieu et Sylvie Vartan. Voilà. Et Laila Bekti, aussi petit potin, c'est la femme de Tahar Rahim, qui a notamment joué Charles Aznavour dans Monsieur Aznavour.
1: D'accord.
0: Voilà, petite recommandation pour ce soir, Véronique, vous allez regarder Tout ce qui brille. Bon, bah écoutez, en tout cas, c'est gagné. Félicitations. Merci
1: beaucoup
0: d'avoir joué avec nous. Et j'ai une dernière question pour vous. Quelle est la première radio de proximité en Dordogne?
1: Ici Périgord, bien sûr.
0: Bien sûr. En parlant de Véronique Sanson, on l'écoute tout de suite avec Vancouver.
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0: chanson qui a 50 ans, Vancouver de Véronique Sanson.
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0: Vous écoutez Ici Périgord, belle fin de journée, il est 18h. Le journal Baptiste Roux.
2: Ça fait plus de 2 mois qu'on attend ça. Les températures baissent enfin en Dordogne. Demain, les maximales seront comprises entre 24 et 27 degrés. Ce n'était plus arrivé depuis le 12 juin, selon Météo France. Aujourd'hui, c'était notre dernier jour au-dessus des 30 degrés avant un moment. Explication de Guy Mollet, prévisionniste à Météo France.
3: On a des températures entre 28 et 32 cet après-midi sur le département de la Dordogne. Et les températures vont descendre sous les 30 degrés à partir de demain jeudi et pour quelques jours, oui. Jusqu'à la semaine prochaine. On a des températures globalement qui vont se situer entre 24 et 27 jusqu'à samedi. Et ensuite, elles vont fluctuer entre 25 et 28 degrés globalement au fil des jours et au fil de la situation météorologique. On devient avec des températures de saison globalement.
2: Oui. Des températures de saison, enfin, mais pas de pluie selon le prévisionniste, ou alors des quantités insignifiantes.
0: Et la préfecture abaisse le niveau de risque d'incendie dans le département.
2: À partir de demain, nous passons en risque modéré. C'est une première depuis le 3 juillet dernier. Cela signifie que les professionnels uniquement peuvent maintenant tirer des feux d'artifice. On peut aussi de nouveau circuler, stationner ou faire du sport dans les massifs forestiers sensibles. Les travaux agricoles et forestiers sont autorisés, mais il est toujours recommandé de les faire aux heures les plus fraîches de la journée. Une voiture a fini sa course dans un champ de noyers cet après-midi à Proissant. La conductrice roulait en direction de Sarlat quand elle s'est endormie. La voiture est tombée dans un ravin, a fait un tonneau avant de terminer sa course dans ce champ. Le dispositif de sécurité de leur voiture a appelé seul les secours. Les deux occupants âgés de 80 ans n'ont pas été blessés, mais ils ont été transportés à l'hôpital de Sarlat pour des examens de contrôle. À la plage de Vic, au Buisson de Cadouin, la baignade est interdite. Les derniers relevés faits en début de semaine ont montré qu'il y avait trop de cyanobactéries. La plage de la commune qui a déjà été touchée par ces bactéries l'été dernier.
0: Cet homme aurait pu voir le nom de son père sur le mur des fusillés.
2: Aujourd'hui, on célèbre les 82 ans de la libération de la ville de Périgueux. Le 19 août 1944, les Allemands quittaient la ville. Les commémorations ce matin se sont terminées devant le mur des fusillés, rue du 5e régiment des chasseurs. Daniel Province était présent avec sa petite fille de 5 ans. Le retraité voulait absolument être ici.
4: Je viens ici un petit peu plus particulièrement devant ce mur des fusillés parce que souvent je me dis que mon père pourrait avoir son nom marqué sur ce mur. Il a été résistant dans le groupe Gardette à Sainte-Marie-de-Chignac. Le 4 mars 1944, ce groupe a tendu une embuscade sur l'ancienne route 89, là, sur la nationale. Il y a eu des collègues à lui, des amis à lui qui sont morts. Lui a été blessé, fait prisonnier. Il a été hospitalisé ici à l'hôpital de Périgueux, torturé et interrogé. Il n'a jamais été fusillé, simplement parce que le corps médical s'y est opposé au prétexte qu'il ne pouvait pas tenir debout. Il était enveloppé de plâtre et de pansements. Voilà, mais donc à la libération, le jour d'ailleurs, il est sorti des plâtres et des pansements, le jour même du 19 août. Et moi, je suis venu quelques années après.
2: L'histoire du père de Daniel Province et les commémorations qui se terminent ce soir sur les quais de Périgueux avec un grand bal de la libération.
0: Et sur le Tour du Limousin, le vainqueur de l'an dernier reprend le maillot jaune.
2: Ewen Kostiou s'est imposé sur la deuxième étape, l'étape périgourdine à la Nouaille. Il est parti seul dans les derniers kilomètres de la course, bien encouragé par les spectateurs au bord de la route. Valentin Plat, vous avez suivi l'étape pour Ici Périgord. On avait l'impression de revenir un mois en arrière avec le passage du Tour de France.
5: Oui, il y avait comme un air de Tour de France aujourd'hui pour cette deuxième étape du Tour du Limousin avec beaucoup de monde à l'arrivée à la Nouaille, mais aussi tout au long du parcours. J'étais cet après-midi du côté d'Hautefort et il y avait du monde devant le château pour immortaliser le passage de ces coureurs. Donc beaucoup de similitudes avec ce qu'il s'est passé il y a un mois lors du Tour de France, mais aussi sur la course, beaucoup de similitudes avec ce qui s'est passé l'an dernier lors du Tour du Limousin 2020. 5. C'était Ewen Kostiou qui avait terminé deuxième de l'étape Périgourdie. Il avait pris le maillot jaune à ce moment-là et il l'avait conservé jusqu'à la fin. Il avait été le vainqueur, Ewen Kostiou. Eh bien, Ewen Kostiou vient de gagner il y a un petit peu plus d'une heure maintenant. Et par la même occasion, il s'empare du maillot jaune. Il était au micro d'ici Périgord il y a quelques instants.
6: C'est vrai que j'aime beaucoup cette course avec des routes très sinueuses et accidentées. C'est vraiment ce que j'aime. Donc voilà, c'est vrai que c'est des parcours que j'aime plutôt bien. C'est vrai que l'année dernière, j'étais assez frustré de ne pas gagner d'étape. J'avais quand même gagné le général, mais voilà, j'avais vraiment à cœur en revenant cette année de gagner une étape.
5: La star aussi qui était très attendue par le public, c'est le champion de biathlon, Émilien Jacquelin, multiple champion olympique, Émilien Jacquelin, qui a été beaucoup applaudi tout au long de ce parcours.
2: Mais Ewen Kostiou, le vainqueur de la journée, très heureux de sa victoire. Lui qui avait gagné le Tour du Limousin l'an dernier, mais sans gagner d'étape.
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2: Et Chloé, on le disait au début de ce journal, enfin, on passe sous les 30 degrés demain.
0: Et oui, enfin, un petit peu de fraîcheur, on a encore eu des températures entre 29 et 31 aujourd'hui, mais demain, c'est fini. La maximale demain après-midi, c'est 25 degrés. Demain matin, il y aura quelques averses, notamment sur le sud du département, autrement, il y aura quelques nuages. Le matin, il fera entre 19 et 21 degrés, avec 19 degrés à Nontron, Brantôme, 20 degrés à Périgueux, Ribérac, Sarlat, Villefranche-du-Périgord, 21 degrés à Lalinde, Bergerac et Montignac. Et donc l'après-midi, le ciel alternera entre nuages et éclaircies et il fera entre 23 et 25 degrés d'après Météo France.
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0: C'est bientôt la rentrée, mais le 16-19 est encore en mode estival. Alors, qui dit été, dit plage, qui dit plage, dit Jean-Louis Aubert.

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1: Jean-Louis Aubert et son morceau de 1994, Les Plages.
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1: Bonsoir et merci d'écouter Ici Périgord. L'été, on aime sortir, profiter du soleil et on aime aussi les marchés gourmands. Eh bien, tout ce programme, vous pouvez le faire lors d'un anniversaire, les 90 ans du comité des fêtes de la Motte Montrevel. Pour l'occasion, il y aura sur place de nombreuses animations avec des concerts, un spectacle de majorette, deux marchés gourmands, et oui, un le midi et un le soir, et il y aura également un DJ set. Et le point d'orgue de cette journée, c'est le magnifique spectacle nocturne qui a lieu à 23h. Pour nous parler de ce joli programme, nous accueillons dans quelques instants Romain Lacote, vice-président du comité des fêtes de la Motte Montrevel. Il est notre invité. On le retrouve juste après Jennifer, Mourir sur scène.

0: mourir sur scène de Dalida, reprise par Jennifer sur votre radio ici Périgord.
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0: Ce week-end, on fête un anniversaire à La Motte Ravel pour les 90 ans du comité des fêtes. Et bien sûr, le célébrer, eh bien, on fait la fête. Une journée de festivité est organisée ce samedi. Et pour nous en parler, nous sommes avec Romain Lacotte, vice-président de l'association. Bonsoir Romain.
3: Bonsoir Chloé.
0: Est-ce qu'il y a des fêtes marquantes que le comité des fêtes a organisées dont vous vous souvenez ?
3: Oui, bien sûr. Notamment peut-être celle qui est la plus connue, c'est l'omelette à l'ail du 8 mai que nous faisons traditionnellement le 8 mai. Mais il y a également la sardinade qui a été créée depuis les années 90 et qui est encore d'actualité aujourd'hui le premier samedi de juillet. Après, on en a bien évidemment d'autres nombreuses à l'année comme la fête locale début mai. Donc beaucoup de fêtes à l'année, je ne les dis pas toutes bien évidemment, mais beaucoup de fêtes à l'année qui rendent un petit peu populaire effectivement l'association.
0: Le comité des fêtes donc rythme hein, la vie au sein de La Motte Mont-Ravel. Et donc là, c'est votre anniversaire, c'est les 90 ans du comité des fêtes. Et pour cette journée anniversaire, il y aura des spectacles et des déambulations. Qu'est-ce qu'on pourra voir ?
3: Effectivement, oui, tout à fait. Le comité des fêtes sera mis en lumière cette fois-ci. Pour nous et rendre hommage à tous ceux qui ont fait partie de cette belle association pendant 9 décennies. Et donc effectivement, qu'est-ce qu'il y aura donc cette journée-là en termes de programme ? Donc 2 marchés gourmands midi et soir. Donc on commence du coup avec le marché gourmand du midi. Entre midi et 18h, il y aura donc des spectacles et des ambulations par trois partenaires sur la journée. On aura donc les Majorettes Nouvelle-Aquitaine. On aura également avec nous les Rouleurs de Barrique de Lussac Saint-Émilion. On aura également les Abeilles Bergeracoises, donc un groupe folklorique qui nous vient de Bergerac. On enchaînera ensuite le soir avec donc le second marché gourmand. Et on aura également sur cette journée-là donc Ilaya Dreams. Donc c'est une maquilleuse qui sera là pour bien évidemment faire de très beaux maquillages pour les plus petits et les plus grands qui souhaiteront s'adonner au jeu. Ensuite 2 concerts animés par Cyril Rod et Dorothée Maumont, qui sont deux artistes qui tournent beaucoup dans le secteur, connus et appréciés. Et du coup, point d'orgue de la journée soirée, nous aurons à 23h un spectacle au son et lumière présenté par la Merveille des Eaux au pied de la tour du coup de l'ancien château des archevêques de Bordeaux qui est l'emblème de notre association et également l'emblème et la fierté des habitants de la commune.
0: Donc c'est une très belle journée qui est programmée, ça a lieu ce samedi à La Motte Mont-Ravel. Pourquoi est-ce que c'est important pour le comité des fêtes de célébrer cet anniversaire ?
3: Pour nous, il était important de mettre une parenthèse particulière sur l'année 2026, puisque on souhaitait montrer également aux gens l'importance d'une association de notre type dans une commune, l'importance de faire vivre ces associations également, donc en participant aux animations qui sont proposées, tout simplement pour apporter de la dynamique, pour apporter de la joie, de la vie dans nos communes rurales, et aussi et surtout pour rendre hommage à toutes les personnes qui ont fait partie de l'association, qui y sont encore aujourd'hui et qui voudront nous rejoindre demain, parce que bien évidemment on est toujours en recherche de bénévoles, ça c'est sûr. Donc voilà, c'était vraiment très important pour nous et aussi pour faire un clin d'œil au passé et à tous ceux qui nous ont quittés, mais qui sont qui grâce à eux ont fait perdurer une très belle vie associative.
0: Les 90 ans donc du comité des fêtes de La Motte Mont-Ravel, ça a lieu dans le bourg et place de la Tour ce samedi. Il y a un marché gourmand le matin, le midi et le soir. Il y a des animations qui démarrent à midi avec un DJ set à 20h30 et le spectacle nocturne, c'est à 23h. Merci beaucoup Romain Lacotte d'avoir été avec nous. Je rappelle que vous êtes donc vice-président du comité des fêtes.
3: Merci à vous.
0: Bonne soirée, au revoir.
3: Merci à vous aussi.
0: Et si je devais décrire la prochaine chanson, j'utiliserais un seul mot, épique. On écoute I Just Died in Your Arms Tonight de Cutting Crew.

0: Il a 89 ans, c'était Paolo Conte avec Via Con Mi sur votre radio ici, Périgord. Si vous aimez la musique italienne, mais écoutez, c'est le bon moment puisqu'on va écouter Eros Ramazzotti d'après un bon plan local et Marine avec Escroc.
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1: Ici Périgord, c'était la nordiste Marine avec son morceau Escroc.
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1: Le handball de haut niveau est de retour ce week-end. Ce vendredi et samedi a lieu le tournoi Grand Périgueux Handball. Durant deux jours, quatre grandes équipes françaises vont s'affronter, celles des villes de Rennes, Limoges, Nîmes et Pau. Et Patrick Aubin, président du comité Périgord Handball, nous le promet, il y aura du beau jeu.
3: Les équipes nous ont vraiment promis, comme la dernière fois, de faire du spectacle. Et du spectacle, mais avec un enjeu, parce que c'est le dernier match amical qu'il aurait proposé. Derrière, c'est ou la Coupe de France ou le championnat.
1: Et la dernière édition de ce tournoi était en 2023. C'était Montpellier qui avait remporté la Coupe. Pour découvrir qui va gagner cette seconde édition, rendez-vous donc à l'Arena Le Palio Périgord. C'est vendredi et samedi. Le tarif est de 15 euros la journée.
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1: Je vous avais promis de la musique italienne, et ben le voilà, Eros Ramazzotti.

0: Merci Périgord, c'était Les Oies Sauvages remixées par Yann Muller. Ce qu'il y a de bien de notre métier, c'est qu'on peut visiter les coulisses d'endroits où tout le monde n'a pas accès, notamment les plateaux télé. Mais bon, comme on est sympa, on vous en partage un petit peu. Aujourd'hui, Johan Rock, dans les coulisses télé, vous nous parlez du Magasin, une nouvelle série disponible sur Slash, le média social des 18-30 ans sur France Télévisions.
1: Son titre, Le Magasin, le lieu qui sert de décor à cette série qui est une réserve au sein d'une agence de création de contenu. On y trouve tout un tas d'accessoires, du matériel, des costumes, des décors, une vraie petite caverne d'Ali Baba dans laquelle travaillent Enzo et Jade, les deux personnages principaux qui doivent au quotidien répondre aux demandes les plus fantasques des créateurs de contenu.
2: Le Magasin, est-ce que vous êtes chaud ce soir ?
3: On a une liste de matos, on doit aller le chercher au stock et le mettre sur le chariot. Tu sais, c'est lourd tout ça.
4: Ah, on a l'habitude.
3: Ça va, Escobar ?
5: Bien sûr que ça va.
4: Tu as un trou, toi, dans l'oreille ?
1: C'est Boris Barou qui réalise cette série humoristique conçue pour le digital. La comédie, il l'a grandi avec. D'abord parce que son père se prénomme Olivier, la moitié du tandem Cadet-Olivier, et puis parce que Internet, il est tombé dedans quand il était tout petit.
6: J'ai d'abord été un spectateur. Moi, je regarde YouTube depuis que je suis tout petit. J'ai grandi aussi avec cette génération-là. En commençant à écrire et en commençant à réaliser, à jouer aussi, j'ai pu me faire ma place aussi sur YouTube et faire des créations, etc. Donc, je me suis toujours senti assez proche de ce milieu-là parce que c'est un levier. Quand j'ai vu que je voulais faire ça, de créer du contenu, de raconter des histoires, etc., ça m'a paru être le meilleur biais pour le raconter. Et au passage, évidemment, j'ai rencontré les Squeezie, les Cypriens, j'ai pu les regarder et aussi m'inspirer d'eux, qu'ils fassent de la fiction ou du divertissement. Je trouve qu'il y a beaucoup à prendre.
1: Et justement, au casting du Magasin, on retrouve nombre de youtubeurs qui jouent leur propre rôle dans la série. Juju Fitcats, Étienne Moustache ou Justin Bisou. Si leur nom ne vous dit rien, vos enfants, eux, verront forcément de qui il s'agit. Rassurez-vous, parmi les guests, on trouve aussi quelques figures familières de notre bonne vieille télévision, comme Samuel Etienne et Jamie Gourmaud. Au total, 24 épisodes de 3 minutes maxi pour cette première saison. Car une série écrite pour les réseaux sociaux, ça signifie un format différent de celui de la télé, comme me l'a expliqué son réalisateur.
6: Oui, il faut pour moi faire attention à la plateforme de diffusion, à la manière dont c'est diffusé, à qui va consommer le contenu. Parce que voilà, il y a des codes et il ne faut pas non plus complètement s'en passer. Oui, il a été question de rythmer peut-être un petit peu plus la série parce qu'elle est faite pour les réseaux sociaux que si on avait fait un 8x52 pour une plateforme. C'est pas la même dynamique. Je trouve ça intéressant de prendre en compte, ouais, le biais de diffusion et de savoir coller à ça. Donc oui, il faut qu'on comprenne l'enjeu de l'épisode assez rapidement pour qu'il puisse rester et nous suivre.
1: Le Magasin, c'est une série à découvrir cet été sur la plateforme France.tv.
0: Et à regarder en famille ce soir sur TF1, le film Du Cobu Président. Autre film sur Canal+, La Bonne Étoile, un film avec Audrey Lamy et Benoît Poulvorde qui se passe lors de la Seconde Guerre mondiale. Et autre ambiance, si vous avez envie d'entendre du biniou ce soir, rendez-vous sur France 3 pour le 55e Festival Interceltique de Lorient. Si vous sortez du boulot et que vous avez besoin de décompresser, j'ai ce qu'il vous faut, parce que des fois, ça fait du bien d'écouter du rock, surtout du grunge. Voici Nirvana avec Comme Azure.

0: Souvenir des années 90, Nirvana avec Come As You Are. Tous les soirs, à 18h45, nous découvrons la scène locale périgourdine avec des artistes très différents qui font bien sûr la richesse du territoire. Cette semaine, nous écoutons le chanteur Fabrice Félicien.
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2: Bonjour, c'est Fabrice Félicien, je suis originaire de Terrasson-Lavilledieu et cette semaine je vous laisse découvrir mon mini-album Temptation. Je suis terrassonné d'origine, même si du coup en étant terrassonné d'origine, la maternité la plus proche pour nous terrassonnés c'est Brive, donc je suis né à Brive. En l'occurrence mes enfants sont nés à Périgueux. Pour le coup, donc oui, je suis originaire de Terrasson, ma famille est originaire de Terrasson, j'ai vraiment toute ma famille, mes grands-parents, que ce soit paternel et maternel, habitaient du coup au Terrasson parce qu'ils sont disparus. J'ai mes cousins, cousines, c'est Saint-Amand-de-Colis, Montignac, Terrasson, Pazaillac, on est vraiment tous originaires du coin et terrassonnés. Et moi je suis un pur terrassonné d'origine, je vis toujours à Terrasson. La Dordogne représente mon enfance, représente mes amis, représente ma culture, représente mon état d'esprit. Et c'est là où j'ai grandi, en Dordogne. Mon coin préféré en Dordogne, j'aime beaucoup la Roche-Gajac, Bénac, ce coin-là, je trouve. Castelnau, c'est un... Dôme aussi, c'est un village qui est magnifique. On est vraiment très gâté en Dordogne. On peut se balader dans beaucoup de coins, on trouvera énormément de belles choses. J'aime beaucoup ma ville à Terrasson aujourd'hui, avec un vieux Terrasson qui a été rénové. Je pense que la ville devient de plus en plus touristique. On nous appelle Terrasson les portes du Périgord. C'est à partir de ce moment-là que, en tant que ces gens viennent de Corrèze, la première ville de Dordogne qui traverse, ça sera Terrasson. On a vraiment de belles choses à voir aussi à Terrasson. Mais voilà, si je devais donner un endroit que j'aime en Dordogne, ouais, je dirais. La Roque-Gajac, je trouve ça magnifique. Avec la vue sur la Dordogne, c'est les Dômes. Voilà, c'est ces deux villages que j'aime.
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2: Little Girl est une chanson qui parle du coup d'une petite fille qui a eu une enfance très difficile. Mais je raconte un peu son histoire dans cette chanson. Même si la vie du coup a été difficile pour elle quand elle était petite, elle en souffre encore de cette enfance difficile. C'est un message que j'envoie à tous les enfants. C'est que voilà, la vie vous attend et croyez en vos rêves.

0: C'était Fabrice Félicien, en live ici Périgord.
1: On remercie Franck Luton pour la prise de son et le mixage de ce live. Rendez-vous demain même heure pour découvrir une autre chanson enregistrée en acoustique dans nos studios. Tout de suite, on écoute Céline Dion. Céline Dion qui est née à Charlemagne. Et oui, c'est une ville au Canada. Bonjour, pardon, merci tout de suite sur votre radio ici Périgord.
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0: Elle sera en concert à Paris dans moins d'un mois et sa première date est le 12 septembre. Céline Dion avec son nouveau morceau. Vos infos locales sont de retour dans moins de 5 minutes. Et pour bien terminer cette émission, on va écouter Genesis.
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0: danser Genesis avec I Can Dance sur votre radio locale, ici Périgord.
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0: Belle soirée à l'écoute d'ici Périgord. Il est 19h. Le journal de la rédaction est présenté ce soir par Emmeline Ferry. Bonsoir Emmeline.
2: Une marche blanche pour dire la colère et la tristesse à Bolène, dans le Vaucluse. Les proches de Katerina ont voulu rendre hommage à cette mère de famille retrouvée morte au début du mois. Elle qui avait dénoncé des violences de la part de son ex-compagnon. Il est en détention provisoire, suspecté du meurtre. Dimitri Morgado, vous êtes sur place pour cette marche blanche et l'émotion est forte.
3: Oui, le cortège est revenu à la mairie là il y a quelques instants. Il reste plusieurs centaines de personnes. Elles étaient au moins un millier à défiler il y a encore quelques minutes. Et l'émotion, vous le disiez, était forte, notamment au moment où le cortège s'est arrêté devant le domicile de Katerina. Sa maman, qui est venue de République tchèque, s'est effondrée devant la photo de sa fille accrochée sur la porte de la maison. Il y a beaucoup de tristesse ici, beaucoup de colère et d'incompréhension aussi. Katerina avait porté plainte en juin pour des violences commises par son ex-compagnon sur cette place de la mairie. Il y a en ce moment des prises de parole. Elles vont se poursuivre encore une dizaine de minutes avant la fin de cette marche blanche.
2: Dimitri Morgado, ici Vaucluse, en direct. Le plus grand pédocriminel français au cœur d'une nouvelle information judiciaire ouverte par le parquet de Lorient pour 40 agressions sexuelles et 10 viols. Joël Le Squarnec, lors du procès l'an dernier où l'ex-chirurgien a été condamné pour près de 300 viols et agressions, de nouvelles infractions étaient apparues et de nouvelles plaintes déposées pour des faits non prescrits qui datent de 1987 à 2017. 5 suspects, 2 semaines après le cambriolage du musée Jacques Chirac en Corrèze, 5 Lyonnais qui viennent d'être mis en examen et placés en détention provisoire pour un autre vol commis en Suisse la semaine dernière. Des vérifications sont en cours pour déterminer leur implication. Alors que la vague de chaleur qui est en train de s'achever est la deuxième plus longue jamais enregistrée par Météo France, les autorités sanitaires font un bilan du début de cet été caniculaire. Santé publique France recense 7307 morts de plus que la moyenne sur la période entre le 24 mai et le 22 juillet. Une surmortalité dont les causes ne sont pas précisées. Vous avez regardé en détail ce bilan, Nicolas Joly, et on remarque que le phénomène est moins marqué en juillet que lors de la précédente vague de chaleur en juin.
4: On compte 1243 décès excédentaires, c'est le terme scientifique, au mois de juillet. Il s'ajoute aux 5764 morts recensés fin juin. Près de 3/4 de ces décès concernent les personnes âgées de 75 ans et plus, et ce, dans toutes les régions, sauf la Corse, où la chaleur fut moins violente cet été. La région la plus touchée, avec 236 morts de plus que la moyenne, c'est la région Pays de la Loire. Concernant les lieux où surviennent ces décès, on relève les hôpitaux, les EHPAD, mais aussi, un peu plus souvent que d'habitude, à domicile. En additionnant les chiffres de juin, juillet et les 300 morts recensés au mois de mai, on obtient un total de 7307 décès excédentaires depuis le début de la canicule. On ne peut pas les attribuer avec certitude à la chaleur. Ce sont des décès de toute cause, indique Santé publique France. C'est en tout cas moitié moins que lors de la canicule meurtrière de 2003 qui avait coûté la vie à 15 000 personnes.
2: Et il faudra attendre octobre pour le bilan définitif. Merci beaucoup, Nicolas Joly. Il avait été l'un des premiers soutiens d'Emmanuel Macron. François Patriat est mort aujourd'hui, un mois après un grave accident de vélo. Le président du groupe macroniste au Sénat avait 83 ans, sénateur de la Côte d'Or, ancien ministre, ancien président de la région Bourgogne. Le chef de l'État dit perdre un ami cher. Quelques heures pour fabriquer de jolis souvenirs d'été. Comme chaque année, le Secours Populaire organise la journée des oubliés des vacances. 3500 enfants d'Île-de-France ont donc découvert aujourd'hui la plage de Deauville avec au programme des coquillages et des éclats de rire. Claire Loilier.
5: Zahara et son amie Mariama ne sont pas parties en vacances de l'été, alors elles ont profité à fond.
6: C'était super bien, on a bien joué.
7: C'était trop bien, c'était avec notre bouée.
6: C'est un crocodile.
7: C'est un crocodile qu'on a acheté à Action.
5: Qu'est-ce que t'aimes bien, tu peux me dire?
6: J'aime bien l'eau, j'aime bien nager, il y a du monde.
5: Et après la baignade, Précieuse et ses amis ramassent de véritables trésors.
8: Là, on a ramassé des coquilles, on les rince.
9: Il peut y avoir une perle là-dedans.
5: Tu crois?
8: Oui, ça souffle pas.
5: Dans l'après-midi, la pluie et le vent poussent les maîtres nageurs de la plage de Deauville à interdire la baignade. Heureusement, les bénévoles comme Tiffany et Lydia ont prévu beaucoup d'autres activités. Objectif, créer de beaux souvenirs pour les enfants.
9: C'est pour leur offrir une journée inoubliable, ouais, pleine de souvenirs.
10: Et dans mon groupe, moi, j'ai deux filles qui n'ont jamais vu la mer.
5: Elles t'ont dit quoi là quand elles sont sorties du bus?
10: Ah ben, elles étaient très excitées, très contentes et très joyeuses. Voilà, de belles histoires à raconter pour leurs camarades à la rentrée scolaire.
11: La première chose qu'on demande à l'école à la rentrée, c'est qu'est-ce que vous avez fait pendant les vacances? Et du coup, bah, généralement, ils ont rien à raconter. Donc là, du coup, ils peuvent au moins raconter cette journée-là et pouvoir plus facilement s'intégrer aussi.
5: Paris réussi, les enfants repartent heureux, même si quelques averses auront écourté la journée.
2: Un reportage signé Claire Loilier.
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0: Il y aura quelques averses ce soir, averses qui seront également présentes demain matin. On aura quand même une matinée entre éclaircies et nuages. Demain matin, il fera 19 degrés à Brantôme-Nontron, 20 degrés à Périgueux, Ribérac, Sarlat, Villefranche du Périgord, 21 degrés à Montignac, Bergerac et Lalande. L'après-midi, le ciel sera toujours entre nuages et éclaircies et il fera entre 23 et 25 degrés en Dordogne.
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13: Bonsoir à tous, c'est l'heure de l'apéro pour certains. Je le sais, j'ai vu des photos. Mais attention, hein, même si vous n'avez aucun verre ni aucune cacahuète en main, vous êtes aussi les bienvenus, c'est 100% années 80. Avec ou sans boisson, c'est l'idéal à cette heure-là. Et ça commence comme ça.

0: Ma place dans le trafic, c'était Francis Cabrel.
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0: Et oui, quand il était obligé de vivre à Paris dans le quartier de la Défense, Francis Cabrel se sentait oppressé. Bon, normal, hein, quand on connaît la douceur de vivre de son village d'Astafort, où il vit la plupart du temps. N'empêche que de ce problème, il en a fait une chanson à retrouver sur l'album Carte Postale sorti en 1981. En parlant de carte postale, n'oubliez pas d'en envoyer d'où vous êtes. Ça fait toujours plaisir à ceux qui restent en place. Ça prend 3 minutes, comme une chanson de Kate Bush. Oh bah ça tombe bien. Running Up That Hill.
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0: C'était Noé Wyller. Toi, femme publique. Un petit tube, et puis s'en va. 11e au top 50 quand même en décembre 1985. Un tube qui se vendra quand même à plus de 300 000 exemplaires. Bah, c'est un joli succès pour cet artiste qui avait pendant quelques années été directeur artistique de la maison de disques de Claude François. Et ben voilà, vous écoutez 100% années 80. Des tubes, des souvenirs, des anecdotes, c'est jusqu'à 20h. Et dans un instant, c'est Renaud avec « Dès que le vent soufflera ».
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1: Ce dimanche à l'Homme, vous allez jouer les artistes et vous régaler. Couleurs et Saveurs vous propose un programme complet. Dès 9h30 commence l'exposition des peintures de Jean-François Ruiz Cuevas, un artiste originaire de Gironde qui a notamment étudié aux Beaux-Arts à Veracruz au Mexique. Ensuite, de 10h à 13h, il y a un atelier peinture avec un seul mot d'ordre, la couleur. Et après la couleur sur la toile, il y aura de la couleur dans l'assiette. De 13h à 16h, vous dégusterez un repas à 3 plats ainsi que du vin. Un atelier mets et vins aura lieu grâce au Cercle de l'Homme. Et on rappelle bien sûr que l'alcool est dangereux pour la santé. Il est à consommer avec modération. L'accès à l'exposition est gratuit. L'atelier est au prix de 20€ et le repas 25€. Attention, demain est la date limite pour réserver votre place pour l'atelier et le repas. Couleurs et Saveurs, c'est ce dimanche.
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0: Michael Field, c'était Moonlight Shadow.
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0: Bon, on connaît ses chansons, mais on peut pas dire que Michael Field soit le genre d'artiste dont on collectionne les photos ou qui déclenche des cris d'hystérie de fans quand il fait une apparition publique, non. Il est timide depuis son plus jeune âge, et c'est d'ailleurs pour cela qu'il s'est réfugié dans la musique lorsqu'il était enfant. N'empêche que son parcours est jalonné de succès, dont ce Moonlight Shadow devenu un classique dès 1983. Lui aussi, il est plutôt discret, hélas, depuis très longtemps. Jean-Jacques Goldman, tout de suite, Je marche seul.
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0: Elton John, c'était I'm Still Standing. Ah, j'ai encore une anecdote qui sert à rien pour ce titre, mais sachez-le, ce tube de Sir Elton John est l'hymne d'entrée en tournoi de l'anglais James Wade, un des plus grands joueurs professionnels de fléchettes, très populaire chez nos amis britanniques. Pour la suite, c'est dans un instant, dès 20h, les essentiels de Décibel avec Émilie Mazoyer. Mais avant cela, France Gall résiste juste après ça.
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1: Un chanteur, oh là là, une des plus belles voix de France. Il est auteur et compositeur également. Il fête cette année ses 20 ans de carrière.
2: C'est comme ça, qu'est-ce que je peux faire?
1: Je sais ce que je veux. Je veux Christophe Willem dans mon émission. Et... oh, mon vœu est exaucé. Bonsoir.
3: Non mais l'introduction, bravo.
1: Toujours.
3: Non mais il y a un step là.
1: T'as vu?
3: Si si, bravo.
1: On sait recevoir. En 20 ans, il a vendu 1 million de disques, sorti 6 albums et le 7e est en approche. L'excellent Christophe Willem est dans Décibel. Youpi. Christophe Willem, ou comme dirait Johanna dans Hélène et les garçons, mon cri-cri d'amour, comment ça va?
3: Ça va très bien, très très bien. Non, vraiment en pleine forme et tout, très content.
1: Bah moi aussi, il y a une nouvelle chanson, elle s'appelle Système.

0: en a qui n'ont pas besoin de logiciel pour chanter juste. C'est le cas de mon invité de ce soir. Non, mais quelle voix, Christophe Willem.
1: Merci.
0: Système. On va en parler tout à l'heure de cette nouvelle chanson. J'ai essayé de gratter des infos sur le nouvel album.
1: Ah ouais, je sais que je te connais. Hein.
0: Voilà. Même si ton attaché de presse en coulisses, juste avant que l'émission commence, a dit « Sois sage et ne raconte pas tout ».
1: Non.
0: Donc voilà, débrouille-toi avec
1: baïonnée.
0: Ça. Mais je voudrais quand même... C'est un peu sexy, ça.
1: Oui, un petit peu, je trouve.
0: Ouh là là, il fait chaud. Il est que 20h03. Christophe, avant, il faut qu'on parle de la dernière fois qu'on s'est vu, c'est-à-dire Corsu Mezzu Mezzu.
1: Ah ouais. C'est fou.
0: Stade Vélodrome. Tu chantes. Il y a une quarantaine d'artistes qui sont là. Il y a 3000 choristes. Enfin, c'est complètement fou. Stade Vélodrome à Marseille et Patrick Fiori, donc qui fait chanter tout le monde en Corse. Cette chanson, Lettera d'Argentina, là, t'es en duo avec Alizé sur l'album Corsu Mezzu Mezzu. Mais ce soir-là, t'étais pas avec Alizé.
1: Oui, c'est avec lui, ça s'appelait Delia.
0: Ouais, c'est ça.
1: Et avec qui j'avais déjà chanté d'ailleurs. Il y avait une autre opportunité comme ça une fois en Corse. Et, ouais. Et du coup, Alizé pouvait pas être avec nous ce jour-là. Et c'est Delia qui l'a remplacé. Oh là. Et très, très bien remplacé. Donc, j'étais heureux de la retrouver. Et bah, puis, je pense que pour elle, c'est, elle a dit quand même une petite dose de stress supplémentaire. C'est coucou, on va chanter. C'est pas on va chanter ou troquer du coin, c'est on va chanter au Vélodrome.
0: Au Vélodrome,
1: ouais, non, c'était fou.
0: Autre moment de live que tu as vécu avant de faire ton retour avec System, c'est ton invitation au concert de Théodora.
1: Ah ouais.
0: Théodora qui a 20 ans et des poussières, qui a raflé 4 victoires de la musique cette année sur 5 nominations. C'est vraiment la chanteuse dont tout le monde parle. Elle faisait son premier Zénith de Paris et elle t'a invité, ça a donné ça. 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

0: gamins qui ont l'âge de la chanson.
1: Incroyable.
0: Et qui la chantaient. Et c'était un moment fou. Est-ce que tu peux me raconter comment tu t'es retrouvée au Zénith de Théodora?
1: Mais écoute, l'histoire, elle est vraiment, vraiment folle. Théodora et son équipe, les deux, en fait, m'ont contacté via Instagram.
0: D'accord.
1: À peu près 3 semaines avant et m'a expliqué un peu le concept. Il dit voilà, en fait, je serais hyper contente si tu me dis oui. On voudrait que tu viennes chanter double jeu sur scène. Alors moi je dis d'accord, c'est génial. Enfin,
0: t'étais familier flatté avec son travail à elle.
1: Bien sûr, ouais, voilà. Enfin, moi j'ai toujours dit, tu vois, aussi bien du son que le travail d'image. Il y a un énorme travail d'image avec Théodora que je trouve fascinant. Enfin, pour moi ça me rappelle vraiment les grandes heures de Grace Jones, Jean-Paul Good, tu vois, les clips hyper travaillés. Donc elle fait beaucoup de bien, je trouve, à la musique française, vraiment. Et donc très très très flattée et en même temps hyper flippée. C'est-à-dire que t'arrives sur une scène du Zénith de Paris, donc déjà bon, c'est quand même assez flippant le Zénith, on dirait pas, mais quand même.
0: Si, il y a des milliers de personnes.
1: Oui, et puis là t'es quand même dans une salle chauffée à bloc parce que c'était la première de Théodora au Zénith. Donc si tu veux, tu te dis mais comment ça va se passer?
0: Oui, et comment je vais m'intégrer dans le show?
1: Mais complètement.
0: Oui.
1: Et en fait, Théodora avec donc pas mal de guests, ce qu'elle a fait dans pas mal de shows, de concerts qu'elle a fait, et elle me dit voilà, j'ai une personne avant toi, il y a Gims qui vient après, il y a Rema. Non mais j'attends, mais qu'est-ce que je viens foutre au milieu?
0: T'étais comment dans les coulisses?
1: Non mais je t'explique même pas. Une boule au ventre, j'ai perdu 47 kilos en allant sur scène. Non mais vraiment, et tout, mais le pire, c'est que même mon équipe était là. J'étais là, non mais je vous en supplie, vous vous rendez pas compte, le trac que j'ai, c'est quand même hyper flippant. Et plutôt que de me dire, mais non, ça va aller. Non, franchement, c'est vrai que c'est chaud. Non, mais vraiment, ils me disaient ça.
0: Ils sont terribles.
1: Mes amis et tout avant. Ah ouais. Parce que, évidemment, quand elle m'a proposé, je dis oui, tout de suite. Puis après, tu dis, après, tu réfléchis, en fait.
0: Et tes proches, ils commencent à te dire, t'es vraiment courageux, hein, d'y aller.
1: Ah non, mais je te jure, après, par contre, c'est là que je me suis dit, mais c'est dingue. Tu vois, ma nièce qui a 20 ans, justement, hyper fan de Théodora, comment te dire que je suis son tonton préféré? C'est-à-dire que d'un seul coup, non, mais t'as chanté avec Théodora, quoi. Ouais. Mais tu la connais bien, t'es pote avec. Bah, je dis, on va pas non plus faire une bouffe tous les 4 jours. Mais, il y a une rencontre artistique qui s'est passée, qui a été vraiment géniale. Parce que vraiment, je tiens à le dire, mais vraiment, elle a été, mais d'une générosité, elle, toute son équipe, vraiment. Dès que je suis arrivé en répète l'après-midi, le dimanche après-midi, tout le monde hyper cool. Mais que ce soit, je te dis, du manager, du technicien, des danseurs qui étaient sur scène, en disant oh, mais quand on a vu que tu étais là aujourd'hui, on a halluciné. Elle nous avait dit, elle m'avait parlé de l'idée, mais on ne savait pas si tu allais venir ou pas. Enfin, vraiment, c'était hyper bon enfant, super ambiance. Vraiment à l'image de ce qui s'est passé après sur scène avec le public, qui était carrément improbable. C'est-à-dire que tout le monde connaissait la chanson, mais par cœur.
0: Est-ce que tu en doutais de la qualité intemporelle et du tube qui dure de double jeu? Est-ce que là, tu te l'es pris un peu en pleine poire?
1: Bah là, franchement, ouais. C'est-à-dire que le côté intergénérationnel comme ça, j'avais pas idée que c'était à ce point. Et après, si tu veux, on a vachement parlé. Ils m'ont dit, mais non, mais tu te rends pas compte. En plus, il y a une trend sur TikTok qui existe depuis pas mal de temps. Et donc, c'est vrai qu'il y a tout un tas de jeunes qui se sont emparés de ce titre. Et je pense qu'aussi, Théodora, c'est ça qui la faisait marrer. C'était de se dire, bah attends, on va lui demander de venir. Vu que tout le monde est un peu en train de reprendre le titre, ça serait génial qu'il accepte. Et bon, bah du coup, je l'ai fait. Mais c'était fou, tu vois, vraiment. C'était comme dans mes concerts, c'est-à-dire que vraiment, tu vois, je lâchais le micro, tout le monde connaissait les paroles, enfin, j'ai trouvé ça ouf, et c'était tellement, tellement bienveillant. Il y avait beaucoup de bienveillance dans cette salle, et tu vois, avec tout le bordel qu'on vit en ce moment, ça fait vraiment du bien. Tu dis vraiment, la musique a ce pouvoir, je pense que qu'aucune autre chose ne peut avoir de fédérer à ce point-là, et j'ai trouvé ça fou.
0: On va se plonger maintenant dans une nouvelle chanson qui s'appelle

0: premier extrait de ton 7e album.
1: Ouais. C'est vrai que c'est le 7e album, c'est vrai que ça passe très très vite.
0: Ouais. Et 20 ans de carrière, c'est très mignon d'ailleurs, parce que avant de lancer System, la nouvelle chanson, et donc finalement de mettre en place tout ce 7e album et d'annoncer ton retour, t'as fait un petit récap des 20 dernières années.
1: Bah carrément.
0: Et que évidemment que la première fois de ta vie que t'étais en studio pour enregistrer ton premier album, si on t'avait dit on se retrouve pour le 7e avec 20 ans de carrière,
1: j'aurais dit mais c'est une blague, je pense que ouais. Pas du tout. Non, mais c'est ça qui est fou en fait avec ce métier, c'est que t'es tellement dans une dynamique, tu rencontres tellement de gens et que la musique, on en parlait tout à l'heure, mais la musique ça sert à fédérer, ouais. Et en fait toutes ces rencontres, ça te nourrit énormément aussi. Là sur ce nouvel album justement, comme System par exemple, j'ai bossé avec une nouvelle équipe aussi, donc c'est Noé Tristram et Marceau, c'était la toute première fois que je bossais avec eux,
0: okay.
1: Donc je me suis amusé, il y a aussi des équipes plus anciennes, donc on a mélangé tout ça et c'est toujours enrichissant parce que c'est vrai que nous on voit pas le temps passer. Réellement, c'est-à-dire que quand on me dit 20 ans, tu vois, quand vraiment j'ai réalisé que ça faisait 20 ans, en fait, moi j'ai l'impression que c'était hier, en même temps que c'était une autre vie. Enfin, oui. Tu vois, il y a un truc un peu bizarre, comme quand tu vis un truc qui chamboule littéralement ta vie, en fait, parce que réellement, la Nouvelle Star a complètement chamboulé ma vie.
0: Et c'était il y a 20 piges.
1: C'était à 20 ans, ah, exactement.
0: Ouais. C'est fou. Et alors, ce qui me fait plaisir, c'est que tu dis que tu t'es amusé pour préparer ce nouvel album, parce que si on rembobine un peu, avant Covid, il y a ton album Rio en 2017, ouais. L'après Rio, c'est pas passé très bien.
1: C'est pas ouf, non, voilà. Carrément.
0: T'as pas kiffé le disque, alors que je trouve sous-coté, parce que moi je le trouve vraiment cool, mais en tout cas, il a pas marché autant qu'il aurait dû, donc tu perds un peu confiance,
1: ouais.
0: Tu perds un peu envie.
1: Exactement.
0: Bim, 2020, le Covid.
1: Ouais, par-dessus, histoire d'en mettre une petite couchette.
0: Ouais. Et finalement, quand même, tu reviens avec Panorama en 2022, qui cartonne, qui fait une très belle tournée et tout. Et donc, mais oui, moi, je me suis demandé, je me suis dit, bon...
1: Dans quel état d'esprit
0: dans
1: j'étais?
0: Dans quel état tu aimes de retourner à ta table de travail, finalement? Est-ce que, voilà, on est plutôt confiant? Est-ce que tu as gardé cette confiance et cette joie de Panorama?
1: Alors, en vrai, je ne suis pas dans un truc de confiance. Si tu veux, je suis plutôt dans un truc, mais je pense que c'est... justement, tu parlais de l'échec de l'album Rio, entre autres.
0: Oui, enfin, relatif, hein, parce qu'il a quand même existé, ce disque.
1: Oui, il a existé, mais c'est vrai que ça n'a pas été accueilli comme j'aurais aimé. Et si tu veux, à chaque fois, les gens se disent, ouais, c'est un truc d'ego quand les artistes ont des échecs. C'est pas là que ça se situe, en fait. C'est surtout que nous, en fait, quand on défend un projet, on est la face visible de tout un tas de gens avec qui on travaille, que ce soit des auteurs, des compositeurs, la maison de disques, ton équipe, en fait, si tu veux. Et d'un seul coup, tu te dis, merde, j'ai failli, quoi. Donc c'est cette sensation, si tu veux, de pas avoir été à la hauteur aussi de tous ces gens qui te font confiance.
0: Et leur travail et leurs efforts.
1: C'est ça qui te met un coup, en fait. Mais
0: t'as mis du temps.
1: Ah ouais.
0: Entre Rio et Panorama, il y a eu six ans.
1: Ouais, c'était assez long entre les deux. Bah alors après, tu l'as dit aussi, après il y a eu le Covid qui a quand même mis tout à l'arrêt. Et en même temps, si tu veux, toutes ces expériences-là, tu vois, je pense que quand tu es au début d'une carrière, tu crains absolument le moment de l'échec, parce que tu sais que ça va arriver. C'est-à-dire que moi, si tu veux, le truc qui était écrit, quand tu gagnes une émission et que tu vends énormément de disques d'un coup avec un tube comme Double Jeu, à un moment, tu sais que tu vas avoir un petit mur sur ton chemin.
0: Ah, donc t'attendais le retour de bâton. Tu
1: alors,
0: t'es dit,
1: j'étais
0: ça arrivera
1: pas
0: un jour.
1: En mode, tu sais, comme j'attends le bus, je vais attendre le mur. Mais je me disais, ça va quand même arriver. Ouais. Tu vois, tu le sais, en fait. Parce que, mathématiquement, de toute façon, dans la carrière d'un artiste, t'as des hauts, t'as des bas. Et en fait, tu vois, ce que je dis souvent, là, quand je croise des artistes aujourd'hui, en développement, il y a plein de nouveaux talents que je trouve assez hallucinants. Je leur dis, arrêtez d'anticiper ou de craindre ça. Je pense qu'il faut vraiment accueillir littéralement le truc, parce que moi, réellement, tu parlais de Rio, mais l'échec de cet album-là, en fait, moi, c'est vraiment ce qui m'a vraiment construit. C'est-à-dire que quand à un moment, tu as la sensation que t'es plus vraiment en pilote automatique et que tu dois réellement retrouver la raison première pour laquelle tu fais les choses, bah, tu vas vraiment puiser en toi et du coup, ça te donne une force très différente. Donc moi, vraiment, tu vois, l'étape Rio, qui m'a permis d'aboutir après avec Panorama, et là, ce nouvel album, j'arrive pas en me disant, bah, c'est super, Panorama a bien fonctionné, donc celui-là, c'est pareil, ça va y aller.
0: Ouais.
1: Non, là, j'y vais avec quelque chose. Je me suis beaucoup amusée. C'était très, très, très libérateur, cet album, vraiment. Parce que déjà, j'ai recomposé, j'ai réécrit sur Panorama, je voulais pas, parce que j'étais sur le trauma d'album Rio, donc je ne voulais pas du tout. Tu vois, j'étais vraiment dans ce truc-là.
0: Ouais, donc t'as réglé des trucs.
1: Ouais.
0: Ça, c'est bien.
1: En tout cas, vraiment, et il y a eu beaucoup, beaucoup de bienveillance. Tu vois, toutes ces équipes avec qui j'ai bossé sur le nouvel album, eux, si tu veux, ils sont cette image-là. Ben, on parlait d'ailleurs depuis que Théodora, mais j'ai bossé avec des équipes plus jeunes. Eux, ils sont sur ce truc, mais tu te rends pas compte, en fait, de qui tu es et de ce que tu représentes pour une génération, en fait. Enfin, il y a certains qui m'ont dit, mais nous, en fait, limite, quand on t'a vu à Nouvelle Star, on s'est dit, ah ben, nous aussi, on peut faire un truc, parce que d'un seul coup, tu sortais complètement des sentiers battus. Donc, si tu veux, on se rend jamais compte de l'image qu'on envoie aux gens. Alors évidemment, tu as des haters, des gens qui t'aiment pas. Bon, ça, à la rigueur, ça existe toujours. Mais c'est bien aussi d'accepter les compliments et les choses qui te poussent, en fait. Tu vois, plutôt que t'es toujours là à t'excuser d'être là, bah merci, c'est gentil. Non, il faut les accueillir.
0: Ouais.
1: Faut les accueillir parce que c'est aussi ce qui te permet de grandir et d'évoluer, en fait. Donc cet album, le nouvel album, j'ai vraiment travaillé avec ce côté totalement libérateur de, il y a absolument aucun tiroir, aucune case. On s'amuse. On fait un album qui, moi, me fait du bien, qui nous fait du bien à tous. Hein, toutes les équipes avec qui je bosse sont vraiment à fond dessus. Et on se dit, bah voilà, évidemment, on espère que le public le recevra avec autant de plaisir que nous, on a eu à le faire. Mais en tout cas, si tu veux, c'est très, très, très libérateur. Et c'est d'ailleurs ce qui a amené le mec qui fait les questions-réponses, carrément.
0: J'adore, vas-y.
1: C'est ce qui a amené vraiment le thème de l'album. Le thème de l'album, c'est vraiment la liberté, mais avec un grand L, tu vois. On parle vraiment de liberté, de tout ce qui bloque notre liberté. C'est pour ça que Système...
0: Oui, alors Système, dans
1: tout ça. On trouvait ça cool que ce soit le premier single, parce qu'on se disait, voilà, c'est intéressant de se dire, puisqu'on va parler de liberté après, bah, un des trucs qui bloque beaucoup notre liberté aujourd'hui, ou qui nous enferme un peu, c'est tous ces différents systèmes dans lesquels on est tous, volontairement ou pas, un peu enfermé, que ce soit les réseaux sociaux, que ce soit le système politique, le système amoureux,
0: le patriarcat.
1: Non mais le patriarcat.
0: Non mais ça va mieux.
1: Non mais
0: je vois un mot toutes les 5 minutes, mais quand ça sort, elle est contente.
1: Non mais tu vois ce que je veux dire ou pas.
0: Oui. On est dans des carcans.
1: Ouais, on est dans des carcans. Et si tu veux, système, c'est pas du tout un titre qui dénonce genre le point levé. Non, c'est pas ça. C'est juste une question de dire, ok, on est tous là-dedans d'une manière ou d'une autre. Faut juste en avoir un peu conscience, ça permet de faire un petit pas en arrière et voilà, de le tenir à distance et pas être les deux pieds dedans. Et pour moi, ça, c'est une des étapes qui permet de retrouver un peu notre liberté. Et notre liberté, pour moi, c'est d'être un peu plus connecté avec soi-même, plutôt que d'être connecté avec tout ce qui est autour de nous en permanence. Ouais. Et donc, c'est ça, un peu le point de démarrage de l'album.
0: Écoutez la chanson, découvrez la Système. C'est le nouveau Christophe Willem.

0: système. C'est Christophe Willem qui est de retour. Le carcan dans lequel on est, donc constat joyeux et sautillant, mais constat quand même. Du coup, c'est la chanson qui va ouvrir l'album. Ça va raconter une histoire un peu dans l'ordre.
1: Il y en a une autre avant qui ouvre l'album,
2: qui est La Route, qui parle d'une route où ça parle vraiment. Je sais pas le titre. De toute façon, je ne te donnerai pas le titre.
0: De mais l'album. Ah, ouais, c'est
2: même
0: ça.
2: Même pas le titre des autres chansons. Non, petite, peut-être, je t'en lâcherai un ou deux. Ouais. Mais non, la première chanson, là, telle que c'est en train de se profiler, parce que tous les titres sont faits. Là, on est en train de peaufiner la production, en vrai.
0: Ah, mais c'est un bon moment, ça.
2: Ah ouais, non, mais c'est le meilleur. Parce que c'est là que tu dis, alors, jusqu'à où on va aller, tu vois. Donc ça, c'est assez kiffant. Pour le coup, c'est vraiment le moment que j'adore. Et il y a un titre qui parle d'une route. Voilà, cette route vers le bonheur, ce qu'on
0: cherche. Sur la route de Memphis ?
2: Ça pourrait, mais non, ça n'est pas celle-là. Donc c'est plutôt ce titre-là qui parle de ce chemin qui ouvre. Je pense que c'est celui-là qui ouvrira l'album et puis après ça évolue.
0: Ok. Et après
2: le
0: on va donc vers
2: dans
0: la,
2: le début,
0: vers la liberté. En
2: exactement.
0: Tout cas,
2: et on va aussi bien dans la liberté, la libération au niveau des textes qu'au niveau du son. Toute l'équipe qui est autour, eux sont dans ce truc justement. Ils sont très contents de l'album et ils sont aussi dans ce truc de dire mais là on a l'impression qu'on retrouve un peu ta folie en fait, ce côté un peu justement hors cadre où on n'arrive pas à te mettre dans une case. Et c'est ça aussi qui m'a vachement stimulée sur cet album, c'est quand je posais la question à toutes ces équipes que je connaissais pas forcément, qui me connaissaient que à travers ma musique, et tous me disaient bah nous en fait le truc qui nous excite c'est qu'en fait on n'arrive pas trop à te mettre dans une case. Tu peux faire un truc très variété française, tu peux faire un truc un peu plus soul, tu peux faire un truc un peu électro. Et donc, du coup, on a ce truc où on n'arrive pas vraiment à te cerner totalement. Et en fait, si tu veux, c'est ça aussi qui a vachement marqué la dynamique de l'album, c'est de se dire, mais si en fait, mon style musical, c'est justement d'écouter moi ce qui me parle.
0: Ouais, et de ne pas choisir forcément.
2: Et de garder tout cet éclectisme-là, en fait. Et si tu vois tous les albums que j'ai pu faire depuis le début, c'est vrai que chacun est un peu dans un registre différent, parce que c'est ça qui m'amuse. Il faut qu'on s'amuse quand on fait ce métier.
0: Assemblons les pièces du puzzle, mes petits Hercule Poirot. Nous avons une chanson, Système, qui sera sans doute en deux dans l'album, rapport à la première chanson, une reprise de Sur la route de Memphis ou Sur la route toute la sainte journée de Palmas. On n'est pas encore bien sûr, mais ça sera la première. Et donc tout ça à l'automne 2026.
2: Exactement, automne. D'accord. Et alors la vérité,
0: non mais je te supplie, dis-moi quelque chose.
2: Mais je te dis que la vérité, c'est pourquoi il y a pas, je te donne pas de titre, je n'ai pas encore de titre.
0: Ah mais ça c'est déjà une information, le fait là, que le titre soit pas là.
2: Mais pourquoi ? Alors pourquoi ? Mais tu vois, tu vas me demander pourquoi.
0: Pourquoi Christophe ?
2: Alors pourquoi ? Parce que tout simplement, cet album part de liberté. Mais je vais pas appeler l'album Liberté. Enfin, c'est pas possible. Quoi,
0: freedom.
2: Tu vois. Non mais bah, oui, mais tu vois, en anglais ça passe, mais en français non.
0: Non,
2: tu vois.
0: C'est pas ouf.
2: Donc non. Donc j'ai plein d'idées et à chaque fois que j'ai une idée que je trouve intéressante et tout, je trouve que c'est trop réducteur et donc ça ne n'évoque pas suffisamment ce que je dis dans l'album. Tu vois, mais réellement.
0: Attends, on a Internet. Je vais chercher.
2: Et évidemment, je
0: chant lexical de la liberté. Est-ce que tu as tapé dans Google chant lexical de la liberté ?
2: Alors vas-y.
0: Eh ben voilà, parce que moi je fais des études littéraires. Pendant que toi, là, tu faisais La Nouvelle Star.
2: Vas-y, mais ça se trouve, tu viens de trouver un titre.
0: Chant lexical de la liberté. C'est parti. Émancipation.
2: Je l'ai évoqué à un moment.
0: C'est pas mal.
2: Si.
0: Démocratie. Bah, en 2027, c'est emmerdant.
2: C'est dur.
0: Choix. Choix, ça fait un peu. Non, ça va pas.
2: Et en plus, alors important.
0: Libération.
2: Alors, tu sais pourquoi je choix, ça va pas ?
0: Pourquoi ?
2: Ben, tu vois, là, je te donne une autre info.
0: Parce qu'il y a une chanson.
2: Il y a une chanson, pour le coup, qui s'appelle La Liberté. Il y en a une.
0: Ah, oui.
2: Qui s'appelle La Liberté. Et je démarre justement cette chanson en disant être libre, c'est pas choisir, mais c'est décider. Qui n'est pas la même chose. Est-ce que tu as déjà vu ça avec ta psy ?
0: J'aime beaucoup ça. J'ai pas de psy.
2: Ah, bah, écoute. Je vais toyer les coordonnées de la mienne. Non, non. Alors, la grosse différence.
0: On fera un tarif famille.
2: Ah, bah, un tarif de groupe.
0: Ensemble.
2: Non, mais on y va, on fait carrément un truc collectif. Non, mais tu sais pourquoi c'est important ?
0: Dis-moi pourquoi.
2: Parce que quand tu choisis quelque chose, tu prends pas vraiment de risques. Quand tu choisis, c'est par exemple, bah, tiens, je vais manger, je sais pas, moi, je mange un steak frites ou une salade César. Voilà, tu choisis.
0: Tu choisis entre les deux.
2: Quand tu décides, il y a une part d'inconnu dedans. Par exemple, tu vas dire, bah, non. Je ne vais pas manger ça, je ne sais pas ce que je vais bouffer, mais ce ne sera pas ça. Tu ne décides pas entre deux choses identifiées.
0: Elle est au régime, ta psy ?
2: Non. Non, mais je te jure que c'est très important.
0: D'accord.
2: La différence entre choisir et décider, elle est importante. Et quand tu décides d'un truc, par exemple, tu décides de prendre ce boulot, ou tu décides de vendre ton appart, c'est ce moment où tu décides de quelque chose et tu sens d'un coup que tu prends une décision qui t'appartient et que tu as cette part d'inconnu. Mais tu vois ou pas? Là, je te jure, je suis très sérieux.
0: Non, mais je t'écoute.
2: Et donc, la liberté, c'est d'arriver à décider.
0: J'ai un mot qui est pas mal, là, qui est sorti dans Google.
2: Ah bon?
0: Dans le champ lexical de la liberté, je trouve c'est cool. Et je sais pas, ça te va bien, je trouve. Et en plus, il y a un jeu de mots à l'intérieur. Donc, toi, t'aimes bien les jeux de mots?
2: Ah bah.
0: T'es prêt?
2: Ah bah. Vas-y,
0: peut-être
2: vas-y.
0: On va trouver le nom de ton album en direct.
2: C'est ça,
0: à la
2: évidemment,
0: radio.
2: En remerciement dans l'album, je le dis.
0: Ah, moi, je mets ma photo.
2: Ah bon?
0: Tu mets ma photo.
2: Sur la cover.
0: Non, pas du tout. Non, mais à l'intérieur. T'imagines? L'album de Christophe Willem, il y a ma tête.
2: Mais pourquoi pas? On est libre.
0: Ma tête avec une petite barbe. Attends, déjà, il faut que tu valides le nom.
2: Vas-y.
0: J'adore. Franchement, ça tirait trop
2: ah
0: bien.
2: Ah bon?
0: Inaliénable.
2: Ah, mais c'est pas mal.
0: Inaliénable. Dedans, il y a alien et tout. Inaliénable.
2: C'est pas mal.
0: La liberté, les droits inaliénables. Inaliénable.
2: C'est pas mal.
0: Je te laisse là-dessus.
2: Bah écoute, inaliénable.
0: C'est l'heure. On va déborder.
2: Non, mais inaliénable, c'est pas mal.
0: Oui, c'est pas mal.
2: Mais émancipation, c'est bien aussi.
0: Ouais.
2: Mais émancipé.
0: Mais émancipation, ça fait.
2: Il y a une connotation que j'aime
0: ouais,
2: pas.
0: Ouais, je sais pas. Ça fait Madonna, je sais pas pourquoi.
2: Bon, emancipation.
0: Emancipation.
2: Tu vois, non.
0: Inaliénable.
2: Inaliénable, c'est pas mal.
0: Franchement.
2: C'est pas mal. Non, non, non, je le note.
0: Ouais. Bon, moi, je t'embrasse.
2: Ah bon?
0: Bah oui, bisous. Ah. C'est l'heure, on a débordé.
2: Ah bon?
0: Mais je vois pas le temps passer avec toi.
2: Mais c'est fini, là?
0: Oui.
2: Bravo.
0: Bisous.
2: Bisous. C'était trop court, moi, franchement, il faut que je revienne.
0: Reviens bientôt. Avant 2027.
2: Ah bah, évidemment.
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0: Une de mes artistes préférées au monde, des victoires de la musique en France, aux Grammy Awards aux États-Unis, m'ont invitée à la classe internationale. Autrice, compositrice, interprète, guitariste, Fatoumata Diawara est l'invitée de Décibel et elle vous a même déjà emmenée au bal.

0: pour répondre à des interviews, qui vient de sortir, je le disais, un nouvel album, mais en réalité, tu es au cœur déjà d'une tournée énorme depuis le mois de mars. T'es déjà passé par l'Afrique du Sud, pas mal par la France aussi, et puis la Norvège, et puis la Suède, et puis après ça continue, l'Espagne, le Danemark, la Belgique, la Pologne, la Suisse, l'Angleterre, la Hollande. C'est dingue quand même ce rythme. T'es chez toi parfois ?
1: Moi, je suis chez moi, sur scène, oui. Ah. Je me sens comme à la maison. C'est incroyable. C'est l'endroit où je me sens le plus vraiment comme chez moi. Oui. Je sais pas si c'est bien ou pas, ou ça va changer plus tard, mais pour l'instant, ça me manque la scène.
0: Il faut dire que tu fais partie de ces artistes qui ont rêvé très fort d'être sur scène et qui ont dû travailler dur pour arriver sur scène. Donc peut-être c'est normal de savourer aujourd'hui.
1: Non, aussi parce que je suis passée aussi par tellement d'expériences et qui a envie de aussi se libérer. Et j'ai envie de continuer à me guérir, en fait.
0: C'est ça.
1: Parce que les thérapies, quand tu commences à aller voir un psy, tu t'arrêtes pas, en général. Sa maladie,
0: ça
1: c'est incurable. Ouais. Donc, en gros, la scène, c'est mon psy, quoi. Je vais voir un psy et dès que le moral est bas, la scène m'aide à remonter tout ça.
0: Alors Fatoumata, en parlant de voyage, la dernière fois qu'on s'est vu, c'était pour ton troisième album, London Co, donc qui nous emmenait quelque part entre Londres et Bamako.
1: Et

0: Et donc, très rapidement, te voilà.
1: Ça me manque déjà.
0: La Momalie, c'est vrai.
1: C'est magnifique, cette chanson incroyable, elle est belle. Il a fait un beau travail quand même à Mathieu. Cet album va rester dans l'histoire. Ça va bien rester dans le temps.
0: Je pense qu'il va rester. Et puis, alors, ce qui est très drôle, parce que quand tu dis que Mathieu Chédid et cette aventure-là te manque, lui aussi, quand il a su que tu venais dans Décibel, il nous a envoyé un petit message pour toi et un petit message dans lequel, tendez l'oreille, il y a une information très intéressante sur le nouvel album de Fatoumata.
2: Ma Fatou, ma sœur, c'est une pensée. Ton frère, Mathieu, pour te dire qu'on est toujours reliés, de près comme de loin, et que je suis très très fier d'avoir participé à cet album magnifique, et tellement magique comme toi. Gros baiser.
0: Oh. Mathieu Chédid, c'est une sublime rencontre, vous deux.
1: On s'adore.
0: Mais ouais.
1: On s'adore, je l'aime tellement. C'est que, parfois, quand tu laisses la place à la nature, elle te fait découvrir des belles choses. Il faut avoir confiance, en fait. Faut pas toujours penser aux choses négatives. Et avec Mathieu, on a cet instinct-là, cet instinct enfant. Il y a un enfant en nous. On a des petits garçons et des petites filles en nous qui parfois connectent et on est juste nous-mêmes. Quand on joue la musique, on est comme si on était dans un jardin d'enfants où on est en train de jouer ensemble. On s'éclate, on se regarde, on rigole. On ne sait pas pourquoi on rit. Mais il y a un sentiment de bien-être et de confort et de complicité, d'amitié lorsqu'on partage la musique. C'est vraiment quelque chose que tu ne peux pas définir. Je ne saurais même pas vous dire qu'est-ce que c'est exactement cette histoire, je sais pas, cette fusion et cet amour, parce que c'est au-delà de l'amour que les gens connaissent. Parfois, on se limite trop de l'amour classique, se marier, sortir ensemble, mais l'amour est vaste. Et c'est au-delà de tout ça. Le monde est l'amour, la vie c'est l'amour. Donc, si on se dit, on limite tout aux relations amoureuses, on perd tellement la dimension de cette divinité, cette sensation de qui n'a pas de qui est l'infini.
0: C'est ça, la force infinie.
1: La force infinie, exactement. La divinité.
0: Dans le message, Mathieu Chédid.

0: Il y a une chanson donc sur l'album qui s'appelle Massa. Cette chanson, elle donne son titre au disque. Massa, c'est Dieu, c'est l'éternel. C'est immense comme thème. Tu parlais d'amour avec un grand A, D avec un D majuscule aussi. C'est immense. Et ça donne bien le ton de ton disque. Hein. T'as décidé.
1: Exactement, c'était le sentiment de bien-être lorsque nous étions sur la création de cet album. Je sentais tellement cette harmonie et cette sensation de bienveillance, d'être bien entourée. Pour une fois, moi qui ai galéré en tant que femme chanteuse, comédienne et musicienne, et me retrouver en face d'un homme qui me respecte comme Mathieu, et que avec lui il me rassure en fait. Et cette assurance, tu l'as pas avec beaucoup de personnes. Dans chaque chose, il faut des deux énergies. Moi, je crois à la dualité. L'homme, la femme, l'eau, le feu, jour, la nuit. Et j'ai fait ma partie eau, qui est l'esprit féminin, et j'avais besoin de feu, ou je suis le feu, j'ai besoin d'eau, parce que...
2: Ouais.
1: Il faut quelqu'un pour calmer l'autre, voilà. Si peut-être je suis trop dans l'extrême dans le texte ou trop dans le rythme, qu'il y ait quelqu'un qui dose tout cela. Sur ça, je suis pas... Je suis vraiment, j'accepte totalement de me faire accompagner.
0: Fatoumata fait une tournée mondiale parce que l'album sort partout dans le monde. Parce que, voilà, t'es une artiste internationale, je le disais tout à l'heure, la classe internationale. Est-ce que ça simplifie les choses pour toi en te disant finalement, de toute façon, je peux bien choisir une langue, je joue en Suède, je chante pas en suédois, tu vois, est-ce que ça simplifie les choses ou est-ce que c'est compliqué et t'as envie quand même de pouvoir avoir la compréhension de tous les publics que tu vas aller rencontrer? Je parle des paroles.
1: Les paroles, après, je traduis certains thèmes qui me tiennent à cœur, dont l'albinisme, la mutilation génitale, le mariage forcé, tous ces thèmes qui sont assez sensibles. Mais il est important pour moi de chanter en bambara parce que ma vérité compte beaucoup.
0: Bien
1: sinon,
0: sûr.
1: J'aurais pas cette flamme de vouloir monter sur scène tous les jours. Il faut être vivante pour pouvoir défendre tout ça et tout le temps sur la route, échanger des chambres tous les jours. T'as pas de vie, en fait. Il y a beaucoup de sacrifices là-dedans. Donc, pour gagner, pour trouver le plaisir d'aller à la conquête de ton public, il faut que tu fasses quelque chose que tu te sens bien, quoi.
0: Ouais.
1: Et moi, la langue, elle est comme une connexion, une antenne entre moi et mes ancêtres. Et ça facilite tout. Dès que je monte sur scène, le fait d'être soi-même, même si t'es malade, en fait, les choses, l'ange de la musique t'aide, quoi.
0: Ouais.
1: C'est tout se met, tout est aligné, tout se... Ça, c'est en fait, la connexion est plus évidente que si tu devais faire beaucoup d'efforts et se mentir à soi-même.
0: Et puis l'authenticité aussi de cette langue qui te permet d'aborder dans ce nouvel album des thèmes extrêmement intimes. Je pense notamment au décès de ton papa avec cette chanson Tati Bakary, où tu parles, oui, de ton papa qui est parti. Mais il n'y a pas que lui, il y a aussi Amadou Bagayoko, Toumani Diabaté.
1: J'en cite pas mal.
0: T'en cites quelques-uns, c'est beau comme tout.

0: Qui est évidemment immense, plus grand que nous, et en même temps c'est le thème qu'on a toutes et tous en commun avec l'amour. Tous dans la vie à un moment on aime, tous dans la vie à un moment on a quelqu'un qu'on aime qui meurt. C'était difficile d'écrire cette chanson pour ton
1: père? Beaucoup. Jusqu'à présent, même quand je chante sur scène, je suis assez émue parce que l'amour que t'as pas pu exprimer de son vivant et que quand il part, soudain tu le libères.
0: Ouais.
1: Tout cet amour-là, c'est fort. Si tu te dis, en fait, je savais dire je t'aime, mais pourquoi je le sais que maintenant, seulement maintenant que je peux dire que je t'aime. Et je lui demande sa permission de lui chanter mon blues.
0: Fatoumata, sur l'album, en chanson presque miroir de celle qu'on vient d'entendre sur la mort de ton père, Tati Bakary, il y a Fala, une chanson où tu t'adresses à un orphelin.

0: Lorsque les méchants s'en prennent à toi, te maltraitent à cause de ta condition, ne leur dis rien, orphelin. Cela ne vaut pas la peine de leur répliquer. Eux seuls savent pourquoi ils agissent de la sorte. Ça, c'est du réconfort, Fatoumata. C'est de la sagesse aussi.
1: Mais imaginez cette voix... Genre, on est tous genre au-dessus d'une planète. Vous voyez la planète entière, un micro d'une, la voix d'une femme qui parle à tous ces enfants qui vivent dans des pays des guerres. Rien que ces, ces trois phrases. Vous voyez l'impact ?
0: Eh ben, une immense consolation.
1: Parce qu'il y en a tellement des orphelins aujourd'hui. On en crée chaque jour. Et ils ont besoin de la voix féminine, ils ont besoin d'être réconfortés. Donc quand j'ai dit « don't cry », je m'adresse au cœur de nombreux cœurs, beaucoup d'enfants et même des adultes. Des orphelins, il y en a pas mal. Hein. Et on a besoin de... Ils ont besoin de réconfort, ils ont besoin d'aide, ils ont besoin de nous entendre. Savoir qu'on sait, on le sait.
0: Ouais. Et on les voit.
1: On les voit, on est là, quoi.
0: Ouais.

0: les enfants, tu t'adresses aussi à eux dans la chanson Denko.
1: Denko, justement, qui veut dire la cause des enfants. Et justement, c'est dans cette chanson-là que je parle, je m'adresse aux enfants albinos et aux enfants, tous les enfants atteints de
0: handicap, physique.
1: Et de physique ou mentaux, tout ça. Et je voulais juste leur faire un clin d'œil aussi dans cet album. Et assez souvent, je chante pour les enfants, mais pas. On oublie ces enfants-là.
0: Ouais. Dans certains pays d'Afrique, on dit qu'ils sont. Qu'ils portent malheur. Ouais, c'est ça. Ils peuvent être très maltraités.
1: Très, très maltraités. Et les mamans surtout. Là, je rends hommage à leur mère, à leurs parents. Et aussi, je dénonce l'histoire de l'albinisme où on tue les enfants. Et en l'occurrence, il s'agit d'un jeune albinos que j'adopte, qui s'appelle Daouda. Son père l'a rejeté et qui veut plus de lui. Et je raconte son histoire. J'ai dit, pourquoi tu le veux pas? Pourquoi tu... C'est Dieu qui te l'a donné. Et ouais. Tout simplement parce que tu penses qu'il est sale. Et peut-être de l'extérieur, il est sale, mais à l'intérieur, son cœur vaut de l'or. Donc en fait, j'essaie de magnifier ce que les gens voient, trouver la poésie dans ce que les gens trouvent négatif. Et ces choses-là, il faut juste qu'on embellisse, qu'on donne une autre forme. Au lieu de voir ces personnes comme... au lieu de les rejeter, peut-être si on essaie de les rapprocher, on va être surpris nous-mêmes. Parce que le problème, c'est pas eux, c'est nous le problème. Il faut qu'on reconnaisse que c'est nous qui avons des problèmes et que pour se guérir, il faut faire un effort d'aller vers ces enfants-là. Parce qu'eux, ils ne nous en veulent pas. Ils sont en paix avec nous. Mais c'est nous qui avons des problèmes avec eux. Et il faut que ça soit dénoncé. Il faut que les sociétés changent. On ne peut pas s'asseoir comme ça. Et c'est des thèmes à aborder. Même mon prochain album, je ferai ouvrirai une autre porte pour aborder encore à ce thème-là. Jusqu'à ce que... les gens comprennent que c'est nous qui avons des problèmes.
0: Fatoumata Diawara, tellement j'ai l'impression en paix en ce moment avec cet album qui est sorti. C'est comme s'il y avait des thèmes, des trucs que tu avais envie d'aborder depuis longtemps et ça y est, ils sont
1: exactement,
0: là sur un disque pour toujours.
1: Et puis j'ai la chance que ce soit en plus mon quatrième album parce que c'est symbolique quand même, le chiffre 4. Au Mali, le symbole de la femme, c'est le numéro de la femme, c'est 4. Ah. Et l'homme, 3, les deux ensemble, ça fait 7. Voilà, ça fait... tout est 4 jours, je suis une femme. C'est ton numéro, quoi.
0: D'accord, donc quatrième album,
1: c'est symbolique. Ouais. Et je le dédie au divin. Et effectivement, pour... quand je vois par où je suis passée, d'où je viens, mon histoire, je me dis j'ai de la chance quand même, même si j'ai quand même traversé des moments pas totalement agréables. Ça faisait partie
0: c'est une
1: de l'histoire. Et je pense que ça devait être comme ça. Pour mieux grandir et grandir plus vite, il fallait ces expériences-là.
0: C'est un euphémisme hein, quand tu dis que tu as passé des moments pas terribles ou pas très faciles, parce que tu as quand même dû t'enfuir à un moment, loin des gens que tu aimais.
1: Et je viens de loin.
0: Voilà. Parce que pour échapper à un mariage forcé, où Fatoumata s'est dit « mais non, je ne peux pas être forcée, donc non. Je m'en vais ». Et c'était prendre un gros risque, évidemment.
1: Un très gros risque.
0: Quand tu t'es lancée dans la musique aussi, parce qu'on n'en a pas parlé, mais je pense que si vous avez vu Fatoumata Diawara au cinéma, vous savez que c'est aussi une grande actrice. Voilà, bah oui, non, mais c'est vrai quand même.
1: J'ai commencé par le cinéma, voilà,
0: oui, c'est ça.
1: Le théâtre...
0: C'est d'abord le cinéma, et alors notamment dans le film Timbuktu d'Abderrahmane Sissako, qui a été multi-récompensé au César. Donc voilà, il y a eu la danse, il y a eu le théâtre, il y a eu le cinéma, et finalement, quand tu commences la musique, tu repars encore de zéro. Donc c'est sûr qu'il y a eu plein de moments difficiles dans cette carrière. Et alors, quand tu repenses à quand tu jouais dans les bars à Paris,
1: c'est ça,
0: tes premières chansons
1: jusqu'à 2h, 3h du matin.
0: Et maintenant, tu as une tournée internationale entre l'Afrique du Sud, le Danemark, l'Italie, la Suède, la Pologne, l'Autriche, l'Espagne, tu te réjouis de ce chemin
1: parcouru.
0: C'est
1: comme un accomplissement. Voilà, cet album est justement la sagesse. C'est vraiment se dire, ok, Certes, je veux pas que ça s'arrête là, mais je peux dire que j'ai écrit un bout de mon histoire quand même. J'ai quelque chose à raconter. Je peux dire qu'il y a, il y a, il y a des sujets. Voilà. Si jamais j'ai écrit un livre, cet album pouvait être un point où je peux dire OK. Ouais. Ça, c'est le premier chapitre ou deuxième, je sais pas, mais c'est important ce moment.
0: Il est important.
1: Dans ma vie, ouais.
0: Alors, vous pouvez le partager.
1: T'as des enfants, que qui grandissent bien. Et enfin, dans le milieu, tu sens pas le, tu sens pas ce, ce combat-là en tant que femme. Certes, il y en a, mais moins qu'à à tes débuts. Comme si je venais de traverser le pont, en fait.
0: Oui, t'as passé un cap.
1: Oui, passé un cap.
0: Ouais.
1: Il y a plus ce souci de définir ton style. Parce qu'au départ, quand tu commences, on va te comparer à beaucoup de personnes. Il y en a qui disaient, ouais, Tracy Chapman. D'autres, n'importe où. On m'a donné tellement de noms à mes débuts, j'étais là. Si, mais donnez-moi le temps, quoi. J'arrive. Ouais. Je finis tout ça là. Pour savoir qui je suis, donnez-moi la guitare. Dans 5 ans, vous saurez qui je suis. Et cette patience, il faut l'avoir. Malgré qu'il y a la vague et que toi, tu restes aligné et amener ton public jusqu'au bout, pendant qu'il ne te croit pas jusqu'à ce qu'il voit, ah, finalement. Je pense qu'avec cet album, les gens vont comprendre que le monde, mon genre musical, parce que c'est quand même assez atypique ce que je fais. Ça ressemble à la musique de personne. Au Mali, en tout cas, il n'y a pas de chanteuse.
0: Voilà. C'est toi.
1: C'est ouais. Qu'on ne peut pas me comparer à quelqu'un. Mais pour cela, il fallait être sûr de ce que tu veux et d'amener les gens à te suivre. Et de les amener jusqu'ici. Et ça, c'est pas évident pour tout le monde, surtout les femmes. Ouais. Parce qu'on a besoin de nous voir autrement. On a besoin de nous voir nus, on a besoin de nous voir de plus en plus sexy pour exister, comme si on doit crier pour dire « mais je suis une femme ». Mais non, on ne doit pas se débattre tout le temps. C'est pas normal. La femme ne doit pas être tout le temps en train de se protéger, de se réaffirmer, de vouloir toujours convaincre les gens ce qu'elle veut faire. Il faut que ce soit plus facile que ça. Ça doit être plus évident de nous laisser le temps de nous exprimer. Voilà. Avec la dignité et avec le respect qu'on mérite.
0: Merci beaucoup. Fatoumata Diawara, invitée de Décibel. On se dit au revoir, à très bientôt, en écoutant une chanson qui s'appelle Nden, qui est un des grands moments de cet album, Massa, qui est disponible partout depuis vendredi. Nden, c'est mon enfant.
1: Justement, c'est celui, ça parle de mes enfants, quand je les quitte le matin et que je vais travailler, et que je passe toute la journée à penser à eux, je ne sais pas s'ils vont bien ou pas. Ouais. Mais en même temps, en tant que femme, pour acquérir ta liberté, il faut faire des sacrifices. Et c'est pas évident. C'est des choix à faire. Pas mal de choix et beaucoup de sacrifices. Donc cette chanson est dédiée à mes enfants. Je les aime tellement.
0: Mmh. Merci.
1: Même si parfois ils se doutent, mais moi je sais que je les aime. Mais à ma manière, à la Fatoumata Diawara. Vous voyez ce que je vais dire? L'Amazon moderne.
0: Mmh. Nous on adore cette façon-là d'aimer. Fatoumata Diawara. Merci, à bientôt.
1: Merci.

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3: Cette petite dame qui est sur une petite voiturette rigolote, qu'est-ce que c'est ?
4: C'est une machine pour laver le sol.
3: Ah, sympa.
4: C'est sympa, c'est sympa. Et on ne se fatigue pas.
3: C'est difficile à conduire ?
4: Pas du tout.
3: Pas du tout. Essayer ?
4: Je n'ai pas le droit de vous faire essayer ma machine. Il vous arrive quelque chose, je suis en tort.
3: Ah oui, je comprends. En même temps, je risque pas grand-chose quand même.
4: Si elle s'en va, elle s'en va, la machine.
3: C'est vrai ?
4: Ah oui, oui, oui. Alors, regardez, j'ai le pied sur le frein.
3: On roule un peu toutes les deux ensemble ?
4: Allez.
3: C'est maniable ?
4: Ah oui, très maniable. Vous voyez, si je lâche, la machine, elle s'en va. Vous voyez ?
3: Toute seule. Oh. Allez pas vous faire le tram.
4: Non, non. Et là, vous avez les brosses, là, okay. Le suceur, le klaxon.
3: Ouais, avec ça,
4: hein, on
3: ne faire peur à personne.
4: Voilà.
3: Ah ben voilà, elle est en rade.
4: Non, non, j'avais laissé le frein. Et ça fait 36 ans que je suis dans le centre jaune. Bientôt la retraite.
3: Dit-elle avec un grand sourire.
4: Ah ouais, j'en ai marre là. Là, je commence à en avoir marre.
3: Vous avez dû en voir, vous, hein, en 36 ans dans le centre jaune.
4: Oh que oui, j'en ai vu des directeurs, j'en ai vu des gardiens, j'en ai vu du monde. J'ai fait des connaissances. Comme je fais avec vous, on discute. Mais le monde a énormément changé. Hein. Beaucoup, beaucoup, beaucoup. Il n'y a plus personne, c'est mort. C'est mort. La preuve, regardez la place. Il n'y a personne. Hein.
3: Ah bah c'est vrai qu'en même temps, c'est fermé, là, à cette heure-ci.
4: Oui, ça ouvre à 10h.
3: C'est peut-être pour ça qu'il y a personne.
4: Même.
3: Et les gens, ils vous arrêtent un peu pour discuter, ça arrive ?
4: Ça arrive, on me félicite sur le travail. J'ai eu des cadeaux par des gens qui passaient.
3: C'est pas vrai.
4: Ah oui, on m'a offert du parfum, on m'a offert une plante. Ah oui.
3: Mais ça, c'était des amoureux discrets,
4: non,
3: hein,
4: des
3: amoureux
4: transités. Des dames. Mais c'était génial. Et là, maintenant...
3: Geneviève, je vous remercie beaucoup pour cette petite conversation sympathique. Je vous laisse avec votre engin, il n'a pas de prénom ?
4: Non, il n'a pas de prénom.
3: Un petit coup de klaxon et on se quitte, toutes les deux ? Ah oui, c'est vrai que non, presque pas.
4: Au plaisir.
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5: Il est un beau voyage qu'on peut faire pas très loin de chez soi, un voyage dans le Saintois. Une demi-heure d'Épinal, la même chose de Nancy, c'est pas bien compliqué. Hein. Une terre qui tourne autour d'un lieu riche en énergie et en histoire, la colline de Sion. Elle en est le phare et le cœur battant, elle qu'on aperçoit si facilement au détour d'un virage émergeant d'un champ de mirabelliers en fleurs au printemps ou fendant le flot vert des haies, des bois, des plateaux, quand on la distingue au loin au moment de traverser ce Saintois à travers sa Via Appia moderne, la Nationale 57. Que voilà un vieux pays dont le nom se perd dans la nuit des temps au point que personne n'est parvenu vraiment à en donner une origine ou une explication. Ben oui, Sion est Sion depuis toujours et tout autour, le Saintois est toujours là. Il a ses hauts lieux, la colline inspirée, avec la basilique, ce superbe émetteur d'espoir vers les nuées, avec les restes de la forteresse de la turbulente famille de Vaudémont, cette famille des cadets des ducs de Lorraine, aussi turbulents que le sont toujours les cadets, hein, et qui sont la boule blanche du billard historique lorrain, arrivant de loin, cognant pile où il faut pour faire virevolter les boules de couleur sans qu'elles ne puissent s'y opposer. Les hauts lieux du Saintois, ce sont les châteaux. Arouet, le palais à la campagne qui plonge ses douves d'un madon, qui plonge ses douves dans un madon à l'image des gens d'ici, finalement. Il est calme, il est cool, mais il peut se réveiller d'un coup et vous rappeler quelle force est la sienne. Torre Liotet et sa mosquée intérieure, qui rappelle qu'on peut avoir ses racines à un endroit, sa vie à un autre, qu'on peut partir et revenir, comme l'a fait le maréchal Liotet, des ruelles de Nancy à la place Jamal Afna de Marrakech, avant de se poser ici, sur les rives de la colline de Sion. Je n'oublie ni à Boncourt, ni Vendée-les-Ville. Dans le Saintois, il y a les Halles de Vézelise, qui sont de ces monuments qui peuvent témoigner de l'immense variété des envies, des amours, des destins humains, elles qui en ont vu tant passer. Il y a Gélocourt et ses fleurs, il y a le petit détour bucolique par Vaudeville. Mais j'aurais pu citer tant d'autres villages, si lorrains, ces villages, rues, qui se laissent traverser par celui qui ne voit rien, mais qui se laissent admirer par celui qui voit tout. telle grange aux murs sculptés, telle pierre de grès autour des fenêtres de telle vieille église. Le Saint-Ois, c'est un voyage au cœur de la Lorraine de toujours. D'un pays plus vieux qu'elle encore, c'est une sensation d'éternité.
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1: Aujourd'hui, je vous propose de rencontrer Louis-Albert Debreuil. On l'appelle le prince jardinier. On est dans son château, c'est le château de la Bourdaisière à Mont-Louis-sur-Loire.
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3: Je suis Louis-Albert Debreuil, j'ai la chance d'être et le dépositaire de Dérolles et en même temps le propriétaire de la Bourdaisière.
1: Est-ce que vous pouvez me dire ce que ça vous évoque quand on vous appelle le prince jardinier?
3: Alors un grand sourire. D'abord, c'est un surnom qu'on m'a donné. En même temps, il y a toujours un prince dans un jardin. Le jardinier lui-même, c'est le roi ou le prince. Et il est sur son royaume, celui qui va cultiver avec aspiration, avec engouement et quelquefois déception. Et cette nature, on ne fait pas toujours ce qu'on veut. Mais l'émerveillement, c'est cette diversité.
1: Avec émerveillement et aussi avec une pointe d'espièglerie, je crois.
3: Alors l'espièglerie, c'est la marque de fabrique, certes de ma personnalité et de mon humeur, mais celle que je voudrais que l'on ait quand on rentre et qu'on pénètre dans un jardin. Il faut être espiègle parce que la nature, elle l'est. Et quand on l'observe, que ce soit un papillon, que ce soit une mousse, ou que ce soit ça sent bon, c'est merveilleux. Et puis, on est réveillé par quelque chose qui vous rappelle à l'ordre. Et c'est ça le monde dans lequel on est rappelé à l'ordre, il faut le faire avec humour.
1: Est-ce que le jeune Louis-Albert était expérimentateur déjà?
3: Alors, le jeune Louis-Albert, quand il était tout petit, c'est-à-dire hier, il aimait être dans le potager à broglie. Il aimait Monsieur Coquerel qui me montrait effectivement tout ce qu'il y avait dans sa maison, ses graines, ses cordeaux, ses outils aratoires, ses instruments aratoires. Ça m'a marqué. J'étais pas parti pour être jardinier. Je suis devenu simplement un homme de la nature que j'étais quand j'étais jeune parce que j'y suis bien.
1: Votre nom, il est forcément associé au château qui est derrière nous, le château de la Bourdaisière. Est-ce que j'ai le droit de dire que vous êtes châtelain?
3: Oui, mais enfin, c'est pas un gros mot. Je suis le dépositaire d'une maison qui était là avant moi, qui j'espère sera là après moi. Je porte dans mes convictions cet héritage qui est celui tout simplement de donner à voir ce lieu qui est ouvert au public de différentes façons. On peut y habiter, mais on peut visiter. Et l'expression de tout cela, encore une fois, c'est le vivant. Tout ça, c'est l'éducation. Faire tout ce qu'il faut pour faire en sorte qu'on ouvre les yeux et qu'on dise « Waouh, c'est extraordinaire, c'est singulier, c'est le territoire. »
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4: C'est la Camini Minute, votre chronique de la joie et de la bonne humeur. Comment ça va les amis? Enfin, je dis comment ça va les amis, je pourrais dire CMTV. Oui, parce que je sais pas si vous avez remarqué, mais je ne sais pas si c'est la nouvelle génération, mais il y a des gens, quand ils parlent, ils mettent de moins en moins de voyelles, de moins en moins de lettres. Pour dire « il n'y a rien », ils disent « il y a R ». Pour dire « mort du rire », ils disent « MDR ». Pour dire « péter de rire », ils disent « PTDR ». Et pour dire « à ce qui paraît », ils disent « à skip ». Il y a de moins en moins de lettres, de moins en moins de mots. Mais si on continue comme ça, ils vont parler comment dans 10 ans les gens? C'est quoi cette façon de parler là? Je veux dire, il n'y a rien, c'est pas une longue phrase. Je comprends qu'on veuille écourter des trucs, mais il n'y a rien, c'est pas long, il y a R. Comment on va parler dans 10 ans? Moi je dis, on parle de plus en plus des extraterrestres et des ovnis. Moi je pense que si les extraterrestres viennent sur Terre, c'est à cause des gens qui parlent comme ça, qui réduisent les mots. C'est quoi cette façon de parler, franchement? C'est abusé quoi. Parler français, c'est une belle langue le français. Il y a R, MDR, PTDR, ASKIP, il est BG pour dire beau gosse. Mais c'est bien de dire qu'on est beau gosse, ça fait plaisir d'entendre beau gosse. C'est plus plaisant que BG. Ils enlèvent les voyelles comme ça. Ça me rappelle les films coquins qu'on voyait sur Canal+, au début du mois, le samedi du mois, quand c'était encrypté. Vous vous rappelez ça? Faites pas semblant, hein. Lui, à tous les auditeurs d'ici Picardie, vous aussi, vous êtes tombés au moins sur du crypté sur Canal+, dans les années 90. Et ben c'est pareil, cette nouvelle façon de parler là. Des mots courts, de plus en plus courts. Et d'ailleurs, même les rappeurs de nos jours ont des noms d'artistes de plus en plus courts. ZKR, PLK, SCH, MHD. Après, il y en a qui gardent même les voyelles. Gims, Jules, Vald. Et bien sûr, on terminera par les groupes asiatiques, les coréens de BTS. Alors eux, ils n'ont pas mis de voyelles, mais BTS, c'est quand même Bac plus 2.
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1: Pierre Nus s'installe pour les astuces de sa mamama. Bonjour Pierre.
2: Guten Morgen, Hubert. Salut Bissam.
1: Info pour celles et ceux qui viennent de découvrir peut-être une rayure sur un de leurs meubles.
2: Hop là, je vais d'en passer. Bah oui, ça arrive, Une dent de chien, une griffe de chat, un jouet de bébé. Les roues des camions en plastique, ça laisse des traces des fois. Bon, un petit choc. Ça peut parfois abîmer vos meubles préférés, mais ma mamama m'a rassuré. Elle m'a dit d'acheter des noix. Alors c'est pas parce que je porte la même patronyme que j'en fais la promotion, mais le cerneau de noix est riche en huile et graisse naturelle. Mais c'est l'intérieur de la noix, calme. N'y allez pas avec la coquille pour frotter sur le meuble, ça va empirer les choses. Vous frottez le cerneau directement sur la rayure en allant dans le sens du grain du bois. Bon, faut un peu frotter, hein.
1: Vous frottez longtemps. Un petit peu quand même.
2: Voilà, faut que l'huile sorte. Et il faut laisser agir l'huile pendant environ 5 à 10 minutes pour qu'elle pénètre le bois. L'huile libérée va dans la rayure, ça aide à nourrir le bois sec qui est exposé par la rayure. Et surtout, les pigments naturels de la noix vont aider à teindre la rayure. Et ça va mieux correspondre à la couleur du bois qui l'environne, ça la rend beaucoup moins visible, cette rayure. Ensuite, vous laissez agir, vous essuyez l'excès d'huile avec un chiffon doux et propre, n'y allez pas avec le côté vert de l'éponge, Cal, et vous lustrez légèrement la zone. Alors ça fonctionne beaucoup mieux sur les rayures peu profondes et sur les bois dont la couleur est proche de celle du cerneau de noix, donc un brun assez clair. Les meubles verts ou rouges, vous oubliez.
1: Oui, bah,
2: merci ma maman.
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3: Oui, avec un agriculteur exploitant qui a 39 ans à Angluzel et Courcelles, on est à 10 km de Cézanne. Bonjour Alexis Leherle.
4: Bonjour.
3: Quel est votre parcours pour arriver jusqu'ici en tant qu'exploitant agricole?
4: Alors moi, je suis agriculteur, donc installé à Angluzel depuis 4 ans. Donc avant, j'étais double actif pendant 2 ans. Avant de m'installer, j'étais 10 ans conseiller agricole, donc notamment sur l'installation en agriculture.
3: Ces 10 ans d'expérience en tant que personne spécialisée pour l'installation de nouveaux agriculteurs, agricultrices, ça consistait en quoi? Combien de personnes vous avez accompagnées et comment?
4: Je recevais toutes les personnes qui souhaitaient s'installer en agriculture, viticulture, maraîchage, élevage, tout projet agricole. J'étais là pour les accompagner, pour les renseigner sur les démarches à faire pour devenir agriculteur. Donc j'en rencontrais à peu près 200 personnes par an sur tout le département de la Marne.
3: Et c'était quoi l'étude de faisabilité, la reprise d'exploitation, la création d'exploitation?
4: Alors j'étais vraiment là sur la partie renseignement dans les démarches, notamment les formations, tout ce qui était réglementation à respecter lors de l'installation, et puis quelle aide on pourrait bénéficier pour s'installer en tant que jeune agriculteur.
3: Quel est le profil des personnes que vous avez accompagnées pour l'installation? C'est plus des jeunes, des personnes en reconversion professionnelle qui décident de se lancer dans l'agriculture?
4: Alors, en 10 ans d'expérience, j'ai vu le profil légèrement évoluer. Alors on voit que l'âge moyen d'installation a progressé, donc les gens s'installent de plus en plus tard. Et donc en termes de profil, on avait beaucoup de profils donc sur des exploitations, on va dire, assez classiques de la région, donc grande culture, céréales, viticulture, mais on voit de plus en plus de projets avec de la diversification, production de maraîchage, développement de nouveaux élevages sur les exploitations.
3: Quand on entend parler des agriculteurs, souvent c'est la reprise d'une exploitation familiale, c'était essentiellement le cas ou pas?
4: Alors dans la Marne, oui, on est essentiellement sur des reprises d'exploitation familiale, donc des enfants, filles ou neveux de neveux-nièces d'exploitants agricoles qui reprennent la suite dans l'exploitation familiale. Mais de plus en plus, on a des personnes donc extérieures au milieu agricole qui reviennent, qui ont un projet de revenir sur l'exploitation. Donc dans ces cas-là, la difficulté, c'est aussi l'accès au foncier. Donc c'est pas facile de trouver des surfaces agricoles pour exploiter dans la Marne.
3: Alexis Leherle, pendant 10 ans, 200 agriculteurs et agricultrices par an reçus pour l'aide à l'installation. Quelles étaient les principales sources de motivation et les freins de ces personnes que vous avez rencontrées et aidées à s'installer?
4: La première motivation, c'est continuer l'entreprise familiale, donc poursuivre cette activité avec souvent des projets de diversification, de nouvelles activités sur cette exploitation, avec avec de nouvelles cultures ou création ou développement de certains élevages. Après, niveau frein, les freins, c'est aussi souvent quand même le financement de ces projets d'exploitation, car une reprise d'exploitation, c'est quand même relativement onéreux à reprendre, avec des emprunts sur une durée assez longue. Donc, il faut avoir les capacités financières de pouvoir assumer ces reprises.
3: Voilà, Alexis, le Herl qui a aidé des agriculteurs à s'installer pendant près de 10 ans en Champagne-Ardenne. Merci Alexis.
4: Merci.
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5: Les petits bonheurs, ce sont des rencontres au petit bonheur. Donc, au hasard, sans rendez-vous, sans se présenter, avec juste un tout petit et discret micro ici. Et en voici un de petit bonheur que je vous ai trouvé en Haute-Savoie, dans la commune de Rumilly, où pendant près d'une dizaine de minutes, j'ai suivi en voiture une monoplace qui circulait dans la ville. Alors maintenant qu'elle est arrêtée et que je m'en approche, je m'aperçois de mon erreur.
6: Bonjour.
5: Bonjour, c'est pas une monoplace, il y a deux places quand même.
6: Oui.
5: Et c'est quoi cet engin ?
6: Une arrêt à la tombe.
5: Alors, je vais attendre qu'il enlève son casque parce que là, on comprend pas trop bien. Voilà.
6: C'est une arrêt à la tombe.
5: Ça veut dire quoi ?
6: Un arrêt à la tombe, c'est un moteur... Enfin, une voiture entière anglaise, donc avec un moteur Honda compresseur, 310 chevaux, pour un poids total de 500 kg.
5: Et quand je l'ai vu arriver tout à l'heure, parce que je vous ai croisé, vraiment, ça fait un petit moment là que je vous ai suivi, de loin, on a l'impression de voir arriver une monoplace.
6: Ouais, c'est atypique, ouais.
5: Ça, c'est autorisé à rouler ici, sur la voie publique ?
6: Il n'y en a que 27 en France homologués, sur route, et autrement, toutes les autres, elles sont sur piste.
5: Donc là, ça veut dire rouler avec un casque obligatoire ?
6: Oui, c'est conseillé, parce que si vous avez un accrochage, un accident...
5: En même temps, quand on a une voiture comme ça, on n'a pas trop envie d'avoir un accrochage.
6: Ouais, faut faire attention avec ça sur la route. Il peut vite arriver des accidents.
5: Et alors là, c'était quoi, un petit tour pour le plaisir ?
6: Ah non, c'était juste pour poser chez Anthony. Il doit faire un petit check sur la voiture.
5: C'est qui, Anthony ? C'est un mécano ?
6: Ouais, Anthony.
5: Et ça, c'est votre voiture ?
6: Non, c'est la voiture à mon papa. Là, il est au travail et vu que j'ai un petit trou entre les cours, je l'ai ramené.
5: Mais oui, puis ça doit plutôt faire plaisir de ramener cette voiture-là, surtout.
6: Ouais, c'est cool, ouais, c'est fun, ça fait plaisir.
5: Du coup, le papa, il roule beaucoup avec ?
6: Ouais, il roule plutôt pas mal, ouais. On l'a eu il y a un petit peu moins de 2 ans et on a roulé sur piste, ça va plutôt pas mal, ouais.
5: Et ici, dans l'agglo à Rumilly ?
6: Pas trop, sur la route on évite un petit peu de rouler.
5: Parce que là je vous ai suivi 3-4 km, je sais pas, on était vers Moy là-haut là. Oui. Et vous avez bien vu le regard de tout le monde, quoi. Tout le monde vous mate.
6: Ouais, c'est vrai que c'est pas tous les jours qu'on voit une voiture comme ça, donc c'est drôle.
5: Vous, c'est une passion la voiture ?
6: Bah moi à côté de ça je fais du karting de compétition.
5: Et... Ah oui, les chiens font pas des chats, quoi.
6: Ouais, ouais, tel père tel fils, ouais, on peut dire ça.
5: Vous avez quel âge ?
6: J'ai 17 ans.
5: Bon, en général, les jeunes qui se lancent dans le kart et puis qui ont un petit peu des capacités, l'objectif c'est pas le kart, c'est quoi derrière ?
6: Après, peut-être monter les échelons, mais ça coûte très très cher, donc pour l'instant je suis bien dans le kart.
5: Bon, papa, il a les moyens de s'acheter une belle voiture quand même.
6: Oui, mais bon, une saison de monoplace c'est 3 fois le prix de cette voiture, donc puis j'ai 2 grandes sœurs, donc faut que ça soit équitable.
5: Bon, 17 ans, peut-être que vous commencez à avoir des perspectives professionnelles ?
6: Oui, moi j'aimerais bien être horloger.
5: Ah oui, rien à voir, je m'attendais à un truc, voiture.
6: Ah non, du tout, c'est vraiment un loisir.
5: Et votre prénom ?
6: Alexis.
5: C'est quoi le dernier petit bonheur d'Alexis ?
6: Dernier petit bonheur, je sais pas, manger.
5: Conduire la voiture à papa, c'est pas un petit bonheur ?
6: Si, c'est un grand bonheur, ça. C'est un grand bonheur. C'est pas pareil. Et ouais, je suis fier que mon père me fasse confiance, quoi. C'est incroyable de pouvoir conduire ça à 17 ans, j'ai beaucoup de chance.
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0: Les Bohémiens. Ces individus migrants en groupe d'un village à l'autre ont longtemps alimenté les conversations, les polémiques, les peurs au Pays Basque et au-delà. Les historiens situent leur arrivée dans le coin en l'an 1602. C'est le seigneur d'Urtubi à Urugne et le vicomte d'Etchaus à Baïgorry qui accueillirent en nombre ces descendants du peuple tzigane ou rome venus de Bohême grâce au sauf-conduit que le roi de cette contrée d'Europe centrale délivrait. Nombre d'entre eux vont finir par s'implanter en Soule ainsi que dans les pays de Cise et de Mix. Vivant à l'écart des villages, ils offraient leurs services aux villageois, bien contents de leur donner du travail contre très peu d'argent. Selon les saisons, ils étaient employés chez les paysans. D'autres œuvraient comme vanniers, empailleurs de chaises ou tondeurs de mulets. Leurs épouses fabriquaient des chapeaux, de la vannerie aussi. Elles ne tardèrent pas à susciter la curiosité, voire la peur, lorsqu'elle disait disposer de pouvoirs magiques, de remèdes naturels ou jurant prédire l'avenir en lisant dans les lignes de la main. Frappant à la porte des fermes, on les disait mendiants, voire chapardeurs. Dans les gendarmeries du secteur, les plaintes des villageois affluaient pour vol d'animaux, de victuailles ou de linge. Leur présence finit par agacer le préfet palois qui décide de lancer en 1802 une gigantesque rafle. 475 bohémiens sont arrêtés et jetés en prison dans l'attente de les expédier outre-Atlantique en Louisiane. Mais le projet du préfet tourne court et la plupart des rescapés de la rafle reviendra vivre au Pays Basque où ils désigneront leur propre roi.
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0: Il se nomme Pierre Aguerre. Il vit en Haute-Soule, dans le petit village de Laguinge, et partage son existence avec une femme, encore jeune, qu'il dit être son épouse, même si les registres d'état civil du secteur ne trouvent nulle trace de leur mariage. Chez les bohémiens, point n'est besoin de s'ennuyer avec les formalités. On est libre depuis des lustres, et la loi que l'on reconnaît, d'abord, et celle des traditions. La modeste masure qui lui sert de quartier général, à Laguinge, ne l'empêche toutefois pas de faire de fréquentes excursions ailleurs. Pour tondre les mulets, officiellement, comme il le clame à ceux qui l'approchent, et peut-être aussi pour tondre les bourses et les biens des paysans du secteur. Combien de fois, en effet, son premier voisin n'a-t-il pas déploré des vols d'objets agricoles ou d'animaux dans sa propre ferme? Le dit voisin aurait bien aimé récupérer ses biens en signalant ses méfaits aux gendarmes de Tardets. Mais Aguerre traîne une sale réputation. Maintes fois condamné pour vol, violence, il pourrait bien se venger. Aguerre sait cultiver ses relations et, pour asseoir son autorité, il va lier amitié avec un homme influent au village. Le garde champêtre, un certain monsieur Iriard. Le brave fonctionnaire est au courant de tous les potins du village. Son goût immodéré pour la bouteille fait de lui un informateur facile, de premier choix. Ce 9 janvier 1879, Aguerre accoste le garde champêtre. Il l'invite sans peine à boire ensemble dans le premier cabaret venu. Les deux larrons y retrouvent le vieux Albex, un paysan du coin, et l'instituteur du village, qui a momentanément déserté sa classe. C'est alors parti pour une série de plusieurs tournées de vin.
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0: Dans le canton de Tardets, chacun sait que le garde champêtre, Iriard, est de ces muets à qui la picole alimente surabondamment les paroles. Ce soir de janvier, la nuit tombe tôt et la conversation s'éternise. Ivre à l'excès, Iriard dévoile toutes sortes de fâcheux secrets sur tel ou tel habitant du village. Ses amis, tout aussi ivres, en rajoutent. Soudain, Iriard explose de colère. Il menace ses acolytes de comptoir en ces termes.
2: Ah, pour un peu, je vous battrai comme

0: taille le lin.
1: À peine a-t-il fini sa phrase que Pierre Aguerre, le roi des bohémiens, se retourne. Il lui assène 4, voire 5 coups de couteau en hurlant « Ah, puisque tu le veux, c'est comme ça !» Celui qu'on surnomme le roi des bohémiens prend, sans attendre, la poudre d'escampette, sans doute en direction de son domicile. Dans le troquet, c'est la panique absolue. Le pauvre garde-champêtre hurle de tous ses poumons. Il scande des mots de peur, conscient sans doute qu'il vit ses derniers instants. Quelques secondes suffiront pour qu'il s'effondre, baignant dans son sang. On accourt des maisons voisines, le médecin de Tardets arrive peu après, mais il est trop tard. Le malheureux Iriard accuse plusieurs plaies profondes. L'une d'elles a perforé l'abdomen, causant la libération d'une partie de ses intestins. Les gendarmes rappliquent à cheval. Avant d'expirer, Iriard réussit malgré tout à leur balbutier quelques mots, dont le nom de son meurtrier. On se lance aussitôt à la recherche d'Aguerre. Voyant de la lumière à l'intérieur de sa ferme, les gendarmes l'encerclent avec prudence. Qui sait si le roi des bohémiens n'a pas encore quelques armes qu'il pourrait utiliser pour s'enfuir.
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1: Malin, Aguerre s'éclipse par la porte arrière de la demeure. Il marche à pas de loup avant de se blottir dans les broussailles, espérant tromper la vigilance des gendarmes et s'évanouir dans la nature, afin peut-être de se planquer plus tard en Espagne. Hélas, le bruit de ses pas sur les feuilles desséchées va le trahir. On le saisit avant de le coucher au sol sous la menace d'un fusil. Les gendarmes imaginaient qu'une telle posture lui ôterait toute envie de résistance. Que nenni ! La perspective de sombre lendemain réveille son audace. Aguerre tente les plus violents efforts pour se soustraire à ses gardiens, usant de coups, de nouveaux coups de poing à dessein. Mais la vaillance des gendarmes aura raison de lui. Le voilà maintenant conduit à Tardets, où son interrogatoire commence. Et la première question qui se pose, pourquoi a-t-il tué Iriard ? Le roi des bohémiens aurait fort bien pu être en proie à des remords, formuler des regrets au besoin. Pas un instant. Il livre une fable ingénieuse à ses yeux. À l'écouter, le garde-champêtre l'a d'abord frappé avec un bâton, jeté à terre et menacé de mort. C'est pour se défendre et seulement pour cela qu'il s'est emparé d'un couteau qu'il range habituellement dans sa poche. Il avoue donc son forfait, sans hésitation, mais entendez-le bien, son seul regret est de ne pas lui avoir tranché la gorge. Iriard l'avait saisi au bras et serré si fortement qu'il n'avait pas le choix, dit-il. Hélas, pour Aguerre, cette jolie fable ne convainc personne. Les piliers de comptoir présents le soir des faits démentent formellement son récit. Et le médecin venu l'examiner ne trouve sur son corps aucune trace de plaie, de contusion ou d'ecchymose. Conclusion, Aguerre ment.
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1: Le procès du roi des bohémiens s'ouvre à Pau le 21 février 1879. Une foule nombreuse a fait le voyage pour l'occasion. Des congénères venus du Pays Basque, des amis et aussi des proches du malheureux garde-champêtre que chacun appréciait en Haute-Soule. Le procès d'un bohémien n'a rien d'une première à la cour d'assises des Basses-Pyrénées, mais cette fois, on juge l'autoproclamé roi des bohémiens. Âgé de 58 ans, il a le teint cuivré, l'air astucieux et même féroce, selon l'un des journalistes parisiens présents au procès. Les préjugés contre les bohémiens ne manquent pas. Le président de la cour, par exemple, M. de Lagéry, pose en préambule, je cite, « qu'au milieu de la race noble et loyale des Basques vit la race maudite et dangereuse des bohémiens ». Aguerre, selon les témoins, aurait été proclamé roi des siens à cause de ses innombrables méfaits. Il était si redouté en Soule que même le maire du village de Laguinge en avait peur. L'élu lui délivrait son certificat de bonne vie et de bonne mœurs, non parce qu'Aguerre était vertueux, mais pour qu'il aille migrer ailleurs. Le procès vire au mauvais spectacle. Tantôt calme, Aguerre justifie sa royauté bohémienne et tente de lui donner quelque chose d'imposant. Tantôt en colère, il se dresse sur son banc. Saisissant la rampe des deux mains, il insulte, il menace les témoins qu'il dit être des suppôts du diable. Ses regards menaçants n'épargnent personne, pas même son avocat. Aucune émotion n'affecte son visage quand on lui présente les vêtements ensanglantés du défunt. Avec un tel client qui ne rêve que de représailles et de vengeance, la cour d'assises n'aura aucun état d'âme à envoyer le roi des bohémiens au bagne, à perpétuité.
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1: Le roi des bohémiens, c'était ce nouvel épisode en podcast. Merci de l'avoir écouté. Dans un prochain rendez-vous, je vous emmènerai en 2018 du côté de Pau avec une intervention policière qui va faire couler beaucoup d'encre.
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3: Direction la Vendée à Beauvoir-sur-Mer. Je suis très heureux de vous emmener à la rencontre d'Anne-Marie. C'est une maraîchine très attachée à la Vendée et à la transmission de ses traditions.
4: J'y suis née et toute ma jeunesse est donc passée là-bas. C'était difficile. Mon père est décédé à 36 ans. Donc on était trois enfants, on est restés tout seuls tous les trois avec notre maman, avec une vache pour vivre, et puis un petit jardin. Et puis quand il n'y avait pas trop à manger, ma maman allait pêcher les grenouilles et les anguilles dans les fossés. C'est vraiment mes racines, le marais, hein. J'y suis accro.
3: Vous êtes une vraie maraîchine ?
4: Ah oui, je suis une maraîchine à 100%. Hein.
3: Elle représente quoi la Vendée pour vous, Anne-Marie ?
4: C'est mon pays, c'est quelque chose qui m'est vraiment cher au cœur. Le marais, je peux pas m'en passer, mais dans le marais, il y a aussi la mer chez nous. Ouais. Et ça, c'est pareil, on a besoin de ça, nous. Je vais voir la mer, et je me promène dans le marais.
3: Pourquoi, ça vous apporte quoi, vous ?
4: Une détente, et j'ai un livre particulier aussi.
3: Ah.
4: C'est mon moment zen, moi.
3: Et c'est quoi ce livre que vous emmenez ? Ah, faut pas le dire.
4: C'est
3: votre petit jardin secret.
4: Oui, c'est mon petit jardin secret.
3: Alors, ça. On le laissera dans son petit jardin secret.
4: Et puis, c'est pour ça aussi que je fais du folklore. Il nous faudrait des jeunes, mais les jeunes, maintenant, c'est compliqué. On en a dans le groupe, hein. On en a 5 et qui sont mordus, mais pour combien de temps ? Parce qu'ils sont jeunes encore. Et,
3: Alors, qu'est-ce qu'on peut faire pour remédier à ça ?
4: Ben, on sait pas trop. Bon, maintenant, il y a beaucoup de balles folk et de choses comme ça.
3: Et pourtant, ces fêtes-là ont un succès assez populaire. Parce qu'on va penser à Chaland autrefois.
4: Oui, à Chaland autrefois. Et ouais. Puis, maintenant, ce qu'on fait beaucoup moins, ce sont des kermesses, par exemple. Moi, j'adore les gens, j'adore connaître des gens parce qu'ils m'apporteront quelque chose.
3: C'est essentiel pour vous.
4: Oui.
3: C'est même limite vitale.
4: C'est limite vitale, oui. Après, ben, j'ai fait 10 ans pour la RSB, là. La RSB, qui est l'association des retraités sportifs de Beauvoir. Moi, les associations, c'est aussi apporter aux gens des choses, leur faire plaisir d'abord dans ce qu'on leur propose. J'espère vraiment que beaucoup de gens pourront se lancer dans les jeunes, il faut vraiment, mais je comprends bien qu'actuellement la vie est difficile. Les gens de 35 ans maintenant, ils sont tellement pris par autre chose que c'est compliqué.
3: Allez, on revient en arrière. Vous avez 18 ans, vous vous mariez, Anne-Marie. Vous diriez quoi à cette jeune fille ?
4: Je dirais qu'il faut dans l'avenir, à 18 ans, on est jeune. Il faut penser à pas rester seul dans son coin.
3: On va dire, Anne-Marie, ce matin, que vos petits-enfants nous écoutent là, à la radio. Oui. Vous voulez leur dire quoi, pour conclure ?
4: Je vais leur dire, essayez de faire un peu comme mamie. Essayez de donner, de partager, d'apprendre, de vouloir connaître... Voilà, plein de choses comme ça.
3: Anne-Marie, la passion de la Vendée, la générosité, la joie de vivre et l'amour des gens.
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5: Patrick Citeau nous emmène chaque week-end dans des communes de notre Poitou. Nous allons dans les Deux-Sèvres aujourd'hui, où Patrick Citeau se promène dans la rue Léonce Perret. On est à Niort, l'occasion d'évoquer le parcours artistique de cet homme de théâtre et également de cinéma.
6: La rue qui porte son nom rend ainsi hommage à cet artiste né à Niort le 14 mars 1880. Son goût pour l'art prend ses racines dès son enfance, passée rue Hiver à Niort, où ses parents possèdent un atelier de menuiserie. Les quelques mois de convalescence qu'il passe dans un Paris en pleine ébullition artistique confirment le choix du jeune homme. De retour à Niort, il obtient l'accord de ses parents pour tenter sa chance à Paris. Il s'inscrit dans une école musicale de Montparnasse et se révèle notamment bon chanteur. En parallèle, Léonce Perret prend des cours de théâtre. Il affiche rapidement une forte expérience théâtrale. En 1900, il obtient son premier contrat comme jeune premier au théâtre de l'Athénée. C'est un peu le hasard qui le pousse jusqu'au 7e art. En 1909, après un contrat de quelques mois dans un théâtre de Saint-Pétersbourg, il joue Cyrano de Bergerac à Berlin. Il fait alors la rencontre du directeur de la filiale allemande de la Société française cinématographique, Gaumont. Léonce Perret découvre le cinématographe. De retour à Paris, il travaille pour Gaumont sous la direction artistique de Louis Feuillade.
5: Et il y débute comme acteur, mais très vite, Patrick, il passe derrière la caméra.
6: Léonce Perret réalise ainsi de plus en plus de films en dehors des studios et teste de nouvelles techniques en plein air. En 1913, il connaît la consécration. Son film « L'enfant de Paris » le propulse définitivement au rang des meilleurs réalisateurs français de l'époque. Quand la guerre éclate, Léonce Perret est mobilisé. Mais il ne tarde pas à revenir derrière la caméra pour réaliser quelques films patriotiques. Fin 1916, à la fin de son contrat, il part exercer son art aux États-Unis. Le film intitulé « N'oublions jamais » est son premier gros succès en France et outre-Atlantique. Quand la situation économique commence à se dégrader aux États-Unis, la récession n'épargne pas le cinéma. À la fin de l'été 1921, Léonce Perret rentre en France avec dans ses bagages les méthodes de travail de l'industrie cinématographique américaine. Avec Konixmark, qui sort en France en mars 1924, Léonce Perret va ensuite définitivement entrer dans la légende du 7e art. Le film est en effet considéré comme une œuvre majeure du cinéma des années 20. Quelques années plus tard, alors que Léonce Perret entame une nouvelle version de Konixmark, parlante et bilingue, il tombe malade. Il meurt finalement le 12 août 1935. Léonce Perret repose depuis lors au cimetière Cadet à Niort. La rue qui porte son nom à Niort lui rend un hommage bien mérité.
5: Quel hommage que vous lui rendez aussi, vous, Patrick Citeau. 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
1: Juan Manuel Fangio a débuté et terminé sa carrière de pilote de F1 sur le circuit de Gueux. Et en 1958, c'est le Grand Prix de Cuba, un pays secoué par l'insurrection menée par Fidel Castro contre le dictateur en place. La veille de la course, le 23 février, Fangio fait les derniers essais sur le circuit. Il a 47 ans, la retraite sportive est proche, mais il est très attendu. C'est la star. Le soir, il est à son hôtel quand il est enlevé par des membres du mouvement révolutionnaire cubain. Une manière d'embarrasser le régime et d'attirer l'attention sur la misère du peuple. La course est finalement lancée dans un climat tendu. Fangio, lui, qui sera retenu 26 heures, sera bien traité. Il sera libéré sain et sauf. L'enlèvement fait la une des journaux du monde et sert la cause révolutionnaire. Après la révolution de 1959, la F1 disparaît de Cuba, jugée incompatible avec le nouveau régime communiste. Fangio est né au début du XXe siècle en Argentine. Il arrive tard en Europe. Il approche des 40 ans quand il se lance dans le premier championnat de F1 en 1950. Il va rapidement impressionner par son talent exceptionnel. Il se distingue par son intelligence de course, sa régularité, sa maîtrise de la mécanique, capable de préserver une voiture tout en restant incroyablement rapide. Fangio court pour les plus grandes écuries de l'époque, Alfa Romeo, Maserati, Mercedes-Benz et Ferrari. À une époque où les voitures sont extrêmement dangereuses et les circuits bordés d'arbres, de bottes de paille ou de simples barrières, sa constance force le respect. Parmi les circuits marquants de sa carrière figure notre légendaire tracé de Gueux à côté de Reims. Un circuit ultra rapide, composé de longues lignes droites sur route nationale, où les voitures dépassent souvent les 250 km/h. Fangio y brille dès le premier Grand Prix de France, le 2 juillet 1950. Il est champion du monde l'année suivante. Il va remporter 5 titres de champion du monde jusqu'en 1957. Un record qui va tenir près d'un demi-siècle. Et même quand il ne gagne pas, il impressionne par sa combativité et son sens tactique. Fangio prend sa retraite en 1958 avec un palmarès exceptionnel. 24 victoires en 51 Grands Prix. Aujourd'hui encore, c'est une référence absolue. Juan Manuel Fangio sur le circuit de Gueux, c'est l'un des trésors de Champagne-Ardenne.
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2: Bonjour, je me présente, Pascal, j'ai 63 ans, j'habite à Bardos.
3: Bonjour Pascal, vous nous recevez chez vous, où il y a beaucoup d'amour, mais un amour qui se mesure avec de la patience, de la constance et de la présence. Vous pouvez nous expliquer pourquoi ?
2: Pourquoi ? Je m'occupe de ma femme, c'est tout. Je m'occupe, j'essaie le mieux possible de m'occuper d'elle.
3: Et qu'est-ce qu'elle a votre femme ?
2: Un Alzheimer précoce qu'ils ont détecté à 58 ans.
3: Quand on a le diagnostic qui arrive, qu'est-ce qui se passe dans sa tête ?
2: On va dire que la Terre s'arrête de tourner, on ne sait pas trop. Où on va, qu'est-ce qui nous arrive. Pour notre cas, après ça, on est resté sur ce sujet-là pendant 2 ans tout seul. Et ensuite, j'ai appelé France Alzheimer à Pays Basque. L'union fait la force, on est plus costaud à plusieurs. C'est moins compliqué, si je peux dire.
3: C'était quoi votre vie avant avec Marie-Rose, donc votre épouse ?
2: Bon, on travaillait comme tout le monde. On était, après, dès qu'on avait un moment de libre, on essayait de sortir. Les vacances ont bougé beaucoup plus. Maintenant, tout est devenu plus compliqué.
3: Aujourd'hui, 5 ans après la découverte de cet Alzheimer, l'autonomie de Marie-Rose, c'est quoi ?
2: Si elle est toute seule, elle ne boit pas, elle ne mange pas, elle regarde la télé.
3: Comment on tient ?
2: Alors, un mystère, je ne sais pas comment je tiens. Bon, après, j'ai des cachets pour tenir un peu. Après, c'est dur, c'est pas tous les jours comme ça. Il y a des jours où c'est plus compliqué que d'autres. Il y a des jours, on m'a dit que j'étais humain, que j'en ai marre aussi, que je voudrais tout arrêter. Donc, on m'a dit que c'était normal. Après, honnêtement, je fais ce que je peux. Je peux parler du ménage, des fois j'en ai marre, c'est pas que j'en ai marre, c'est que je m'assois et puis j'attends que le temps y passe.
3: Oui.
2: C'est plus un regret de la vie d'avant. C'est plus ça que je pense que c'est ça le plus dur. Enfin, alors c'est pas par jalousie, c'est la vie des autres, la vie des autres couples. Puis pourquoi elle? J'ai pas dit qu'il faut que ça soit pour les autres.
3: Non, bien sûr.
2: Mais pourquoi elle? Ça, si un jour quelqu'un peut me répondre, il est le bienvenu. Je voudrais qu'elle redevienne comme avant. Mais quitte à ce qu'elle m'engueule souvent, mais qu'elle revienne comme avant.
3: Vous m'avez dit qu'il y avait des amis qui vous ont tourné le dos.
2: Alors je sais pas si on peut appeler ça amis. Je pense que ça s'attrape pas. Je me demande si même des fois quand dans un couple il y a quelqu'un qui est malade, ça serait bien d'aller les voir. Discuter même de temps en temps, ça fait du bien pour pour les deux, hein. Si bien les dents que les dés. Hein.
3: Ça vous a changé justement cette maladie de votre épouse?
2: On est plus humble. Ouais. Après, je reste quand même une personne, donc je peux m'énerver en voiture ou quoi que ce soit. Peut-être que je me défoule ailleurs. Non. Mais après, on reste plus humble. On comprend mieux certaines choses.
3: S'il y a des gens qui nous écoutent, qui viennent d'entendre, d'apprendre l'Alzheimer d'un proche, qu'est-ce que vous pourriez leur dire?
2: Ils ne sont pas tout seuls. Qu'ils prennent contact avec une association France Alzheimer. Bon, je pense qu'il y en a dans tous les départements. Il faut aller chercher de l'aide. Il ne faut pas rester tout seul, parce que je pense que c'est ce qu'il y a de pire.
3: Qu'est-ce que je peux vous souhaiter, Pascal?
2: Je ne sais pas, honnêtement. Je ne sais pas. Si vous pouvez me rendre ma femme.
3: Merci beaucoup, Pascal.
2: Merci, au revoir.
3: Belle journée.

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1: Timéo, le chasseur.
2: Il était 5h du matin, on avançait dans les marais, couvert de brume.
1: Révélé par The Voice Kids, Timéo Béas est un jeune chanteur originaire de Cran. L'interprète de Canaillou a aussi su séduire les studios Disney en prêtant sa voix au personnage de Mufasa, le roi lion.
2: Marchait devant dans les roseaux.
1: Pour l'un de ses enregistrements, il rend hommage à Michel Delpech.

0: c'était Timéo.
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3: Si vous portez le nom de famille Salin, restez à l'écoute. Mais avant cela, je vais vous parler d'un bretonnisme bien connu qui est le lagen.
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3: Moi, je suis dans le lagen. Bon, voilà une expression typique dans le français local. C'est inspiré par notre belle langue bretonne. On l'entend souvent aujourd'hui, en particulier les lendemains de fête. Quand on est un peu dans le brouillard, on a tendance à dire « ouais, je suis dans le lagen ». Alors ce mot a pourtant une signification un petit peu différente en breton. En breton, arlagen, c'est en général de la boue bien collante, impossible à cultiver, dans laquelle on a difficulté à marcher, voire on s'enfonce un peu. Mais pas que ça, ça désigne donc les fondrières, les mares d'eau boueuse. Donc Béa et lagen, être dans le lagen, c'est devenu une expression permettant de dire que l'on est dans un état qui n'est pas des plus sympathiques. Vous saurez maintenant que lagen, c'est pas la gueule de bois, mais c'est de la boue en langue bretonne, à lagen.
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3: Et j'en arrive maintenant à un nom de famille très commun. Vous en connaissez peut-être, hein, peut-être qu'il y en a dans votre entourage, ou peut-être le portez vous-même. C'est Salin. Alors, déjà en breton, on prononce Salahune. Pas Salin, mais Salahune. Comme le célèbre ermite de la forêt de Landévennec, ou encore du Folgoat, près de l'Esnevin. Salahune, ar fol. Salin, dit le fou. Salin est donc un nom ou un prénom, et son origine remonte à loin, très loin, et vient aussi de très loin. C'est avec l'évangélisation de l'Armorique que ce nom est sûrement arrivé, car Salin, ou Salahune, n'est rien d'autre que l'adaptation bretonne du prénom Salomon, Salomon, fils de David, roi d'Israël. Donc, un nom de famille biblique aujourd'hui, Salomon, devenu Salahune en breton, mais aussi Salou ou encore Salik. C'est la même origine pour ces noms de famille. Salin ou Salomon, si vous voulez, fut d'ailleurs le nom d'un autre roi, mais de Bretagne, cette fois-ci au 9e siècle. Donc un nom de famille plus que royal. Les Salins pourront à l'avenir se vanter d'avoir un nom de famille prestigieux. Je vous dis à demain, même heure, même radio, en Mans. Ici Evel Just, Canemarquois.
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4: La nature.
5: Aux gens qui habitent à côté.
6: Bah moi, je sais pas, mais il y a monsieur le maire. Dans son prénom, il y a le maire. Bah, il y a la mère. Du coup, bah moi, du coup, je pense que c'est Ali.
7: Ah, tu penses que monsieur le maire est le propriétaire de la mer?
6: Oui.
7: Et comment on appelle les habitants de la mer?
6: C'est ceux qui habitent dans les îles.
7: Et est-ce que vous savez combien elle mesure, la mer? Est-ce que vous savez jusqu'où ça peut descendre?
6: 60 mètres.
8: 3 kilomètres.
9: 100 mètres. 200 plus, plus, plus,
7: plus, plus, plus, plus. Quels sont les animaux qui vivent tout dans le fond, tout dans le fond, tout dans le fond de la mer?
10: Une raie.
11: Une pieuvre.
12: Une tortue.
13: Les étoiles de mer.
14: Les corails.
15: Les requins.
16: Les poissons.
17: Et avec ceci,
18: oui,
17: ce sera tout.
18: Non.
17: Ce sera tout.
18: Non.
17: Ce sera tout.
18: Non.
17: Ce sera tout.
18: Non.
7: Comment ils font pour voir?
19: Ils ont une vision plus adaptée.